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Roxane Bruno qui a définitivement amené un côté touchant, écorché. Elle veut vraiment retourner à la maison, hein? Avec Michael Bublé, mais pas avec lui. Mais elle a chanté en duo avec lui. Vous me comprenez? Parlant de maison, là, il y a Marie-Pierre Morin ce midi dans Les Filles du Lunch qui a révélé c'est quoi la première chose qu'elle fait quand elle rentre à la maison. Je vous la fais entendre dans trois chansons. Souvenir de Richard Séguin d'ici là. Olivier Dion qui nous amène un max de soleil, mais tout de suite, ben celle-là aussi, elle n'est pas piquée des verres pour étirer l'été. Alex Nevsky, les coloris.

0: première chose que vous faites quand vous arrivez à la maison? Marie-Pierre Morin en a parlé dans Les Filles du Lunch ce midi.
1: Mais là, j'ai une nouvelle obsession, OK? Quand je finis ma journée, j'arrive dans la maison, la première affaire qu'il faut que je fasse, et c'est impératif, c'est d'aller me laver la face. Hier, je suis rentrée dans la maison, puis j'ai commencé à me laver la face et j'ai réalisé pendant que j'avais du savon que j'avais encore mon sac en dessous du bras. Là, c'est là que je vois, là, je suis donc bien dans une urgence.
0: Le tout est en rattrapage sur le rythmefm.com, l'application Cogeco Média. Et dans la confidence du chouchou, ça nous permet de savoir ce que Catherine Souffron, notre chouchou du jour, fait, elle, quand elle rentre à la maison en premier. Restez là pour le découvrir. Les trois accords s'en viennent aussi d'ici là. 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

0: Salut à Émilie Lemieux de Montréal qui m'a texté sur le 11007 que première affaire quand elle rentre à la maison, j'enlève ma brassière et que je te file. Confidence du chouchou, notre chouchou du jour dans Génération J aujourd'hui. Catherine Souffron, elle fait quoi, elle, quand elle rentre à la maison?
1: Catherine Souffron, elle a une obsession pour le confort. Donc, elle met des joggings.
0: Oui.
1: Puis elle demande à son chum, qu'est-ce qu'on mange pour souper?
0: Wow! C'est comme ça tous les jours?
1: Ben...
0: C'est lui qui fait à souper?
1: Oui.
0: Ah ouais?
1: Je suis chanceuse.
0: C'est quoi ta spécialité?
1: Moi?
0: Ouais.
1: Oh boy, des œufs à la coque.
0: Wow!
1: Ouais, okay. C'est triste. Ma vie était triste.
0: Est-ce que des fois, tu les rates, sont passés cuits ou la coquille s'est cassée?
1: Girl, je vais me garder une préserve parce que c'est honteux. J'ai déjà oublié des œufs à la coque.
0: Impossible.
1: Et j'ai failli brûler ma casserole.
0: Ouais, je comprends. L'eau s'est évaporée.
1: Exact,
0: il n'y a plus rien. Je suis passée par là.
1: 10 minutes, non, ça va être long. Non. J'étais calcinée. C'était terrible.
0: Bon, fait que je sais pas ce que ton chum t'a préparé ce soir.
1: Je sais pas, mais j'ai hâte de nouvelles.
0: Hey, bon souper, en retard.
1: Merci.
0: Tellement une belle découverte. Catherine Souffron, notre chouchou dans Génération J. Ces segments sont en rattrapage sur le rythmefm.com.

0: projet de la part de Marie-Mé et Leucan. Ils ont annoncé le lancement du balado L'accolade de Leucan. On sait que Marie-Mé est marraine de l'Association pour les enfants atteints de cancer depuis 2016. Et là, elle rencontre en 4 épisodes des jeunes, des parents qui ont traversé les différentes étapes du cancer pédiatrique. Le lancement du balado coïncide avec le début du mois de sensibilisation au cancer chez l'enfant, qui est souligné chaque année en septembre. Donc, si jamais ça vous intéresse, tous les épisodes de L'accolade Leucan sont disponibles dès aujourd'hui là, sur le site web, sur le compte YouTube de Leucan également. Ça fit parfaitement avec la chanson que je vous réserve dans les prochaines minutes. Les étoiles filantes, les cow-boys fringants, rythme. Restez là.
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On peut être très fiers de notre Canadien, Denis Shapovalov, qui a été sensationnel aujourd'hui à l'US Open. Il a obtenu son billet pour le troisième tour. Il affrontera l'Américain Ben Shelton, huitième favori et aspirant aux grands honneurs. On le suit de très près, notre chapeau. L'une de nos collaboratrices chanteuses de Génération J s'amène après Domino à rythme.

Présente hier dans Génération J et là ce soir avec moi Caro Turner pour Feel Happy. Il y en a une qui filait moins happy qu'elle pensait. Brigitte Boisjoliet aujourd'hui était là avec Julie Bélanger et Catherine Souffron. Elle dit avoir vécu un effet indésirable après avoir bu une limonade aux potes. Je vous la fais entendre dans 8 minutes. La formation Drummondvilloise Quint tout de suite après ce souvenir de 1990 à rythme.

0: Aujourd'hui, dans Génération J, Julie Bélanger était entourée de Catherine Souffron et Brigitte Boisjoli, qui est passée aux aveux. Grande anecdote, il s'en passe des affaires dans sa vie. Elle a goûté à de la limonade aux potes, puis ça s'est comme pas bien passé.
1: Deux, trois gorgées, ça allait bien, tu sais. Là, le feu part. Il faisait encore un petit peu clair, tu sais, c'était brunante. Je m'assois dans ma grosse balançoire, capitonnée avec mes gros coussins de vieille personne. Là, je m'assois, je suis bien, il m'accote la taille. Et je suis partie dans un voyage. Quand je me suis réveillée de ce voyage-là, j'avais bavé sur mon t-shirt.
2: Et là, faut dire que la mâchoire m'a sûrement décroché pour que je me bave dessus, si bol, ou la langue m'a sorti. Clairement, j'étais pas cute, là.
0: Pour savoir la suite, rendez-vous sur lerythmefm.com et l'application Cogeco Média. Demain, Julie sera aux côtés de deux petits nouveaux, notre co-animatrice Devilyn Schwab, qui va nous parler de fausses croyances, et notre chouchou du jour, Patrick Emmanuel Abélard. C'est un rendez-vous vous demain 16h. Jerry Boulet se mène au retour à Rythme.
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0: 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J'ai reçu un texto d'une fidèle, Francine Turgeon, qui m'a écrit qu'elle est allée passer la journée avec son fils à Sorel. Ils ont fait un petit tour de bateau.
1: Ben regarde, maintenant, j'attends rien de moins de la part de mon fils de me faire faire des tours plus tard.
0: Caro Turner avec vous jusqu'à 22h. Quelques minutes encore ensemble. Camaro, ça m'aide d'ici là. Tout de suite, c'est Kevin Parent en rythme.
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2: 5h30!
3: Hey, déjà!
0: Avec Martin Grenier Hello. 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
3: Pas le temps de niaiser à Martin.
2: Jeudi, c'est le 3 septembre 2026. On dit que le 3 fait le mois. C'est-tu de la mouille aujourd'hui?
3: Un petit 30 %. Oh. Ben non, mais
2: parfait.
3: Là...
2: Non, correct. Ben 30 %, c'est correct.
3: Eh oui.
2: Le 3 le fait, le 5 le défait, le 6 le refait. Oh, plus de niaise.
3: Hey, c'est bien mélangé.
2: Hey, j'ai entendu quelque chose, en fin de semaine dernière.
3: Ouais.
2: Il y a quelqu'un qui a dit, « Eh, tabarnouche qu'on va avoir de la neige cet hiver. » OK, pourquoi? Et c'est ça marqué « Nid de guêpe ». Qu'est-ce qu'il y a? Ils sont hauts en maudit.
3: OK, hein? Lui, il prend le temps de regarder la hauteur d'une guêpe.
2: Ben, c'est quelqu'un qui travaille en forêt.
3: OK.
2: Et c'est quelqu'un qui n'est pas jeune. Et il me disait ça. J'ai fait, ben voyons donc, toi.
3: Qu'est-ce que ça veut dire, pas jeune? Ça veut dire qu'il y a l'expérience?
2: Ouais.
3: OK.
2: Et c'est un lumberjack, c'est un bûcheron. Mm. Et c'est ce qu'il m'a dit. Il dit, écoute, étant donné que les nids de guêpes seraient élevés dans les arbres, ça veut dire que les guêpes, eux autres le savent, là, on aurait beaucoup de neige cette année. Faut juste vous dire ça en ce 3 septembre.
3: Non, moi, j'ai entendu dire qu'on était pour avoir plus tôt de la neige.
2: Oui, ça aussi, je l'ai entendu.
3: Style, mettons, fin octobre.
2: À cause de El Nino.
3: On pourrait en avoir un peu plus aussi et ça commencerait plus tôt. Puis c'est fou la différence quand même. Quand il y a de la neige en octobre, j'ai l'impression que l'hiver a été fini.
2: Interminable. T'as raison.
3: Ouais.
2: Hey, on est pépé ce matin. On parle de neige, c'est le fun.
3: On est crinqué. Joyeux Noël, la gang. Joyeux Noël.
2: On était du côté du FMG hier. On est allé faire un tour à l'ouverture. Ouais. On est allé là. Et il y a des braves qui se sont présentés sous la pluie. Faut le faire encore, Lynn. Bon, on s'entend, c'était pas plein. On va être honnête.
3: Ben,
2: c'était
3: nous autres, on est arrivé à l'ouverture là aussi, là, ben dans oui. le sens que les gens ont pris le temps peut-être de souper à la maison, attendre que ça se dégage un petit peu, puis se rendre là.
2: Ça s'est dégagé. Ça s'est dégagé ouais. un peu en soirée. Il y a eu quelques gouttelettes, c'est sûr et certain. Là. Et le terrain devait être un petit peu.
3: Quelques?
2: Oui.
3: Parce que ton toupette disait autrement.
2: Hey, sacrifice. Puis moi, je mets de la pâte dans les cheveux.
3: Hey.
2: Hier, Steph, elle dit, voyons, t'as toute la face blanche, mon gel, pas mon gel, mais de la pâte.
3: T'avais crotté le gars.
2: Ouais, je sais.
3: Première date, c'est pas lavé. Puis le swing.
2: Les phéromones, Steph.
3: T'avais genre, on aurait dit, du gel dans tes lunettes, tu sais, des gouttelettes ouais. blanches. T'es ouais. comme, voyons, c'est quoi qui se passe?
2: Ça a parti vite encore.
3: Ah ben, qu'est-ce que
2: mais ça? Bref, ça a été quand même une belle soirée. Je pense les gens qui... bon, j'ai pas assisté au show de Matt Lang, trop tard pour moi, évidemment, là. Mais j'ai l'impression que les irréductibles qui étaient là ont eu ben du plaisir. On a rencontré des gens de Rimouski qui étaient chez nous, du monde de Alma qui était en visite. Vraiment trippant, du monde de partout qui arrive. Il y a des caravaniers qui m'ont écrit hier. Venez-vous-en si vous avez besoin d'espace dans la roulotte. On vous attend. Il y a de la pluie. Amenez-vous.
3: Non, c'est gentil.
2: Bien fun. Merci.
3: Mais tu sais quoi? On a aussi une tente, nous,
2: ouais.
3: où il y a la remorque de rythme. Fait qu'il y a des auditeurs qui ont pris des selfies
2: ça,
3: en
2: dessous
3: de la tente pour nous dire merci de votre abri pendant la pluie. On s'est camouflé.
2: Ah, gentil.
3: C'est cute.
2: Quand on est arrivé là, hier, il y avait 6 policiers sous notre tente. Les gars,
3: comme, OK.
2: Qu'est-ce qu'on a fait? Et les gars faisaient juste se protéger Chez de la là. Pluie. Évidemment, il y avait Stéphanie Salomon qui était là pour TVA,
3: mm-hmm.
2: Qui s'est protégée de la pluie également. Mais il y en a eu. Sérieusement, il y en a eu. Et ça sera pas comme ça tout le week-end. Moi, j'avais bien peur. J'avais bien peur que le festival cette année soit dans l'eau. Et tu dis aujourd'hui 30 % de probabilité d'averse.
3: Oui, il y a un 30 %. Puis si je regarde demain aussi, là, ça va être alternance soleil-nuage avec 24. Samedi, un autre petit 30 %, mais dimanche, on est bien correct. Il n'y a pas de pluie.
2: Parfait.
3: Non, inquiétez-vous pas, là, ça va bien aller.
2: Au programme ce matin, ben des niaiseries. Honnêtement, j'ai trouvé des affaires, là. Ça se peut même pas. On va parler un petit peu de la campagne électorale. Il y a quelque chose qui mérite là-dedans. On va s'en jaser ce matin.
3: Ouais,
2: il y a ça.
3: Mérite beaucoup.
2: Ouais, je vais avoir un mini dictionnaire à Wonder à vous proposer d'ici 8h30, c'est
3: ça.
2: Ah
3: ben,
2: oh non, mais là, écoute bien, là.
3: Mais Martin, t'en as fait un au début de la semaine.
2: J'en ai fait un hier, puis je vais en faire un autre à matin. T'es phénoménal.
3: Pas hier, mais avant-hier.
2: Oui. Avant-hier. Je n'ai pas fait un hier?
3: Non,
2: je pensais l'avoir fait. C'est NSYNC qui ouvre le bal ce matin. Je vous souhaite un excellent réveil. Un immense merci d'être chez nous. 11007, on veut savoir qui est là ce matin. On va vous saluer dans les prochaines minutes. Steph, t'es-tu en forme?
3: On prend les présences. Ben moi, j'étais en forme. Je me suis pointé avant toi, matin.
2: Oh, j'ai pris mon temps. Arrête tout
3: sérieux, tu pars mal ma journée. Arrive à l'heure.

0: ouais, lâche-le, là, fallait tout de suite, ça va être fait. 5h38, on parle de moi sur les autoroutes ce matin? Steph.
1: Gros brouillard épais.
0: Merci. C'est moi. Ah. Oui, c'est vrai qu'il y a un gros brouillard épais en ce moment.
1: J'allais le dire pour vrai. J'allais dire, mais pas qu'on parle de Martin, mais je parlais vraiment. Je parlais vraiment du brouillard. Moi aussi, ce matin, quand je me suis envenue au travail, je me suis dit, mon Dieu, c'est bien intense, ça, le matin. Je m'attendais pas. Mais il fait chaud. Trouvez-vous qu'il fait chaud un matin dehors?
0: Ben, c'est pour ça qu'il y a un épais brouillard comme ça.
1: C'est comme humide.
0: Ouais. Oh, ouais. Mais
1: on
0: humide.
1: Parle de près de 20 degrés.
0: On a eu de l'eau pas à peu près hier. Il est 5h38. Minute, ouais. Veut prendre le temps de dire bonjour à tout le monde qui ont pris le temps de nous écrire au 11007 ce matin. Entre autres, France, tu l'as dit. Il y a Chantal qui est là. Il y a qui également?
1: Il y a Mario qui est là. Que coup, mes amis. Ah, dit, la nuit a été courte en temps. Je pense que lui était du côté du FMG hier. Ils se sont peut-être couchés tard.
0: Ça se peut.
1: C'est ça. Ben,
0: on est plusieurs dans le même bateau ce matin. Alors, on fait partie de la gang. Pas super couché super tard, là, mais on s'est quand même couché plus tard que d'habitude.
1: Moi, oui. Tu sais, puis j'ai moins siesté hier. Fait que ça, on l'entend dans ma voix ce matin. J'ai une voix de rockers.
0: Et sacré.
1: Il y a Claire qui est là. Bon matin. Allô, Steph, Martin, bonne journée à vous deux. Il y a José. Bon matin, le duo numéro un. Bon show, bonne journée.
0: Oh, Lynn, que t'es fine.
1: Merci, José. Il y a Michel Mathieu qui est là aussi ce matin. Martin Chénier, Rachel Lanouette.
0: Allô,
1: également.
0: Allô, Rachel.
1: Il y a Richard Cousineau. Il y a Vicky Saint-Denis. Bon matin, la gang. Je vous souhaite une belle journée. Merci, Vic, t'es fine. Puis il y a Chantal Drouin aussi qui vient de se joindre à nous.
0: Y a-tu trop de bonheur? Ben, 5h39, fais-moi lire le dictionnaire.
1: Mais là, Marc...
0: Non, faut que je la fasse, j'ai pas le choix.
1: Non.
0: C'est trop niaiseux.
1: C'est moi qui choisis.
0: Non.
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0: OK, là, si vous venez à l'instant de vous réveiller, vous ne rêvez pas. Ce que je vais vous raconter, c'est vrai. Juste vous dire, dans un instant, Mariah Carey s'en vient avec Emotion. Vous voulez pas manquer ça, restez là.
1: Ouais.
0: Mais écoutez ça. Steph.
1: Je sais même pas si tu t'en vas, là.
0: Une bouffe portugaise.
1: Oui.
0: On appelle ça une paella. Okay?
1: Oui,
0: c'est riz, crevettes, pétanque.
1: En fait, tu mets de tout là-dedans.
0: Oh, c'est bon,
1: c'est un
0: là.
1: Bon riz. Tu sais, dans une grosse, grosse casserole.
0: C'est énorme.
1: Immense.
0: C'est bon, ça n'a aucun bon sens.
1: Oh, oui, c'est bon.
0: Une paella, ça, c'est le vrai nom, OK?
1: Mm-hmm.
0: Mais Wonder, elle, non. Ben non, ben non.
1: Ça peut être compliqué par moment.
0: Elle me dit hier, en s'en allant, au Festival des Montgolfières, il est 4h15 peut-être, on part. Elle me dit, Martin, elle dit, me semble que je mangerais quelque chose de bon. Tu sais, là, c'est du gros riz. Là. Qu'est-ce que c'est du gros riz? Elle dit, oui, oui, une pergola. Une pergola.
1: Ça se mange moins bien, ça.
0: T'es bien mieux d'avoir de la soie dentaire pour enlever un morceau de pergola. Hey, une pergola.
1: Mais non, mais Martin, ça se ressemble, là, avoue-le. Pergola, paella, ça finit avec un A, puis ça commence avec un P.
0: Tu me donnes...
1: Quoi?
0: Tu me donnes des émotions.
1: Ah oui, hey, non, mais c'est vrai que c'est bon, ça. Emotions, Mariah Carey,
0: non,
1: le matin, juste pour le fun. Bon jeudi.
0: Merci, Steph.
1: Oh, Liam.
0: Bon matin.
1: Ah ouais.
0: C'est 3.

0: My God, elle va chercher ça loin,
1: le fait ça. Je me rappelle quand on a entendu les premières fois Mariah Carey dans les années fin des années 80 à peu près. On avait fait le test avec elle, voir si elle était capable de briser des verres avec sa voix. Un peu comme dans Tintin, la Castafiore.
0: Mais mon Dieu, je le croirais.
1: Je pense que ça avait marché. J'y vais de... Quoi ça? Non, il y en a qui sont capables de le faire, ça c'est vrai là. Avec le son aigu de ta voix, il y en a qui étaient capables de briser des verres.
0: Je pensais que c'était juste dans les films.
1: C'était une bande dessinée. Mm. La Castafiore le faisait dans Tintin. Mais de mémoire, on le faisait avec Mariah Carey et je sais pas si ça avait marché, mais je me rappelle d'avoir vu une vidéo là-dessus. Il y a bien des années. 5h46, à part Mariah Carey. De quoi tu parles dans les Wonder News ce matin, Steph?
0: Je vais vous teaser un petit peu. On va parler du fils de John Lennon. Mm. Pourquoi? Vous le saurez dans les prochaines. Il y a Ariana.
1: Oh, attends un peu. C'est lequel? C'est Julian Lennon, son fils, ou l'autre, Sean?
0: Je sais pas, c'est la bonne affaire, moi, là. Oh. Je parlais de Rihanna, mais c'est Ariana que je le dis.
1: Oui, je sais.
0: Bon, OK, parfait. Sean Ono, okay. Lennon.
1: OK.
0: Mais tu le sauras tantôt. Là,
1: okay,
0: je te donnerai pas toute la nouvelle. C'est un petit tease, là.
1: Oui, oui.
0: Ariana Grande aussi. Pourquoi? Parce qu'il semblerait qu'elle est en pause dans les prochaines pour une durée indéterminée. Je vous donnerai des nouvelles. Il y a une... nouvelle série documentaire.
1: Oh oui, ça va faire jaser.
0: Éric Salvaille. Oui. On va en jaser tantôt également. Ouais. On va faire un...
1: Qu'est-ce qui se passe?
0: Je sais pas.
1: Okay.
0: Je suis en train de mourir.
1: Parfait.
0: Help. On parlait des prix Gémeaux.
1: Oh.
0: Aussi.
1: Oh, okay.
0: Puis, on va parler aussi du Centre Bell Rush, qui était de passage.
1: Oh, yes. Après 11 ans d'absence, ouais. Moi, j'ai vu des images.
0: Hey, donne pas ma nouvelle.
1: Non, je sais, mais j'ai vu des images sacrifices de Caroline de Chaux hier. Ouais. Bref, tout ça pour vous dire qu'il y a ça qui s'en vient. Je vous voulais pas manquer le Quiz Me Baby encore une fois ce matin. On va y aller avec les prouesses de Wonder. Elle va lancer le dard pour vous. Il y a des...
0: Ouais, j'ai de l'expérience.
1: On commence à en avoir. Il y a des billets pour le Festival des Montgolfière a gagné. Quel show est présenté ce soir du côté du FMG, Steph?
0: Smash Mouth.
1: Oh, yeah. Yep.
0: Sinon, demain, ça va être Simple Plan. Ensuite, samedi, c'est Half Moon Run.
1: Oui.
0: Puis dimanche, c'est Corias avec Fred.
1: Ça. Oh, on va être un bon show. Oui, on va être là. On va être là tout le week-end.
0: Ouais.
1: Three Doors Down, c'est ce qu'on vous propose chez nous ce matin. À rythme.

0: 5h51 minutes. Sujet qu'on a lancé hier sur notre page Facebook. On s'appelle RIT971. Notre page, c'est le nom. Et le sujet qu'on a lancé hier.
1: Ouais. C'est quoi?
0: Facile. Identifie ton partenaire du FMG.
1: Oui.
0: 215 personnes ont pris le temps de répondre.
1: Le festival en général, évidemment, on faisait un lien avec le FMG.
0: Oui.
1: Ça a commencé hier. Est-ce que t'es un gars de festival? Tu sais, mettons, nous, on y va, on aime ça, mais comme, c'est-tu quelque chose que même avant, t'allais puis tu tripais autant? Ou, tu sais, avais-tu un ou une partner en général?
0: Ben, plus jeune, évidemment, c'était avec mes enfants. J'ai le Festival des Montgolfières, moi, c'est mes enfants, très jeunes.
1: Ça a été
0: vraiment formidable. J'ai eu la chance de vivre quelques festivals parce que je me suis promené partout au Québec à cause de mon métier, à cause de la radio. J'ai été, bon, à Chicoutimi, Rimouski, ça, je prends rien, là. Mais des festivals, j'en ai vu. J'aime ça, mais hein, j'aime ça.
1: Mais c'est le fun.
0: C'est un party.
1: Tu sais, c'est le fun, mais effectivement, on dirait que on est de plus en plus frileux. Si plus on y va pas. S'il y a trop de monde, on est pogné. Tu sais, il y a tout le temps ce genre de réflexion-là, mais au final, c'est un bon moment. Je veux dire,
0: ça arrive, c'est un bon moment.
1: Chez nous, on va en profiter, là.
0: Honnêtement, tu passes à côté de quelque chose.
1: Oui.
0: Tu sais, puis il y en a qui vont dire, ouais, mais c'est cher. Oui, c'est vrai. C'est vrai, mais la qualité de spectacle qu'on a, ça coûte de quoi? Fait que si on va avoir de bons spectacles, c'est sûr que les billets vont augmenter.
1: Puis pointe-toi là au début jusqu'à la fin. Moi, ça va valoir la peine.
0: T'as entièrement raison.
1: Je vais juste prendre le temps de saluer Chantal Amène qui s'est joint à nous. Bon matin, merveilleux team. Il y a Marc le camionneur. Coucou, mes petites amies d'amour. C'est toujours le fun de rire avec vous. Il y a Daniel Liberty qui est là aussi ce matin et Isabelle Parisien.
0: Mm-hmm. Bon matin à vous autres, la gorgée de café rentre encore, Lynn. 5h53, dans un petit moment, on va se faire un petit tour de table. Il y a des nouvelles qui frappent à matin. Et encore une fois, il fait partie de la nouvelle. À tous les jours, il est là.
1: Attends, dis-le pas, on va essayer de voir si le monde le sait.
0: Ben oui, voyons donc. On parle de... Vous avez raison, bougez pas.
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23: 6 heures pile sur le piton. Un gros merci d'être chez nous. Merci d'avoir choisi le matin juste pour le fun avec Wander et moi-même. La grosse, grosse une du Journal de Montréal ce matin et ça mérite ça. Ça mérite. Non, je sais pas ce que tu vas en penser. Écoute ça. Un médecin spécialiste refusé au Québec, c'est un chirurgien orthopédiste d'Allemagne qui parle français, mais étant donné qu'il a étudié en Allemagne, on n'a pas les morceaux à la même place un Allemand puis nous autres. Fait qu'il n'a pas le droit de venir pratiquer ici. Je comprends pas.
24: OK, mais t'as peu là. Y a-tu quand même des études? Y a quand même une base?
23: C'est un chirurgien. Bon. C'est pas une base. C'est un docteur.
24: Ben oui, mais
23: il
24: là, c'est bien là-bas. Con.
23: Ben oui, je sais. Et c'est plein. Puis en plus, il parle français, là.
24: OK,
23: on n'a pas besoin de médecin au Québec.
24: C'est ça.
23: Tout.
24: Au moins, pour venir en aide, quelque chose.
23: Campagne électorale au Québec fait jaser. Il y a Bernard Drainville qui est allé solide à part ça. Il a envoyé promener Donald Trump dans une conférence. Il s'est choqué. Il a employé le mot en F.
24: Ah, OK.
23: Je vais le dire de même parce que c'est trop gras, là.
24: Fromage?
23: Ouais. Fromage, Donald Trump. Et sacrifice. Puis il a fini ça par un sacre.
24: Un sacre?
23: Ouais.
24: OK.
23: Le mot en F, I, ti.
24: OK, c'est... mais Marc, on s'en sacre-tu?
23: Et là, attends un peu, là. Madame Christine Fréchette, sa boss, la PM, l'a rabroué un peu, lui a dit, hey, tu vas retirer tes paroles. Ce qu'il a fait, ce qu'il a dit. Je m'en excuse, c'est l'émotion, okay. Je suis dedans, pis tout ça. Autre affaire qui fait jaser, c'est le lac Pointe des Amériques à Alma.
24: Ouais.
23: Y a une pétition qui est signée en ce moment. On veut signer, nous autres, un décret pour changer le nom de cette place-là. Appeler ça le lac d'Alma, tout simplement. Pour faire.
24: Oui, changement de nom, là.
23: Ben, c'est pour contrer, évidemment, ce que fait Donald Trump. Et il en rajoute une couche. Là, le détroit d'Hormuz, il va appeler ça le détroit Trump.
24: Oh, Seigneur!
23: Et c'est parti. OK, c'est les grosses, grosses nouvelles. Côté temps et température pour aujourd'hui, jeudi, Steph.
24: On parle d'alternance soleil-nuage avec un 30% de probabilité d'averse de pluie. Ce matin, étonnez-vous pas, il va y avoir un peu de gouttelettes là, jusqu'à comme 7-8 heures peut-être. Ensuite de ça, ça va se dégager. Est-ce qu'on va être chanceux? Peut-être.
23: Quand tu dis pendant 7-8 heures, ça, c'est une journée complète ou entre 7 heures et 8 heures?
24: Non, entre 7
23: parfait.
24: Et
23: 8.
24: Mais en fait, c'est même plus 6 et 7.
23: OK, parfait.
24: C'est ce matin. Après ça, ça va se dégager.
23: Good.
24: La bonne nouvelle, c'est qu'on va être dans le 26, voire même 32 ressentis aujourd'hui.
23: OK, côté sport, les...
24: Il y a comme 7-8 heures peut-être. Ensuite de ça, ça va se dégager. Est-ce qu'on va être chanceux? Peut-être.
23: Quand tu dis pendant 7-8 heures, ça, c'est une journée complète ou entre 7 heures et 8 heures?
24: Non, entre 7
23: parfait.
24: Et 8. Mais en fait, c'est même plus 6 et 7.
23: OK.

0: Aujourd'hui, ben à soir, oui. Parce que hein, ça se poursuit, le FMG, Smash Mouth vont être là. Évidemment, vous manquez pas aussi le Titanic au théâtre c'est du vrai? Casino du Lac-Limy. Hier, Sylvie m'a envoyé des vidéos, des photos, ça avait de l'air vraiment écœurant. Pour vrai, là, elle a de l'air à bien faire ça, là. Véronique Claveau.
1: Ouais, exact, nom? Exact.
0: Elle a vraiment de l'air talentueuse, donc vraiment, c'est à ne pas manquer. Ça se déroule jusqu'au 5.
1: Elle a une torieuse de voix. C'est, ouais. Je pense que c'est une des femmes qui est capable d'imiter Céline Dion, elle et Véronique Ducaire, là, quand
0: elle,
1: ça
0: comme
1: part.
0: Comme sa shape aussi, là, elle est grande. Pour vrai, c'est... Tu y crois.
1: Tu parles de Véronique Claveau?
0: Oui.
1: Elle est tout petite.
0: Non, non, mais en talon, là, elle avait de l'air grande. En tout cas, sa vidéo. Moi, tu vois, je suis grande en talon.
1: Oh,
0: là.
1: Sacrifice. Il est 6h03 minutes. merci d'être chez nous. Je me posais la question tantôt à savoir, y es-tu déjà venu au festival?
0: Je pense pas. Au FMG?
1: Oui.
0: Non, mais il était là à Elmer il y a 2 étés.
1: Sacrifice de Colin. Peut-être l'année prochaine.
0: Là-bas, Jean Leloup.
1: Et c'est bon. Voici la vallée des réputations chez nous, à Rythme.

0: 6h06, j'ai vécu quelque chose hier de phénoménal. Stéphanie Salomon de TVA était avec nous hier sous la tente au Festival des Montgolfières. Et il y a des auditeurs qui passent puis qui allô.
1: Carrette, ouais.
0: Ouais. Et il y a un auditeur qui dit hey Steph, peux-tu prendre une photo avec toi? Stéphanie Salomon me regarde, elle dit y a-tu du monde qui te demande ça? Je dis ben non, voyons, il y a pas
1: personne.
0: Attends, laisse-moi aller. Je dis ben non, regarde-moi à face, c'est sûr. Il y avait des policiers qui étaient avec nous autres. Écoute, j'ai entendu les gars éclater de rire. Je me suis retourné, j'ai une chance, j'avais des guns, nous autres, parce que... Pas vrai.
1: C'est con, ce moment-là. C'est... Mais c'est vrai que c'est cute quand on se fait dire, genre, je peux te prendre une photo. Puis il y a Guylaine aussi qui est passée.
0: Guylaine, ça, c'était comme, hey, adorable.
1: Là. Notre genre de coup de cœur, là, est passée, là, elle était tellement contente. Puis elle est comme, Marthe, Steph, mon Dieu, c'est quoi les chances, je m'en venais, puis vous êtes là, blablabla. Je savais que vous étiez pour être là, mais tu sais, les chances que comme on soit là au moment qu'elle passe, ouais. Tu sais. Puis elle était hyper crinquée. Je vous écoute à tous les matins, c'est tout le temps cool de vous jaser quand on sort, là.
0: C'est une famille également qu'on a vu qui nous ont dit ça.
1: Sylvie.
0: Sylvie, c'est Marc,
1: son nom.
0: C'est Marc ou Éric?
1: C'est Marc.
0: T'es sûr?
1: Certaine.
0: OK. Ils ont été fins, en tout cas. Caroline qui ont été fins.
1: Eux autres,
0: ils ont
1: dit, vous autres, là, vous êtes un bon duo, là. Vous êtes le meilleur duo, là.
0: Ah, ouais.
1: Crinqué raide.
0: Avec leur grande fille et le petit bonhomme. C'était vraiment, vraiment trippant de vous rencontrer. Un gros merci à vous autres. Puis, je vous rappelle, on va être là au festival.

0: Val et Montgolfière. On va aller faire un tour aujourd'hui. On va aller faire un tour demain. On va être là samedi et dimanche. On est là tout le week-end. Si ça vous tente de venir nous dire bonjour, on a un super beau kiosque à part ça. On peut pas le manquer. Écoute, la couleur, ça pète. On n'est pas loin de la grande scène. On voit tout, là. Et quand on est arrivé là, hier, c'est Martin Deschamps qui a ouvert le festival avec vraiment pas beaucoup de monde parce que la pluie était de la fête, là. Ah oui, ça tombait. Oui. Et ils ont donné un super bon show. Martin a fait sa job comme un professionnel, comme il est. À donner, c'est des souvenirs, évidemment, Casanova, Le Gauche, toujours Le Gauche. Moi, je trouve ça génial, ces tunes-là. Ça faisait du bien de l'entendre et il est encore aussi énergétique sur une scène qu'il a toujours
1: c'est
0: été.
1: Vrai. Ouais. C'est vrai.
0: 6h08 minutes chez nous, c'est avec un grand, grand plaisir qu'on vous le présente ce matin. Il était là, c'est l'année passée.
1: Oui, c'est vrai qu'il était là, lui.
0: Ludo Bourgeois, il est chez nous ce matin. Arrête, merci d'avoir choisi le 97 heures avec Wonder et moi-même. Bon matin.
1: Bon matin.
0: Bon jeudi, mes amis.
1: Santé.

0: 6h12 minutes. On a reçu un message sur le 11007. C'est Paul qui écrit ça. Bon matin, les amis. Jeudredi. Une petite dernière aujourd'hui avant le grand week-end de pêche au Doré. T'aimes ça du Doré, Steph?
1: Mais oui, j'aime ça. Avant, j'avais des voisins qui m'en donnaient. Après avoir été à la pêche, j'aimais tellement ça.
0: Moi aussi, j'ai eu des voisins à un moment donné qui m'en donnaient du Doré. Mais j'ai plus ce voisin-là aujourd'hui. Puis, allô, Paul?
1: Hein?
2: Allô, Paul?
1: Allô?
0: Il y a comme un message là-dedans, là.
1: C'est tout, bonne journée!
2: J'ai
1: pu
2: comprendre, ouais.
0: On s'en va où, Paul?
2: Parc de la Vérendrye.
0: Oh, nice,
1: ah,
0: nice.
1: C'est cool, moi, je suis déjà pêché, là, j'adore.
0: Le quota est de combien?
2: Oui. C'est 6 par personne.
0: OK, ben écoute, ça va te faire 4.
2: Ah, mais je suis quand même pas pire parce que j'ai déjà offert un chevreuil pour fêter. Pas un chevreuil, mais du steak de chevreuil pour fêter votre retour.
1: Okay,
2: en
1: pense que
0: c'est vrai.
1: Un chevreuil. Ça va être correct.
2: On m'a jamais réécrit. Je pense que mon économiste m'a donné.
0: Bonne pêche, bon week-end. Sois super prudent sur la route.
2: Merci, les amis. Bon week-end.
0: Bye, toi aussi. Bye. Merci, Paul. Je trouvais ça drôle. 6h13 minutes chez nous. Dans un petit moment, ce qui s'en vient en musique, c'est quelque chose de le fun. Marc Dupré s'amène dans les prochaines secondes. Vous restez là. Détails circulation également, on va aller voir ce qui se passe dans le trafic.
1: Pour l'instant,
0: il y a encore de la brume?
1: Ben oui, il y en a, c'est du brouillard ce matin.
0: Soyez vraiment, vraiment prudents, sérieux. On parlait de chevreuil, ça sort n'importe où, n'importe quand. Et dans un banc de brouillard, t'as même pas le temps de freiner, tu vas rentrer. Et ça frappe comme un coup de 12, je vous jure, là. C'est...
1: OK, mais là, arrête de nous faire peur, là.
0: Ben non, mais je fais... Qu'est-ce que arrête de nous faire peur?
1: On va penser positif, là. Il y en aura pas de chevreuil, là, qui va me frapper.
0: Bon. Fait que...
1: Je file vraiment pour te gosser.
0: Oui, écoute, depuis 5h30 qu'on a parti. OK, la pause.

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11: Bon, mais ça a commencé à ralentir sur la 50 Ouest au chemin de Masson. Sinon, dans l'ensemble, c'est plutôt tranquille pour l'instant. Ça, c'est la bonne nouvelle. Oui, on est dans le brouillard ce matin. Donc, visibilité réduite. Soyez vigilants. Lorrain, Labrosse, Montépaiement, ça roule bien. Même scénario sur les ponts interprovinciaux. 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
24: Juste pour le fun. 6h20, mais là, qu'est-ce qu'il y a?
11: Parle-moi de quelque chose de le fun.
24: Hey, de même, là, vite fait, là. Ah oui, je l'ai.
11: Vas-y.
24: On donne 10 000 pièces.
11: Oui.
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11: 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Pas de problème.
24: Okay.
11: On texte le mot rêve au 11007. Vous allez avoir le lien direct.
24: Oh. On vient d'arriver avec une boîte de bang pour nous autres.
11: Yes!
24: Merci, André. C'est super fun.
11: André.
24: Ça va être bon, ça. Ça va être bon. T'es heureux, moi, là. Il est 6h20, mais là, c'est avec plaisir qu'on vous offre ce matin Marc Dupré. Nous sommes les mêmes. On était sous la pluie hier. Il y a des gens qui ont pris le temps de nous écrire ce matin. Jesse, entre autres, pour nous dire que le show de Matt Lang hier...
11: était incroyable.
24: Vraiment très bon. Bien content pour vous autres. Il y a plein d'autres shows à venir. Et je vous rappelle qu'on va être là dimanche pour Fred's. C'est à ne pas manquer au FMG. C'est le...

0: 6h23 minutes. Steph, j'ai une question bien honnête à part ça. Bien honnête. Je sais que c'est une affaire qui est plus ou moins intéressante, mais il faut que je te le demande. Est-ce que la campagne électorale en ce moment qu'on vit au Québec, est-ce que ça attire ton attention ou pas en tout? Et sois hyper honnête.
1: Ben, tu sais, c'est qu'on est dans ça, on baigne là-dedans, on veut pas, un peu partout, sur les réseaux, ouais. Dans la télé et tout. Fait qu'on a comme pas le choix de le regarder, de voir ça passer, mais pour être vraiment honnête avec toi.
0: Okay, c'est pesant.
1: Mes énergies, je les mets ailleurs. J'ai envie de me divertir autrement.
0: Parfait.
1: On en entend tellement parler. On les voit partout. À un moment donné, j'ai presque hâte que ça se termine puis ça commence.
0: Ah, c'est
1: mais
0: c'est
1: mon opinion. Puis il n'y a rien de méchant.
0: C'est bien correct. Puis tu as le droit à ça. Puis je pense à peu près comme toi là-dessus. Sauf que tu regardes ce qui se passe. On est à la 7e ou 8e journée de cette campagne électorale qui en dure 39. Les élections vont avoir lieu le 5 octobre prochain. Et moi, ce que je remarque à ce temps-ci, là, c'est qu'il y a plein de candidats pour à peu près tous les partis pour X ou Y raisons qui ont été tassés ou vont se faire tasser. Le dernier, c'est un candidat du Parti conservateur, des propos sur le réseau X, épouvantables qu'il a dit sur du monde, puis c'est, écoute, ça se peut pas. Il a barré son compte il y a quelques mois de ça, il a décidé de se présenter, puis là, bon, c'est on va piéger dans le passé de un puis de l'autre, partout au Québec, on fait ça, sauf ici en Outaouais. Nos candidats, on n'a rien à leur reprocher en ce moment. Moi, ce que je vais reprocher à tous les candidats, par contre, à tous les candidats, puis les chefs, tous les chefs, là,
1: partout,
0: de partout au Québec. Vous visez pas les bonnes affaires. Vous visez vraiment pas les bonnes affaires. Vos promesses électorales de baisser les impôts, de dire qu'on va clairer des fonctionnaires au provincial, de ci, de ça, c'est pas les bonnes affaires. Ce qu'on veut entendre, c'est on va avoir un médecin, on va attendre moins longtemps à l'urgence, nos routes vont avoir de l'allure parce qu'en ce moment, c'est terrible. Et on parle de réparer un viaduc puis c'est notre promesse électorale. C'est nos routes au complet qu'il faut réparer, pas compliqué. Nos écoles sont scrap. Les infrastructures du Québec, ça tombe en ruine.
1: Ça vient te chercher. Hein?
0: Fait que vos mots juste de promesses électorales, avant de lâcher quelque chose, pensez-y deux secondes, c'est de l'intérêt du Québec, là. C'est tout le Québec qui vous regarde, là.
1: Tu sais, quand tu y penses vraiment, c'est de même à toutes les années, là.
0: Toutes les élections, oui.
1: Toutes les élections.
0: C'est
1: là,
0: vide. Tout le temps, vide.
1: Mais en même temps, ils vont pas pouvoir plaire à la population, là. Tu sais, il y a tout le temps quelqu'un qui va dire, c'est pas ça qu'on vit. Je comprends, là. Mais, tu sais, ça va plus loin que ça aussi, là. Je veux dire, souvent, ils vont dire des trucs aussi, puis ça se fait pas du jour au lendemain, là. Tu comprends?
0: C'est vrai. C'est vrai. Mais, tu sais, Steph, c'est la même affaire, hein. Quand tu lances le dard sur les ballons, tu vas le faire à 7h20, là. Faut que tu vises comme faut. Ben, une élection, faut que tu vises comme faut. Faut que tu pognes le target. Puis je pense que les gens qui se présentent en ce moment, vous êtes pas target. Vous pensez juste à votre chef. Vous pensez juste à votre parti. Pensez aux Québécois et aux Québécoises qui vont voter pour vous. Mmh. Si vous voulez faire sortir, là, vraiment, là, arrivez pas avec des promesses vides. On va baisser les impôts. On le sait que c'est pas vrai. Le coût de la vie est épouvantable. Le coût des maisons, c'est terrible. C'est là qu'il faut qu'on frappe. C'est là, c'est réparation de nos routes, nos écoles, nos hôpitaux. That's it. Merci d'être chez nous. Un gros merci. C'était ma petite crise éditorialiste ce matin. Mais en fait, j'en referai plus.
1: C'est-tu quoi, il y a des beignes, là?
0: Ouais, je vais en manger. Okay. 6h27 minutes. On va aller se faire un petit tour de table, mais d'abord, on va aller voir ce qui se passe dans le trafic dans les prochaines secondes. Il y a encore un épais brouillard. Soyez vraiment prudents sur les routes. 97 secondes nous séparent de la circulation.
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1: Mais en général, ça va quand même bien sur la 50. Ça ralentit toujours à la hauteur du chemin de Masson. Ensuite, ça roule. On est dans le brouillard ce matin. Visibilité réduite. Lorraine, La Brosse, Montépaiement, même Maloney pour l'instant, ça roule bien. On est un peu plus nombreux dans la bretelle de la 5 vers le pont McDonald-Cartier. Là, mais rien de majeur à signaler pour l'instant. 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
5: 6h33 minutes, une nouvelle qui fait jaser le Québec en ce moment. On parle du cannabis. C'est 21 ans. On veut interdire avant 21 ans l'utilisation du cannabis, la SQDC. Et ce qu'on dit, c'est que le jeune n'attendra pas 21 ans avant de l'essayer. Mais donc, non. On va se tourner vers le marché noir.
6: C'est
5: ça.
6: Sûr.
5: Ou encore, des gens de 21 ans et plus, on va demander, veux-tu aller m'en chercher? Point à la ligne, c'est ce qui va arriver. Est-ce que on est dans le champ de faire ça du côté du Québec, d'interdire le cannabis au moins de 21 ans?
6: Parce que techniquement, ça serait quoi, 18 ans?
5: Idéalement, pas pantoute. Commencer à fumer, c'est pas une bonne idée, on s'entend.
6: Non, mais c'est un peu comme style l'alcool.
5: Exact.
6: C'est 18
5: exact.
6: Ans. Ouais. Fait que, tu sais, déjà 18 en 18 puis 21 ans, à 18 ans, t'es quand même capable de prendre quelques décisions. Là.
5: T'es capable de voter. T'es capable de conduire à 16 ans.
6: Pourquoi le mettre à 21 ans?
5: Là,
6: c'est un peu comme là, on ouvre justement des SQDC pour essayer d'éviter le marché noir et tout. Fait que on va se mettre quoi, le pied dans la bouche avec ça?
5: J'ai hâte de voir ce que ça va donner. Vos feelings là-dessus, vous en pensez quoi? La SQDC, c'est une affaire que vous barriez tout de suite.
6: Oh.
5: Mais tant qu'à ça, tu barres les SAQ, t'évites de vendre des cigarettes dans les dépanneurs, on tasse tout. Là. Fait que je sais pas, 21 ans, c'est un âge normal ou encore on devrait mettre ça à 18 ans pour la consommation du cannabis? C'est la grande, grande question. C'est dans l'actualité aujourd'hui. 11-007, vos feelings là-dessus. Il est 6h35 minutes. Oh, j'ai hâte. À 7h20, Quiz Me Baby, vous voulez pas manquer ça. On a le grand, grand bonheur de vous présenter Sean Paul et Zao. Voici Hold My Hand chez nous à rythme.

0: 6h38 minutes. Amanda Moisan va être avec nous à 7h pour le premier bulletin d'actualité ce matin. J'ai envie de lui demander, Amanda, dis-moi donc, il y a eu un premier débat électoral hier.
1: Ouais, ben on parle encore des élections ce matin. Il y a eu un premier débat entre les différents candidats. Là, ça s'est passé hier en présence des aînés. Oh. D'ailleurs, c'est ceux qui votent le plus aux élections. Donc, bon, les candidats trouvaient intéressant de pouvoir les rencontrer, répondre à leurs questions, leurs préoccupations. Je vous donnerai tous les détails au cours des prochaines minutes.
0: 7h pile, on va être là comme des tâches. Un gros merci à toi. 6h39 minutes, c'est le moment.
2: Le fils de John Lennon, Sean Ono Lennon, est papa pour la première fois à l'âge de 50 ans.
0: Oh boy!
2: Ouais, il a annoncé ça sur ses réseaux sociaux. Et son garçon s'appelle Aurelius.
0: Oui.
2: Je sais pas si on peut le dire en anglais. C'est-tu comme Aurelius?
0: Pas plus beau. Je m'excuse.
2: Mais j'avoue que c'est
0: original. À tous les Aurelius du monde, je m'excuse, mais vous avez pas le plus
2: beau. Non, honnêtement, c'est la première fois que j'entends ça, moi.
0: Aurelius?
2: Aurel, oui. Mais Aurelius, je sais pas.
0: C'est-tu ce qui me vient en tête tout de suite, Cornelius dans La planète des singes. J'entends ce nom-là tout de suite. Mais c'est bon, non. Il y a des vieux prénoms qui sont beaux, mais celui-là, c'est
2: moi,
0: pas le plus
2: moi, j'ai pas accroché sur le nom, j'ai accroché sur l'âge, 50 ans.
0: Papa à 50 ans,
2: pour
0: c'est
2: la première fois.
0: Ouais, c'est vieux un peu.
2: Mais en même temps, on dirait, je pense que c'est moins critique que pour la femme à 50. Bref. Dans tous les cas, félicitations. Sinon, il y a Ariana Grande aussi qui fait bien jaser parce que elle a fait une prestation à Londres mardi soir. Et donc, toute son équipe a annoncé sur les réseaux que après sa tournée de son nouvel album, Pepito, vous le savez que moi j'ai de la misère avec ce nom-là.
0: Pepito.
2: Tout ça pour dire qu'elle sera en arrêt pour un temps indéterminé. On ne connaît pas trop la cause. On sait juste qu'elle veut se retirer.
0: Ben, ses fans qui craignent pour sa santé. Il est rendu. Écoute, ça a l'air d'un petit piquet, là.
2: Ben.
0: Red Meg. Ben, c'est vrai, elle est red Meg. Il n'y a pas de cachette, là. Est-ce qu'elle a un problème d'alimentation?
2: Ben, on dit aussi qu'il faut arrêter de parler du poids. C'est ce que les professionnels disaient un peu sur les réseaux parce que, bon, on connaît pas vraiment la réalité de Ariana Grande et les autres qui perdent beaucoup, beaucoup de poids. Mais l'affaire, c'est que ses fans s'inquiètent. C'est plus de l'inquiétude.
0: Ouais.
2: On se pose la question, tu sais, c'est-tu parce que, bon, elle a un trouble alimentaire? C'est parce qu'elle vit beaucoup de stress? Il peut avoir plein d'options. Bref, tout ça pour vous dire qu'elle sera en arrêt. On le sait pas pour combien de temps. Il y a autre chose qui fait jaser, la nouvelle série documentaire Fiasco.
0: Oh, sacrifice!
2: Ouais, qui va avoir quatre épisodes, entre autres, puis il y en a un là-dedans qui va s'agir de...
0: Qui va parler?
2: Ouais, de Éric Salvaille.
0: Mais c'est pas les quatre sur lui?
2: Non.
0: OK.
2: Non, on va parler aussi du vol des influenceurs de Sunwing. On va avoir autre chose sur le papier de toilette là, au début de la pandémie.
0: Oui, oui.
2: Fait qu'on va essayer de comprendre un petit peu ce qui s'est passé. Aussi, le phénomène Éric Salvaille, en mode Salvaille, vous connaissez, quand ça s'est tout détruit, quand on l'a cancellé, on va comprendre un petit peu ce qu'il a vécu dans cette journée de terreur pour Éric Salvaille. Un peu plus tard, on va probablement parler de ça, la machine à café, par rapport à lui.
0: Oui.
2: Vous en pensez quoi par rapport à Éric Salvaille? Donc, on aura un sujet par rapport à lui dans les prochaines...
0: OK, j'aime ça.
2: Bref, tout ça va se passer le 1er octobre prochain sur Illico Plus.
0: Intéressant. J'ai hâte de voir la réaction du public si, on va avoir des pensées négatives. C'est sûr qu'il va y avoir des commentaires négatifs, ça, c'est clair. Là.
2: Ouais.
0: Mais parce qu'il y en a, écoute, qui se gênent pas pour en mettre. Mais j'ai hâte de voir la population si... on serait prêt à le voir revenir ou quoi? J'ai bien hâte de
2: c'est ça, parce qu'on a cancellé bien des gens aussi au cours de la vie, là. Puis il y en a d'autres qui ont eu des deuxièmes, troisièmes chances à voir avec lui qu'est-ce qui pourrait se passer. Sinon, je vais vous parler un peu plus tard du 41e gala des prix Gémeaux. On a les 10 finalistes du prix de l'émission Coup de cœur de cette année. Donc, je vais vous dresser la liste, puis vous me direz au 11007 votre coup de cœur pour le moment.
0: Mike Desmereaux s'en vient dans un petit moment, mais on va aller jouer dans le trafic tout de suite, Steph.
2: OK.
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2: Ah, ça va bien là pour l'instant sur la 50. À peu, je vais regarder un petit peu plus en profondeur. Je sais que ça ralentit un petit peu plus tôt sur le chemin de Masson. Évidemment, sur la 50, là, à la hauteur du chemin de Masson, la 50 aussi, à la hauteur du boulevard de la Vérendrye, on est un peu plus nombreux, mais rien de majeur à signaler pour l'instant. Et la 417, on a un bon roulement dans les deux sens. 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
0: C'est la deuxième journée du Festival des Montgolfières. Ouais. C'est ce soir que ça se passe. Un gros show à voir. Il y en a plein de shows. Hier, Matt Lang était sur la grande scène. Ce soir, on a la chance de voir...
2: Smash Mouth!
0: Oh boy, fait
2: ben
0: longtemps.
2: Oui, vous allez avoir du plaisir. Puis en plus de ça, il y a toujours un petit 30% de pluie, là, fait qu'il faut pas que ça vous arrête.
0: Mais en fin de semaine, ça dit quoi côté temps et température? Pas juste pour le festival, pour les festivaliers, évidemment. Est-ce qu'on a du beau temps?
2: Oui, tu sais, samedi, c'est 22 degrés, alternance soleil-nuage, un petit 30% de pluie, mais sinon, en général, ça va super bien. Même dimanche, aucune précipitation.
0: Invitez à visite, toi, chose. Appelez vos chums qui sont à Montréal, à Québec, peut-être, je sais pas moi, à Saint-Jérôme, à Rimouski, n'importe où au Québec, appelez-les. Hey. Viens-t'en, il va faire beau en fin de semaine chez nous. Puis c'est le FMG, tiens, parlant d'appeler.
2: Hey, ah, lui, il va être là, Mike Desmereaux, justement.
0: C'est vrai, t'as
2: raison. Il va être là vendredi à 20h20.
0: On l'écoute chez nous, à rythme.

0: 6h46 minutes. Question qu'on vous a posée hier sur la page Facebook de RIT 97.1. Allez y faire un tour. 217 personnes ont pris le temps de répondre. Vous voulez répondre au 11007. Vous vous gênez pas. Vous voulez nous appeler 819-503.
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0: Gênez-vous pas pour le faire. Anne est en bout de ligne, Steph. On a posé la question suivante hier. Ton partenaire pour le FMG, c'est qui?
1: Ouais.
0: Allô, Anne?
1: Allô?
2: Allô?
0: Ben, ça va?
2: Ça va bien, vous autres?
1: Ben oui, ça va bien, Anne. Est-ce que tu t'es allée faire un tour au FMG hier?
2: Non, pas hier. Il faisait pas assez beau.
0: Ah, je comprends.
2: Chez moi.
0: Comprends,
1: oui,
0: comprends.
1: Je comprends.
0: Mettons que je te demande, ta partenaire ou ton partenaire du FMG, c'est qui, toi?
2: C'est ma sœur, Roxane.
0: Oh, OK. Fais-tu longtemps que vous faites ça ou fait longtemps que vous l'avez pas fait?
2: Mon Dieu, on le fait à chaque année. Puis ça fait, mon Dieu, nos enfants, ils étaient... bébé, on y allait avec eux autres, puis même avant, quand il y avait des tentes avec des chansonniers, on était là toujours.
0: Ça remonte à combien de temps, ça, la tente avec des chansonniers? Je me rappelle
2: même pas
0: de ça.
2: Hey, mon Dieu, ça doit faire comme 40 ans. Mon Dieu, ça fait des années, 35 ans, je dirais.
0: OK,
2: mon
0: parce qu'à 40, Dieu. On est over, on est à 39e ça. Édition. Oui. T'as bien fait de te reprendre.
2: Oui, 35 ans.
0: Ça se peut. J'ai pas vécu ça, mais écoute, bien possible. Puis, est-ce que vous le faites encore ou ça fait une couple d'années qu'on passe ça free, toi et ta sœur?
2: Non, on y va à chaque année.
0: Bravo. Bravo, c'est sérieusement
1: fun.
0: Bravo.
1: Ça fait des bons moments aussi, là, tu sais, à un moment donné, il faut se laisser aller.
0: Anne, t'es fine d'avoir pris le temps à ta sœur Roxane et toi. Je vous souhaite un bon festival. Un gros merci d'avoir pris le temps de nous jaser ce matin. Tu sais qu'on donne des billets, en fait, des laissez passer double, un passeport double pour le reste du festival. Je te souhaite la meilleure des chances. On va faire le tirage, c'est demain vendredi.
2: Ben, merci beaucoup.
0: Bonne journée.
1: Bye-bye.
0: Bye-bye, t'es fine. 6h48, minutes.
1: On va aller en musique avec Roxane.
0: Non, arrête. Oh. Elle est Michael Bublé?
1: Oui.
0: Bah, c'est Home chez nous, arrête-moi.
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0: 6h52. Je ne sais pas si vous avez pris le temps d'écouter, de prendre le temps de s'asseoir dans votre voiture ou encore à la maison sur votre Google Home, n'importe quoi.
1: En fait, couper vos cocombes le soir pour le souper.
0: Ouais, prenez le temps d'écouter Génération G chez nous, c'est adorable comme show, sérieusement. La masse de collaborateurs que Julie Bélanger a, c'est impressionnant. Vous allez adorer ce show-là. T'sais, me ferme, écoutez un extrait.
1: OK.
2: Deux, trois gorgées, ça allait bien, tu sais. Là, le feu part. Il faisait encore un petit peu clair, tu sais, c'était brunante. Okay. Je m'assois dans ma grosse balançoire, capitonnée avec mes gros coussins de vieille personne. Là, je m'assois, je suis bien, je m'accote la tête. Et je suis partie dans un voyage.
1: Oh!
2: Et quand je me suis réveillée de ce voyage-là, j'avais bavé sur mon t-shirt.
0: Yes!
2: Là, faut dire que la mâchoire m'a sûrement décroché pour que je me bave dessus, cibole, ou la langue m'a sortie. Clairement, j'étais pas cute, là.
1: Ouais, elle a bu une limonade aux potes.
0: Oh non!
1: Ben, elle expliquait son expérience. C'est quand même drôle. Honnêtement, là, moi, j'apprends à l'adorer, Brigitte. Elle est excellente à la radio. Elle est captivante.
0: Elle est drôle.
1: Et hier, justement, on s'en allait au FMG, puis je l'écoutais, elle, là. Je la trouvais bien bonne.
0: Et c'est de la bombe. C'est de la bombe, cette fille-là. Elle est, elle explose à tous les minutes. Je pense que c'est une hyperactive. Je pense pas me tromper en disant ça, là. C'est Brigitte Boisjoli qui était là hier. Qui sont les invités ce soir? T'as-tu une idée?
1: Ouais, Debbie Lynch White pour la première fois, co-animatrice.
0: Elle
1: chante
0: encore, Lynn.
1: Donc, ouais, vous allez avoir bien du plaisir. Puis évidemment, il y a toujours le 10 000 $ en jeu. Vous, devez récupérer en tête, là. Puis aussi, faut que vous allez sur le web. Parce que c'est comme ça que ça se passe. Il y a des signaux tout au long de la journée. Et là, quand vous l'entendez, vous avez que 10 minutes pour aller vous inscrire. 10 000 $ qui vont être remis dans Génération J, justement, le 24 septembre prochain.
0: T'as ne pas manqué. 6h53 minutes, vous êtes à vous faire, je sais pas, des toasts, un bol de céréales ce matin. Les chiffres, ce que ça donne. Les femmes déjeunent plus que les hommes.
1: Ah.
0: On déjeune pas, les gars. 83,3% des femmes prennent 3 repas par jour, dont le petit déjeuner. Et c'est obligatoire. Bravo, les filles, vous le faites. Les hommes, c'est 79,5 qui prennent 3 repas par jour. Mais on saute souvent le déjeuner. Et le groupe d'âge qui saute le plus le déjeuner, c'est les 15 à 25 ans.
1: Mais honnêtement, moi, je bois un café, c'est mon déjeuner.
0: Moi aussi.
1: Oui, j'ai tout le temps fait ça.
0: Ouais.
1: Fait que mais en même temps, je suis pas surprise d'apprendre que les femmes déjeunent plus que l'homme. Je sais pas pourquoi.
0: Mais faites plus attention à vous autres que vous autres.
1: Je pense que vous êtes comme plus sur le rush ou peut-être vous allez manger on the road ou.
0: Parlant des hommes qui font pas attention à eux autres, là, je vous invite à rester là. Dans un petit moment, je vous raconte ce qu'un homme a fait. J'ai lu ça ce matin même. J'ai fait OK, là, les gars, il faut qu'on se parle et solide.
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1: OK, on est un peu plus nombreux sur la 50 à la hauteur de la Virandrie, mais aucun refoulement inhabituel. Lorrain, Labrosse, Montépaiement, pour l'instant, ça va bien. Ça va se remplir assez rapidement si je me fie à hier matin. Boulevard de Lucerne vers le pont Champlain, on est un peu plus nombreux. Et la 417 Est aussi, à la hauteur de Carling. 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
0: Il est 7h, excellent jeudi, 3 septembre 2026. On va s'informer. Amanda Moisan, on a un petit message ce matin pour les automobilistes.
1: Oui, voici ce qu'on surveille dans la région ce matin. D'abord, message aux automobilistes qui circulent du côté d'Ottawa, surtout dans le secteur de l'avenue Parkdale. Il y a un piéton qui a été happé par un autobus au cours de la nuit. Là, ça s'est passé sur l'autoroute 417, près de la sortie justement de l'avenue Parkdale. Ce qu'on peut confirmer, c'est que les services d'urgence ont rapidement été dépêchés sur les lieux. Le piéton était dans un état critique. Là, malheureusement, il a été transporté à l'hôpital pour soigner des blessures importantes. Pour l'instant, le secteur est à éviter. Là, la police qui poursuit son enquête pour tenter de comprendre ce qui s'est passé, de déterminer donc les circonstances exactes de cette collision.
2: Une nouvelle qui était attendue depuis plusieurs années, mais qui devient de plus en plus concrète. Le projet du nouvel hôpital de Gatineau prend forme. Santé Québec-Outaouais annonce donc le début officiel des travaux préparatoires du futur centre hospitalier affilié universitaire. Il y a de la machinerie qui est d'ailleurs déjà sur le site. Et les travaux actuels consistent notamment à déconstruire les bâtiments existants sur place, à décontaminer aussi les lieux, mais aussi à réaliser les aménagements nécessaires avant donc la construction du nouvel hôpital. Le tout, on le comprend, va se faire progressivement selon les différentes étapes prévues au calendrier. Et finalement, les élections, on sait, ils seront nombreux à voter le 5 octobre prochain. Mais avant de faire leur choix, les aînés veulent des réponses et surtout des engagements concrets.
0: Ben ouais.
2: Il y a 8 groupes, regroupements, associations de personnes aînées qui se sont réunis hier, qui ont réuni les candidats locaux pour un tout premier débat dans la région. La santé, le maintien de l'autonomie, le logement et le transport ont notamment été au cœur des discussions. Et il faut savoir que les 55 ans et plus sont effectivement ceux et celles qui votent là, le plus aux élections provinciales. Par contre, la noter qu'il n'y avait aucun candidat du Parti conservateur du Québec qui n'a participé à ce premier débat. Alors voilà, ça fait le tour de l'actualité pour l'instant.
1: Merci Amanda.
0: Ah, viens-tu juste de me traiter d'aînée, elle, là?
1: Mais non, mais tu t'es considéré dans la
0: trappe. Météo, ça donne quoi?
1: Une blague. Je te parle de brouillard ce matin parce qu'il était assez épais un peu plus tôt. Là, ça semble vouloir se dissiper, mais quand même, soyez vigilants. On parle d'alternance soleil-nuage au cours de la journée. Un 30% de probabilité d'averse de pluie, mais toujours avec des températures hyper chaudes. 32 encore ressentis en après-midi. Ce matin, on est à 17.
0: Bon festival, les amis. Jérusalem.
1: Je te parle de brouillard ce matin parce qu'il était assez épais un peu plus tôt. Là, ça semble vouloir se dissiper, mais quand même, soyez vigilants. On parle d'alternance soleil-nuage au cours de la journée. Un 30% de probabilité d'averse de pluie, mais toujours avec des températures hyper

0: 12.
1: 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À savoir, vous autres, votre coup de cœur, 11007.
0: Ah, j'aime ça, j'aime ça. Attends un peu, le Colin.
1: Attends, tu vas pouvoir y penser.
0: Ouais, j'hésite. Sacrifice, qu'il y a du choix.
1: Hein? Ben non, c'est ça l'affaire, c'est tout bon.
0: Il peut-tu avoir des ex-équos? Ça se peut pas.
1: Toujours fini avec un trophée.
0: Ouais, sacrifice, le Colin qui m'aide pas. Mm. Steph? Les gars, faut qu'on se parle.
1: Ouais, mais là, t'as peur, c'est ça, là. C'est juste les gars?
0: Non, mais tu vas comprendre.
1: OK.
0: Tu sais, rendu à un certain âge, je sais pas, jeune, c'est sûrement ta mère qui s'est occupée de toi dans ta vie. C'est ta mère qui a pris tes rendez-vous pour aller voir le médecin. T'sais, bon, t'as un petit problème, ta mère prend le rendez-vous, elle s'occupe de toi. Rendu à un certain âge, les gars, on devrait être autonome là-dessus. Puis je pense qu'on a oublié que c'est un mot, ça, autonomie. Il y a un gars de 41 ans qui a des problèmes d'incontinence, OK? Il fait pipi, Ted, là. Ça arrête pas. Puis il trouve pas le problème.
1: Okay.
0: Mais vraiment pas le problème.
1: Mais il boit beaucoup d'eau?
0: Si c'était juste ça, Steph.
1: Je me pose la question.
0: Mais là, attends, écoute bien, là. Puis regarde-moi. Regarde-moi, puis je veux voir tes yeux quand je vais annoncer à Bebel. Puis je vais imaginer les auditeurs et auditrices qui sont peut-être chez eux, au bureau, dans la voiture. Je vais prendre les mêmes yeux que toi. C'est sûr que vous allez faire le saut.
1: Vas-y.
0: J'ai jamais vu quelque chose d'épais de même de ma vie. 41 ans, là. Tu sais, on s'entend, c'est pas un enfant, c'est un adulte, là. 41 ans, t'es supposé être rendu un homme. Le gars a des problèmes, je vous le rappelle, d'incontinence. Il fait pipi, stead.
1: Mais qu'est-ce que c'est que stead?
0: Tout le temps.
1: Mais là, Martin...
0: Tout le temps une goutte, tout le temps ci, tout le temps ça, ça va
1: ça
0: pas bien.
1: Ça coule, là.
0: Ah ouais, ben oui, il y a de la misère. Il y a de la misère. Puis pour avoir eu des problèmes de prostate, moi plus jeune, et j'en ai encore une fois de temps en temps, quand que ça arrive, tu peux pas attendre, faut que t'ailles tout de suite. Puis tu peux arriver à t'échapper, c'est tout le temps ça. Mais là, lui, c'est un problème autre que la prostate.
1: Okay.
0: C'est un problème urinaire. Il a décidé d'aller voir son médecin 2 semaines après ce qu'il a fait. Ça fait 2 semaines qu'il n'a pas été faire pipi. Imagine, 2 semaines qu'il n'a pas fait pipi.
1: C'est bien con.
0: Une douleur épouvantable, mais épouvantable. Le médecin dit, ben monsieur, il y a quelque chose qui marche pas. 2 semaines sans uriner, c'est impossible. Là. Ça se peut pas.
2: Oui, c'est parce que j'ai peut-être fait quelque chose de pas correct.
0: OK, vous avez fait quoi? T'es-tu prête?
1: Ça se dit-tu à radio?
0: Ah, ça se dit certain, mais écoute, vous allez... Tenez votre volant à 2 mains, là, parce que ça va donner un coup, là. Le gars s'est mis de la crise et de l'eau sur l'urètre pour se bloquer le zouiz.
1: Oh, sacrifice. Je suis découragé.
0: 2 semaines. 2 semaines que... Écoute.
1: La crise et de l'eau, elle a pas lâché maintenant.
0: 2 semaines. Moi, c'est Jérusalem, chez nous. Il faut être sans dessin. Pas à peu près.
1: Moi,
0: 11, 0, 0.
1: Moi, j'ai vraiment envie, fait qu'on va s'en reparler après ça. Jérusalem, c'est vrai, là, c'est pas une joke, j'ai vraiment envie. Je vous reviens.

0: 7h10 minutes. On a eu plein de commentaires au 11007 qui sont rentrés pour l'histoire que je viens de vous raconter. Et je pense que celui qui décrit le mieux la façon de penser d'à peu près tout le monde, c'est Brigitte qui nous écrit. Il est bien sans dessin. Oh my God. Oui, ben c'est ça.
1: Non, mais attends un peu, là, OK? T'sais, c'est juste que... Il a dû avoir mal, pauvre gars.
0: Ah, il est épouvantable.
1: Sérieux.
0: C'est honnêtement
1: faites
0: irréfléchi.
1: Pas des niaiseries de main,
0: non, non, c'est irréfléchi. Sérieux, vous avez un problème de santé. Prenez le temps, même si ça prend 27 heures. Caroline, va-t'en à l'hôpital. Maudit.
1: La crazy glue n'est pas une solution.
0: Je le jure que non. 7h10 minutes. On y va-tu?
1: On y va.
0: Bon, ouais.

0: Santé, Steph.
1: À la machine à café.
2: Je suis rendue à mon deuxième ce matin.
0: Ton deuxième café?
2: Oui.
0: Deuxième épris, moi, ça fait longtemps. Puis deux bangs, on a des bangs Tim Hortons ce matin. Ils sont vraiment très bons pour ça, son frère. Il est à 7h11. T'as parlé de quelque chose tantôt.
2: Ouais.
0: On va sortir une série ou une mini-série?
2: C'est comme c'est la série documentaire ouais. Fiasco, que ça ouais. va s'appeler, OK? Ça va être le 1er octobre prochain, puis on va vraiment avoir 4 épisodes, et il y en a un des épisodes qui va être consacré à l'histoire d'Éric Salvaille en mode Salvaille, donc vraiment, la journée...
0: Tout est arrêté, là.
2: Tout est arrêté pour lui. Et là, évidemment, ça vient avec des réflexions. Pour nous, en tant que téléspectateurs, auditeurs, lui, il était partout, là, ouais. tu sais, à la télé, à la radio, il faisait des vidéos, il était partout sur le web.
0: Produisait des shows, il en a fait.
2: Il était rendu haut, ouais. là, tu sais, on
0: c'était
2: va dire.
0: C'était une grosse star au Québec, une grosse, grosse star.
2: Puis, tu sais, il était aimé. C'est ça, l'affaire. Oui. Parce que des fois, tu peux être une star, puis c'est partagé, mais lui, il était aimé.
0: Je suis d'accord, je suis d'accord.
2: Et là, évidemment, ça va avec, on se pose la question, malgré le fait que tout ça est arrivé pour lui, ça s'est arrêté, il a recommencé sa vie en quelque part d'autre, dans l'immobilier, il fait ses trucs. Est-ce qu'on serait, en tant que public, capable, et même les entreprises, de le remettre sur le marché? Du public. Est-ce que c'est quelque chose, étant donné qu'il a été hyper cancellé?
0: Et sacrifice, Mazan, il a mangé une volée, là. Il a
2: perdu. Est-ce qu'on lui donnerait une deuxième chance?
0: Oh.
2: C'est une grosse question, quand même. Parce qu'évidemment, c'est pas le premier à qui c'est arrivé, c'est pas le dernier. Mais tu sais, il y en a d'autres qui ont eu des deuxièmes chances. Fait que nous, on a envie d'avoir votre opinion par rapport à ça ce matin.
0: Je trouve ça, ouais, puis on va donner notre opinion à nous autres.
2: Juste, oui ou non.
0: Mais je veux savoir, est-ce qu'on ramène, on donne une chance
2: à
0: Éric Salvaille ou pas pantoute, 11-007, oui ou non, tout simplement?
2: Oui, okay? Pas d'explication.
0: Pas de débat, pas de... Puis moi, l'affaire que je retiens, c'est qu'il n'y a aucune accusation criminelle qui a été donnée.
2: Non.
0: Il a été acquitté partout.
2: Exact.
0: Est-ce que il a le droit à une deuxième... Hey, Colin, de bonne question, Steph.
2: Tu sais, c'est juste parce qu'en plus, on l'a tellement aimé, puis il était bon dans ce qu'il faisait.
0: Tu
2: sais, on va se dire les vraies affaires. Ça excusera jamais ses gestes, mais reste que c'était un bon animateur, une bonne présence, il était souriant, il était le fun, il était divertissant. Donc, bref, ça commence déjà à rentrer. On a envie d'avoir votre opinion là-dessus.
0: Ah, oh, wow, j'aime ça. Oui, okay, j'aime ça. Vos opinions là-dessus, 11-007, juste un oui ou un non. Est-ce qu'on ramène oui ou non Éric Salvaille à la télévision ou encore dans les médias? Si vous avez le goût, oui ou non, vous répondez à ça. Ça donne mal de parler de lui pour avoir cette toune-là. Naked in Live.
2: C'était même pas prévu.
0: Voici Milky Chance chez nous, arrête.
2: J'aurais juste dit Milky Chance. Colin, Mark.

0: juste pour le fun. Wow. Dans la circulation.
1: Belle réaction via le 11-007. On vous lit dans les prochaines. Sur la 50, ça va bien pour l'instant. Évidemment, ça refoule à la hauteur du chemin de Masson en lien avec les travaux. Sinon, pour le pont des Draveurs, ça va bien. Good. Ça, c'est une bonne nouvelle. Grébert-Fournier aussi pour le pont Alonso. Rien à signaler pour l'instant. Des allumetières, on est un peu plus nombreux. Promenade de la Gatineau vers les carrefours giratoires. Oui, Girabelle. La 417 Est, ça ralentit à la hauteur de Carling. 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
2: Good!
1: Sinon, ben, c'est quand même une belle journée. Là. Tu sais, si on enlève le petit 30% de probabilité d'averse, alternance soleil-nuage, on le voit là en ce moment. Il travaille fort, le soleil. Ça va faire du bien au moral. 17 ce matin, on va atteindre 26 avec un ressenti de 32 en après-midi. Demain, vendredi, on parle d'alternance soleil-nuage. Généralement nuageux, mais 24 degrés. Aucune pluie pour l'instant. On se croise les doigts. Et finalement, samedi, dimanche, un beau week-end en perspective également.
2: Hey, si je vous fais tagadagadag, ça vous dit quoi comme
1: oh
2: tune?
1: Ouais, oh ouais.
2: Non, pas en tout.
1: Non?
2: Oh.
1: C'est pas ça.
2: Non, je l'ai pas en tout. Attends. Ouais,
1: ça
2: ressemblait à ça, mais c'est pas ça, je l'ai fait pas en tout. Enfin, Rick Astley s'en vient dans un petit moment, vous restez chez nous, c'est ça que j'essayais de chanter, mais je l'ai pas en tout. 11-007, on vous a demandé votre opinion sur le fait de peut-être, je ne dis pas que ça va se faire, évidemment.
1: C'est jamais, on pose la question dans un éventuel peut-être.
2: Un éventuel peut-être certain, de ramener Éric Salvaille dans les médias, de le ramener à la télévision, à la radio, n'importe où, où il était.
1: Une deuxième chance.
2: Lui donner carrément une deuxième chance. Et l'opinion du public, en tout cas ce qu'on a eu comme message au 11-007, je te dirais, puis téléphone également, il y a Julie qui nous a appelé, on a eu plein de messages qui sont rentrés, et c'est un gros oui à 95%.
1: C'est beaucoup, oui. Tu sais, je comprends les non aussi, tu sais, je les comprends.
2: Ah oui, ben oui.
1: Mais en même temps, il y a une partie de moi qui fait que on a tellement donné des deuxièmes chances à ben des artistes. Ce qui fait que pourquoi lui, on lui en donnerait pas? Moi, j'étais complètement en amour avec lui. Quand je l'avais vu, à un moment donné, j'y avais dit « Oh, je t'aime tellement, il dit, excuse-moi, ça pourra jamais marcher. » Ouais, je sais.
2: Quand tu dis « On l'aimait tellement », écoute, ma blonde est allée voir son show deux fois à Montréal. À la télévision,
1: la
2: elle tripait, puis pas de trouble avec ça. Puis c'est vrai qu'il donnait un bon show. C'est vrai qu'il donnait un bon show. Est-ce que Éric Salvaille va avoir droit à une deuxième chance au Québec? L'histoire va nous le dire, évidemment, mais à 95% dans le matin, juste pour le fun, les auditeurs disent oui.
1: En tout cas, vous allez pouvoir le voir dès le 1er octobre sur Illico Plus avec Fiasco, série documentaire qui va voir le jour.
2: Ça sera à surveiller. Colin, de bon sujet, ça. Rick Astley, Together Forever.
1: Hey,
2: oui.
1: C'est le Quiz Me Baby après.
2: Ben oui, ça s'en vient, ça. On se prépare à composer le 819-503-9711,
1: la gang. On attend vos appels.
2: Bonne chance. Ça va lancer le dent pour vous. Ballon 1, 2 ou 3, vous choisissez.
1: Vous allez être finaliste pour quand même le restant du FMG.
2: Oh!
1: Bonne chance à vous autres, ça s'en vient après tout ça, là.
2: Bon jeudi.

0: la gang. C'est
1: encore une fois, encore une fois, Steph, il y a trois ballons accrochés sur le mur, numérotés 1, 2 et 3. Tu les vois bien?
0: Ok, oui, monsieur.
1: Okay, le 3 est à gauche, t'es d'accord? Mm-hmm. Parfait, le 2 est dans le centre. Merci. Fais juste vérifier, Steph. On va aller du côté du téléphone. On prend un premier auditeur pour jouer avec nous. On va lancer le dart pour vous. Vous avez un billet dans le ballon pour gagner vos billets pour aller faire un tour du côté du Festival des Montgolfières.
0: Ouais, vous allez être finaliste.
1: C'est demain qu'on fait le tirage. Donc, finaliste pour voir les shows de demain. Demain, vendredi, samedi et dimanche, exact. Évidemment. Qui est là?
0: Allô?
2: Annabelle,
1: c'est ça?
2: Oui.
1: Comment vas-tu?
2: Ça va bien, vous autres?
1: Ah, ben,
0: Annabelle qui?
2: Beauparlant.
1: Comment? Beauparlant?
0: Oui.
1: Oh, c'est bien beau, ça.
0: Ça.
1: Beauparlant.
0: Parfait.
1: Parfait. Annabelle, tu as un numéro à choisir. Le ballon numéro 1, ballon numéro 2 ou encore le ballon numéro 3?
2: Je vais essayer le 2.
1: Le 2, Steph, le 2 dans le milieu. Peut pas le manquer, là. Peut pas le manquer. On lance ça. Attention, c'est parti.
0: Un,
1: bouge
0: deux,
1: pas.
0: Trois.
1: Oh! Oh! Un premier coup encore. Bravo! Bravo!
0: Merci.
1: On a-tu un petit billet à l'intérieur? Malheureusement. Malheureusement. Mmh. Annabelle, merci d'avoir essayé. On se reprend, OK?
2: Merci.
1: Merci, bye-bye. Ah, oh, ça jaillit ça, faire perdre du monde, là. Jaillit ça, c'est une affaire.
0: Oui, mais
1: que
0: Martin,
1: je
0: c'est un jeu.
1: Je sais. Celle-là ici. Le matin, juste pour le fun. Bonjour.
3: Bonjour.
1: Comment ça va?
3: OK.
1: Oui, attends un petit peu, bouge pas.
0: T'as peur, t'es-tu dans l'espace?
3: Non.
0: OK. Ça a coupé un peu.
1: Attends un peu. Ah, ici, Corinne.
0: OK. Okay. Je cherchais mon dard, excuse-moi. OK. C'est quoi ton nom?
1: Hey, Seigneur, que la ligne est mauvaise.
0: Excuse. C'est quoi ton nom? Allô? Julie? OK. Julie, est-ce que tu m'entends? On va devoir prendre un autre appel. Marthe, on n'entend rien.
1: Parfait.
0: Désolée.
1: Désolée, Julie.
0: Je m'excuse. Le matin, juste pour le fun.
4: Oui, bonjour.
1: Allô, comment
0: Allô?
1: Ça va?
4: Ça va bien, merci.
1: Oui, ton nom, s'il vous plaît.
4: Cathy,
1: on a le ballon numéro 1 et 3 qui reste. Tu choisis lequel?
4: J'irai avec le 3.
1: Le numéro 3, attention, on lance le dard, bouge pas, c'est parti. Non, bravo. Prends ton dard, là. Ça, on s'excuse, Julie.
0: M'excuse, j'arrive. 1, 2, 3.
1: Bravo! Yeah. C'est fait, on l'a. Pas de billet.
0: Je m'excuse.
1: Rappelle-moi ton nom, s'il vous plaît.
4: Cathy,
1: malheureusement, on ne l'a pas ce matin. Je te souhaite la meilleure des chances.
4: Merci, bonne
1: Salut,
4: journée.
1: On a le temps. OK, il reste un ballon. Steph, là, on ne peut plus manquer. Là.
0: Mais non, je sais que tu l'as écrit.
1: Bouge pas ici. Okay, là. Attends un peu, celle-là ici. Le matin, juste pour le fun. Bonjour.
5: Bonjour, ça va?
1: Ça va bien. Ton nom, s'il vous plaît?
5: Valérie.
1: Il nous reste un ballon. Il nous reste le 1, donc on vise celui-là. Tu n'as pas le choix, ben. Tu choisis quel ballon?
5: Ben, là, OK, je sais qu'elle a pris les deux, l'autre. Mais là, en
0: appelant,
5: j'entendais pas la réponse. Là.
0: C'est le 1,
1: Valérie. Il te reste juste le 1. OK, c'est un bon choix. Attention, il va. Essaye d'avoir le premier coup, ça serait vraiment le fun. Attention, c'est parti.
0: L'âge de m'écœurer, je te jure, Nextime, c'est toi qui le fais.
1: Vas-y, attention. Ah, bravo. Maudite affaire. Excuse-moi, ça sera pas long, Valérie.
0: Kigo, arrête de niaiser.
1: 1, 2, 3. Bon, une dernière chance, sinon je vais lancer le dard. Fait deux fois que tu le manques, là. Vise correct, là. Le 2. Oh, batte!
0: C'est mon gars ce matin, c'est...
1: Valérie?
5: Oui!
1: T'avais-tu mis un petit billet dans le ballon, toi, matin?
0: J'ai oublié.
1: T'as pas mis de billet?
0: Non.
1: OK.
0: J'ai oublié de mettre un coupon! Je pensais que tu l'avais fait! Tu l'avais pas fait!
1: Valérie, Cathy, Annabelle, vous êtes les trois finalistes.
0: Oh non!
1: Oh, non, pas le choix. Vous êtes les trois finalistes pour demain. On va.
0: C'est un bon deal.
1: C'est pas bon, ça. T'as une chose à faire.
0: Excuse. Oh, gang, est-ce que vous me pardonnez? Tellement maladroite.
1: Valérie, t'es finaliste, je te le dis. Demain, on fait le tirage. Il va y avoir toi, il va y avoir Cathy et Annabelle. C'est beau parlant, si je me rappelle bien.
0: Mon Dieu,
1: vous êtes nos trois finalistes demain matin pour gagner. Laissez passer pour le reste du Festival des Montgolfières. Merci. Garde la ligne, on va prendre tes coordonnées. Et Annabelle et Cathy, si vous pouvez nous envoyer vos coordonnées au 11007, ça, c'est super, super apprécié. Valérie, t'es correct avec ça?
5: Ben oui.
0: Est-ce que tu ris de moi?
1: Un peu.
5: Mais non, je ris avec toi.
0: OK.
1: Pas moi, je le jure.
0: Merci. Demain, je te jure, moi, tu t'occupes de tout. Là. Je suis plus capable.
1: Tu peux lancer le dard demain?
0: Demain, tu lances le dard, puis tu t'occuperas des petits coupons, puis toute l'équipe. Hey, I just made.
1: Voici Bruno Mars chez nous à rythme.
0: Yes, sir.

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1: OK, ben c'est un peu plus lourd hein, ce matin sur la 50 à la hauteur du chemin de Masson. Une bonne file d'attente à prévoir. Sinon, on est plus nombreux aussi sur la 50 à la hauteur de la Virandrie. Même dans la courbe, ça ralentit un peu avant la Virandrie jusqu'au pont des Draveurs. C'est lent également sur la 5 vers le pont McDonald-Cartier des Allumetières. On est maintenant refoulé à Saint-Raymond. Saint-Raymond vers Cité des Jeunes, une file d'attente de ce côté également. Et les ponts interprovinciaux, ben, ça s'est rempli sur le boulevard de Lucerne. 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
2: Il est 7h32. Amanda Moisan, on va la retrouver à 8h pile pour l'actualité. J'ai envie de demander à Amanda, est-ce qu'on a un message ce matin pour les automobilistes?
3: Ouais, ben on parle encore des élections ce matin. Il y a eu un premier débat entre les différents candidats. Là, ça s'est passé hier en présence des aînés. D'ailleurs, c'est ceux qui votent le plus aux élections. Donc, bon, les candidats trouvaient intéressant de pouvoir les rencontrer, répondre à leurs questions, leurs préoccupations. Je vous donnerai tous les détails au cours des prochaines minutes.
1: OK, ben, politique.
2: Un gros merci à Amanda. Merci, je m'excuse. C'est moi qui étais dans le champ. 7h33 minutes. Les fringants sont à venir dans un petit moment avec Ticu. Ça s'en vient. Mais d'abord, on va aller chercher Karine qui est en bout de ligne. Bon matin, Karine.
1: Bon matin.
4: Hey, bon matin, vous autres.
2: Comment vas-tu?
4: Ah, oh, ouais, ça va super bien.
2: Good. Karine, j'ai envie de savoir, on a posé une question hier sur Facebook. On vous demande tout simplement d'identifier votre partenaire du Festival des Montgolfières. Tu dirais que c'est qui, toi?
4: Ben, moi, j'avais dit ma grande chum Nancy Pinault.
2: Quand tu dis ta grande chum, fait combien de temps?
4: Oh my God, nous, on se connaît depuis le secondaire, fait que ça fait 30 ans.
1: Wow! Fait que vous
4: Ça me rajeunit pas de dire ça, là.
1: Non, non, mais à ta peur, toi, tu fais bien des festivals avec elle?
4: Oh my gosh, oui. Nous autres, on a resté en appartement ensemble après le secondaire, puis après ça, on a resté. Mais maintenant, elle habite dans les Laurentides, fait qu'on ne se voit pas souvent. Puis, tu sais, avec les enfants et tout ça, fait que là, on venait de jaser de ça. Là, j'ai vu votre message, j'ai dit, écoute, je vais taguer ça tout de suite live.
2: Puis, mettons que tu gagnes demain, vendredi, tu penses-tu qu'elle va descendre?
4: Ah, c'est sûr.
2: Je trouve ça capoté.
4: C'est vendu.
2: Sais-tu quoi, dans ce que tu as dit, il y a une affaire qui m'a fait sursauter. Tu dis, après le secondaire, secondaire, on s'entend, on devient homme, on devient femme, on a des changements dans nos vies. Puis, vous êtes resté chum pareil après. Ça, je trouve ça incroyable.
4: Oui, c'est rare. C'est vraiment rare, dans le fond, là. Puis, c'est ça. On s'est perdu de vue parce que moi, j'ai voyagé, j'ai resté, mais on a tout le temps resté en contact. Puis, là, c'est le fun. On fait des rencontres. Elle a ses enfants. Moi, j'ai mes enfants. Puis, c'est vraiment cool d'avoir une chum que, c'est le genre de personne que tu peux, tu sais, vraiment pas parler pendant 10 ans. Puis, tu sais, tu reprends. Puis, ça, c'est comme si on s'était jamais perdu.
2: Ça, je trouve ça.
4: Puis, donc,
2: cool.
4: Tu sais, des bars, on l'a fait, là.
2: OK. T'es super fine d'avoir pris le temps de nous parler, Karine. Un gros merci à toi. Je te souhaite la meilleure des chances.
1: Moi, j'ai envie d'être leur chum. J'ai envie de partir avec eux autres puis, tu sais, faire une soirée avec eux autres. Ils ont de l'air cool.
4: Oui, c'est ça, t'es in. You're in.
1: Ah, nice!
2: Rappelle-moi le nom de cette
4: personne.
2: T'as son numéro de téléphone, tu dis?
4: Ben oui, ben je vous l'ai donné pour vous m'appeler. Fait que si elle veut venir danser un soir avec nous, elle est bienvenue.
1: Non, elle parle de moi. Je peux aller danser avec eux autres.
2: Non, non, non, mais moi, je parlais de sa chum. Toi, ça me dérange pas, tu feras bien si tu voudras, mais sa chum, je veux savoir si ça veut descendre. Est-ce qu'on a le numéro de téléphone de ta chum sur le messenger que tu nous as envoyé?
4: Non, c'était mon numéro.
2: OK, peux-tu m'envoyer le numéro de téléphone de ta chum? C'est Mme Pinault, c'est ça, au 11007. Es-tu capable de faire ça?
4: Ben oui, je suis capable de faire ça.
2: Fais juste dire, Martin, c'est Karine, voici le numéro de ma chum, puis on va essayer quelque chose, OK?
4: All right,
2: ça envoie-moi ça. T'es fine au bout, un gros merci, Karine.
4: Merci à vous autres, là.
2: Salut! Bye-bye! Je vous ai parlé des Cowboys fringants. C'est avec plaisir qu'on vous offre ce matin un TQ chez nous, à rythme.

0: garder son esprit libre, trouver un peu d'équilibre. Pour le reste, il s'en fout ben, si tu as de demain.
1: 7h39 minutes. Dans un petit moment, je vous offre un dictionnaire à Wonder. Je vous invite à rester là. C'est trois mots que tu peux pas comprendre.
2: Je suis certaine qu'ils vont comprendre.
1: Oh, pas sûr.
2: Regarde, Sylvie, hier, son chum, Marc, il te l'a dit. Elle aussi, elle a un dictionnaire.
1: Oui, c'est ce qu'on a su et elle vient d'écrire. Salut, Michalinour. Un gros merci, Sylvie. Merci, Marc, d'être là encore ce matin. Il nous écoute à tous les matins. C'est super gentil. On était du côté du Festival des Montgolfières. Hier, on était là à 17h pour l'ouverture. Il y avait déjà du monde qui rentrait.
2: Oui,
1: malgré la pluie. Malgré la pluie, il y a du monde qui a été. Et ça a tombé à un moment donné solide à part ça. Mais pour le show, apparemment, que ce serait, ce serait dégagé. On n'était pas là et on s'est couché.
2: C'est
1: le bonheur, là. Mais la température a été du bord du festival pour le spectacle. C'est une maudite bonne affaire. Et aujourd'hui, jeudi, gros show ce soir à ne pas manquer. Le spectacle devrait être correct. Côté pluie, on parle de 30% de probabilité d'averse.
2: Oui, puis en même temps, ça va peut-être être juste des petites gouttelettes, là. C'est pas grave. Sinon, mais je vous invite à écouter les filles du lunch. Vous avez peut-être manqué hier le show. C'est quoi que Marie-Pierre a fait en arrivant chez elle?
3: Oh. Mais là, j'ai une nouvelle obsession, OK? Quand je finis ma journée, j'arrive dans la maison. La première affaire qu'il faut que je fasse, et c'est impératif, c'est d'aller me laver à la face. Hier, je suis rentrée dans la maison. Puis, j'ai commencé à me laver à la face et j'ai réalisé, pendant que j'avais du savon, que j'avais encore mon sac en dessous du bras. Non, là, j'étais là, mais voilà, je suis tombée dans une urgence.
2: Ah ouais, moi, la première fois, la première chose que je fais, c'est j'enlève ma brossière. Ben ouais, ciao, Bella. À la prochaine. Oh, c'est tellement un soulagement, là.
1: Bon.
2: Vous allez comprendre.
1: Qu'est-ce que vous allez comprendre?
2: Ben, ceux et celles qui ont des brassières.
1: Ils vont comprendre, pas vous allez comprendre. Ils comprennent, c'est sûr.
2: C'est ça.
1: OK, 7h41 minutes. On va aller jouer...
2: Non, on va pas y aller.
1: Non, ben pas tout de suite. On va aller jouer dans le trafic dans un instant, mais d'abord, vas-y donc avec ça, là.
4: Le succès!
1: Oui!
2: Un pirage, un homme around. On est vraiment en danger. On est au 171 rue Jean-Pou. Space mâché.
1: Le space mâché.
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1: Si vous comprenez le langage, tant mieux. Il y a des affaires que je comprends pas dans la vie. J'en ai parlé un petit peu plus tôt, celle-là, ce matin, mais il faut que je la refasse. Steph me dit hier, Martin, il y a un plat portugais qui s'appelle une paella, OK? Paella, c'est fait avec, tu peux mettre des crevettes, tu peux mettre des pétanques là-dedans.
2: Oh, c'est tellement bon.
1: N'importe quoi, c'est portugais. C'est vraiment super bon, sérieusement. Vous avez la chance d'essayer ça une fois dans votre vie. C'est du riz, mais il y a tout là-dedans. Ouais. Tout, des huîtres. C'est...
2: Une paella.
1: Oh! C'est bon. Ça s'appelle, oui, une paella. Steph, hier, elle me dit, Martin, j'ai le goût de manger, tu sais, l'affaire avec du gros riz, là. Qu'est-ce que c'est, du gros riz?
2: C'est ouais, bon,
1: oui,
2: du oui, gros oui. riz.
1: Une pergola.
2: Avec d'un peu de morceaux de bois.
1: Une pergola.
2: Oui, excuse-moi, ça a mal sorti.
1: Ah. Elle me dit hier, parce qu'on rencontre les auditeurs, puis allô, comment ça va? Puis j'ai un beau sourire, je rencontre les gens. Steph, il lui fait des caresses, puis tout. Elle dit, Martin, il me semble que tu manques de sincérité.
2: Sincérité.
1: Je dis, qu'est-ce que tu dis là? Je manque de sincérité. Elle dit, ouais, c'est ça que je voulais dire.
2: Ça se ressemble.
1: Elle dit, je m'excuse dans ma tête, là. Elle dit, c'est débasculé. Débasculé? Elle voulait dire déboussolé.
2: J'ai un baccalauréat. Paraît pas, là, mais on est un.
1: Elle est bonne dans le trafic, par exemple.
2: Oui, check mon ben aller, OK?
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2: Vous allez me pardonner, tout le monde.
1: Ben, oui.
2: Sur la 50, ça ralentit dans la courbe à la Virandrie, même un peu avant, là, jusqu'au pont des Draveurs, dans la bretelle de la 5, jusqu'au pont McDonald's Cartier. Ça s'est rempli. Rempli!
1: Le Grand Prix de Trois-Rivières.
2: Sérieusement, je pense qu'il faut arrêter le dictionnaire.
1: Merci.
2: C'est pire en pire. Ça s'est rempli sur la brosse, tout près du chemin de Chambord. Sinon, des allumetières, on est bien avant les carrefours giratoires à Saint-Raymond. Saint-Raymond, une bonne file d'attente également. Le pont Champlain, la traverse de Chaudière. C'est lent de ce côté.
1: On vient d'avoir un message de Jean-François. Il dit, je te comprends. Non, excuse-moi. Steph, je te comprends très bien. Je porte une veste par balle à tous les jours. Quand j'arrive chez nous, je l'enlève. 7h43 minutes.
2: J'ai pas fini. 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
1: Yes. Phénoménal. A bar song. C'est The Shaboozy. Ah oui. on troque la routine habituelle, tu sais, métro, boulot, dodo, là. Tout le monde connaît ça, là. À job, une routine plate, tu rentres travailler, prends un petit café, allô, le mané.
2: La routine, là.
1: Ouais, ouais. Ben oui. Des fois, la routine est plate. On va se le dire de même, là. Lui, non, c'est des shots de whisky.
2: Oh.
1: Ah ouais, toi, chose, on se met à face au 45 un peu. C'est une toune qui parle de ça. Une toune de party, une toune de soirée. Tu sais, un vendredi, mais arrosé, solide.
2: Vendredi ou, tu sais, dans son cas, ça peut être un lundi, vendredi, jeudi.
1: Ça peut même être un jeudi comme aujourd'hui. Voici Shaboozy, a bar song numéro 1 du 3 septembre 2024. On l'écoute chez nous. Arrête-moi.

0: vous invite à rester là. Le jeudi, on vous propose une toune des années 90 à 8h pile. On a quelque chose à vous offrir qui va vous rappeler de beaux souvenirs.
1: J'adore cette chanson-là.
0: C'est pas un parfum, mais ça porte le numéro 5. Fait juste dire ça, OK? 7h40... C'est pas du Chanel.
1: Coco.
0: Merci. 7h47 minutes, c'est l'heure de parler showbiz.
1: Ouais, Ariana Grande qui doit se retirer de la vie publique. C'est ce qu'on a appris dernièrement après avoir conclu un spectacle à Londres mardi. Semblerait qu'elle veut prendre une pause pour une durée indéterminée. Oh. On comprend pas trop, mais l'affaire, c'est que ses fans craignent un petit peu pour, bon, sa santé.
0: Avec raison.
1: Son poids, son apparence physique. Elle a tellement perdu de poids depuis quelques années. Ça fait énormément réagir. Est-ce que c'est positif, négatif? C'est pas bon. C'est pas bon. On essaie le moins possible de parler du poids de quelqu'un, mais reste que c'est un petit peu intense. Fait que le monde se pose la question, est-ce qu'elle est correcte? Est-ce qu'elle est malade? Est-ce qu'elle a des troubles alimentaires? Ça vient avec. Donc voilà, Ariana Grande qui prend une pause dans les prochains mois. Sinon, je vous en parlais un petit peu plus tôt, la série documentaire Fiasco qui fait vraiment le parler sur les réseaux actuellement à la suite de la controverse Éric Salvaille quand il a été cancellé. Eh bien, vous allez pouvoir comprendre qu'est-ce qui s'est passé dans cette journée-là quand que sa chute s'est fait corps et mal, 1er octobre prochain sur Illico+. Vous allez avoir en fait 4 épisodes de plein de trucs qui s'est passé au Québec, genre le vol des influenceurs de Sunwing qui avait fait hyper jaser. Il y avait aussi l'achat de papier de toilette, on comprenait pas trop qu'est-ce qui se passait pré-pandémie et tout. Mais il y a aussi le dossier Éric Salvaille, donc on va pouvoir regarder ça attentivement puis comprendre un petit peu qu'est-ce qui s'est passé dans tout ça. Il y a Roche qui était au Centre Bell, grand retour à Montréal après 11 ans d'absence hier, et ça aussi ça fait jaser.
0: Hey.
1: Et celle qui fait la batterie là, très jeune.
0: Elle a remplacé Neil Peart, qui était, à mon humble avis, le meilleur batteur de la planète. Il n'y a personne qui va arriver à sa cheville. Vous rappelez-vous de la batterie, du set de batterie qu'avait Neil Peart? Mm. Il est décédé en 2020, cancer du cerveau, malheureusement, mais c'est une femme qui le remplace. Et la batterie, bon, un petit peu moins grosse, mais sacrifice cabot.
1: Oh! Ah, mais my God, imagine, là, tu chausses ça, là, toi, là.
0: Ah, non, non, c'est des grosses chaussures à chausser. Ouais. Mais elle l'a très bien fait à part ça. Et le chanteur de Rush, Geddy Lee, qui est un groupe canadien, Rush, était sur scène en feu. 73 ans, le bonhomme, puis il swing encore solide à part ça. Ça a donné tout un show hier, apparemment.
1: Vraiment. Mm. Sinon, ben, je vous parlais des 10 émissions coup de cœur de l'année en vue du gala des prix Gémeaux qui va avoir lieu le 13 septembre prochain à 20h. Et là, ben, j'ai les 10 émissions coup de cœur. J'ai envie d'avoir votre opinion via le 1007, OK? Quelle émission vous pensez qui va gagner le prix coup de cœur de l'année?
0: Et sacrifice.
1: On y va. Anti-gagne.
0: Ouais.
1: Alerte. Avant le crash. Ben, je dis crash, mais... Bellefleur. Chanteur masqué. Dumas. Empathie. En direct de l'univers. Indéfendable. Ou stat.
0: Et ça... Oh, ben là...
1: 11007.
0: Hey.
1: Ah, nous, on se prononce pas, là. On va avoir les opinions des gens. Je veux savoir, c'est quoi, vous pensez, quelle émission va gagner le prix coup de cœur? C'est quand même des émissions qui sont tous pas mal bonnes.
0: Sacrifice, il y en a pas une de mauvaise là-dedans. Ah. OK, c'est le fun. Parfait. À 7h51 minutes, on va aller jouer dans le trafic dans les prochaines secondes. Qu'est-ce qu'il y a?
1: J'ai envie de vous dire, restez à l'affût. Il est 8h dans les prochaines minutes. Ça veut dire aussi que les rythmes payants commencent.
0: Oui,
1: c'est entre 8h et 18h. Mmh. Vous restez à l'écoute. 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
0: Il y a ça à gagner chez nous. Ça va être tiré le 24 octobre prochain.
1: 24 septembre prochain.
0: J'ai dit octobre?
1: Dans Génération J.
0: M'excuse. C'est bien moins loin. 24 septembre prochain, on va donner 10 000 $ à un ou une auditrice de rythme. 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
1: Wow.
0: C'est du cash, pas rien qu'un peu à part ça.
1: On fait quoi avec 10 000? Moi, j'ai dit... moi, je pars avec ma gang d'auditeurs. Pas obligé que je sois dans le sud, mais n'importe où, là. J'aimerais ça partir avec une petite gang. Je l'ai jamais fait, ça, dans la vie, puis j'aimerais ça, vivre ça. Puis là, il y a quelqu'un, genre, qui est comme, t'iras pas loin que 10 000 $.
0: 10 000 piastres, qu'est-ce que
1: c'est? C'est quand même l'argent, là, 10 000, là. Pensez-y deux minutes.
0: Eh, 10 000 piastres.
1: Ben, t'as le temps de penser.
0: Ah, je le sais. Je le sais. Je l'ai trouvé. J'ai deux choses.
1: Mm.
0: Soit c'est un vieux Harley Davidson, ou encore, je m'en vais m'asseoir avec des gorilles. Mais j'aimerais ça, un vieux Harley, un 883.
1: Mais
0: là,
1: les gorilles, je sais, là, tu le dis tout le temps.
0: Oui, non, mais c'est ça, je viens d'acheter le Harley, là, à 10 000 piastres, peut-être. Ça, j'aille pas ça.
1: Je peux pas briser ta balloune.
0: Mais je gagnerai pas.
1: Tu gagneras pas.
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5: Yes. OK, c'est toujours au ralenti sur le boulevard Lorrain. La Brosse également, c'est pas évident ce matin de ce côté-là. Sinon, ben la 50, évidemment, ça ralentit à la hauteur de la Virandry jusqu'au pont des Draveurs. Ensuite, ça roule une fois passé là, le pont des Draveurs. Mais sur la 5, pour le pont McDonald-Cartier, là, ça ralentit également. Des Allumetières, on est à Saint-Raymond. Cité des Jeunes, Saint-Raymond ce matin. Encore des files d'attente de ce côté. Et c'est lourd sur la 417 Est à la hauteur de Carling. 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
6: Steph, il y a quelques secondes de ça, on a parlé avec une fille qui s'appelle Karine Fauteux. On a jasé de sa partenaire ou son partenaire pour aller faire un tour du côté du FMG.
5: Ouais.
6: Et Karine nous dit, gros comme le bras, ma meilleure amie, fait 30 ans qu'on se connaît, gna. Elle s'appelle Nancy Pinot, puis c'est ma meilleure chum. Pis, OK, vous êtes allé combien de fois? On est allé plein de fois,
5: loin.
6: On s'est perdu de vue un peu, puis c'est ça. Nancy est en bout de ligne. Bonjour, Nancy.
7: Salut.
6: Comment ça va?
7: Ça va super bien. Yes.
6: Karine Fauteux, ça te dit quoi, toi?
7: Ben, ça me dit que c'est ma meilleure chum depuis le primaire, depuis plusieurs années, là.
6: Depuis, OK. Elle nous a dit secondaire où on se connaissait depuis primaire, c'est encore plus, là.
5: C'est quoi sa couleur préférée?
6: Oh, attention!
7: Oh, ça, c'est une bonne question, là. Je vais y aller avec le bleu.
6: Le bleu?
5: Non, on l'a pas.
7: Je sais pas.
6: Ouais, là, on peut pas attester, hein? Nancy, t'es rendu où, toi?
7: À Saint-Sauveur.
6: Ben, t'es quand même pas trop loin de l'Outaouais, on s'entend, là.
7: 2 heures.
6: 2 heures, ça se fait bien, là.
5: Oui, ça se fait bien.
6: T'as-tu quoi sur le feu en fin de semaine, toi?
7: Ben là, c'est sûr que la grande fin de semaine, on a toujours comme un genre de date, là. On aime bien se rejoindre à Gatineau pour aller au festival, donc... ça aurait été génial en fin de semaine. En plus, ça annonce super beau. Donc, ça serait génial d'y aller, là.
5: Non, mais t'as-tu quelque chose en fin de semaine?
7: Ben, j'avais quelque chose de prévu vendredi, mais sinon, j'ai rien prévu le reste de la fin de semaine.
5: OK.
6: On pourrait peut-être régler ça à matin, nous autres.
5: Ouais.
7: Oh, ça serait tellement le fun.
6: Moi, j'ai demandé à Steph, et Steph, à grand cœur, au bout, est allée fouiller dans le tiroir. Elle nous a trouvé 2 laissés-passer passeport pour le week-end, pour aller faire un tour du côté du Festival des Montgolfières. On va te l'offrir, Nancy, à toi et Karine, les meilleurs chums de la planète, apparemment. Je vous donne une paire de billets pour assister au Festival des Montgolfières. Mais tu vas me promettre une chose, par exemple. Tu descends en fin de semaine. Tu vas me promettre une chose. Tu descends en fin de semaine, OK?
7: C'est sûr,
6: ça a été noté.
5: Yes!
6: C'est quoi? On va faire quelque chose, Steph.
5: Quoi?
6: On va mettre les billets ici à son nom.
5: Ouais.
6: Si c'est pas elle qui vient chercher, pas de billets. Ah ah! Là, t'es fait!
5: non, je vais être gentil, moi, y mettre aux deux.
6: Nancy, c'est réglé. Vous avez vos billets pour en fin de semaine. Vous allez pouvoir fêter ensemble.
5: Venez nous voir à temps de rythme.
7: C'est sûr, on y va.
6: On va être là dimanche, on va être là samedi, on va être là dimanche également. Je te souhaite un bon week-end. Merci Nancy, merci Karine, vous avez vos billets. C'est réglé, ça. On va en faire tirer demain également. Merci!
7: Bye.
6: Bye, bonne journée. Est-ce qu'on t'entend?
5: On est-tu cool, nous autres?
6: Des fois.
5: Non.
6: Là, on est...
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6: Ah, une toune qui va vous faire triper dans les prochaines secondes. Je vous disais, c'est pas Chanel.
5: C'est pas Coco.
6: Non, ben Coco Chanel.
5: C'est ça.
6: C'est pas un parfum, ça c'est clair. Mais ça porte le numéro 5. Vous avez une idée? 11007?
5: C'est facile, c'est Mambo Number 5.
6: On va aller retrouver Amanda Moisan pendant ce temps-là. Ben moi, je vais m'aller faire un tour me dépomper.
5: Non, mais là.
6: Amanda, on a un message ce matin pour les automobilistes.
23: Oui, voici ce qu'on surveille dans la région ce matin. D'abord, message aux automobilistes qui circulent du côté d'Ottawa, surtout dans le secteur de l'avenue Parkdale. Il y a un piéton qui a été happé par un autobus au cours de la nuit. Là, ça s'est passé sur l'autoroute 417. Près de la sortie, justement, de l'avenue Parkdale. Ce qu'on peut confirmer, c'est que les services d'urgence ont rapidement été dépêchés sur les lieux. Le piéton était dans un état critique, là, malheureusement. Il a été transporté à l'hôpital pour soigner des blessures importantes. Pour l'instant, le secteur est à éviter, là. La police qui poursuit son enquête pour tenter de comprendre ce qui s'est passé, déterminer donc les circonstances exactes de cette collision. Une nouvelle qui était attendue depuis plusieurs années, mais qui devient de plus en plus concrète. Le projet du nouvel hôpital de Gatineau prend forme. Santé Québec Outaouais annonce donc le début officiel des travaux préparatoires du futur centre hospitalier affilié universitaire. Il y a de la machinerie qui est d'ailleurs déjà sur le site. Oh. Les travaux actuels consistent notamment à déconstruire les bâtiments existants sur place, à décontaminer aussi les lieux, mais aussi à réaliser les aménagements nécessaires avant donc la construction du nouvel hôpital. Le tout on le comprend, va se faire progressivement ouais. Selon les différentes étapes prévues au calendrier. Et finalement, les élections, on sait, ils seront nombreux à voter le 5 octobre prochain. Mais avant de faire leur choix, les aînés veulent des réponses et surtout des engagements concrets. Mmh. Il y a 8 groupes, regroupements, associations de personnes aînées qui se sont réunis hier, qui ont réuni les candidats locaux pour un tout premier débat dans la région. La santé, le maintien de l'autonomie, le logement et le transport ont notamment été au cœur des discussions. Et il faut savoir que les 55 ans et plus sont effectivement ceux et celles qui votent là, le plus aux élections provinciales. Par contre, la noter qu'il n'y avait aucun candidat du Parti conservateur du Québec qui n'a participé à ce premier débat. Ah. Alors voilà, ça fait le tour de l'actualité pour l'instant.
6: Un gros merci, Amanda. On se retrouve demain matin. Merci. Bonne journée à toi. Un gros, gros, gros merci. on vous disait qu'il y avait le numéro 5 dedans. Non, c'est pas Maroon 5.
5: Ah, mais bien joué quand même, Anne. Bravo.
6: Qu'est-ce qu'on aurait pu prendre aussi comme tune, tu penses? Les Jackson 5?
5: Oui.
6: Hein?
5: On est dans les années 1990.
6: On remonte un peu, là. On s'en vient plus vers Lou Bega. Ça s'en vient dans les prochaines secondes avec Mambo Number 5. Vous voulez pas manquer ça. 8h03, côté temps et température pour aujourd'hui, jeudi, Steph.
5: Alternance soleil-nuage, un 30% de probabilité d'averse de pluie en après-midi, mais quand même, ce matin, ce qui retient l'attention.
6: Les Jackson 5?
5: Oui.
6: Hein?
5: On est dans les années 1990.
6: On remonte un peu, là. On s'en vient plus vers Lou Bega. Ça s'en vient dans les prochaines secondes avec Mambo Number 5. Vous voulez pas manquer ça. 8h03, côté temps.

0: 32.
1: OK. Messages qui sont rentrés sur le 11-007. Je parlais d'aller m'asseoir avec les gorilles. Il y a Éric Labelle qui écrit « Martin, si tu gagnes pas, ben j'irai me louer un costume de gorille. Je vais aller m'asseoir avec toi sur ton balcon. » C'est gentil. Un gros merci, j'apprécie.
0: Wow, j'avais pas pensé à faire ça.
1: Les gens votent, Steph, pour les shows de télé, là.
0: Oui, oui, OK. Dumas revient, Stats aussi, à plusieurs reprises. Mmh. Chanteur masqué avec Sébastien Benoît. Ben oui. Hey, j'ai envie de te dire.
1: T'as envie de me dire quoi, toi?
0: FMG.
1: Oui.
0: Sur la scène Hydro-Québec aujourd'hui.
1: Ouais, ouais, ouais.
0: Zachary Richard à 17h10.
1: Okay.
0: Il y a le gala d'humour aussi avec Marianne Amadia qui va être là à 18h50. Orange Le Sart à 20h.
1: Il va être en bobette. Faites pas le saut, c'est sûr qu'il va être en bobette.
0: Mais ça, c'est sur la grande scène, l'Auto-Québec.
1: Des bobettes propres, par exemple. Ça, c'est pour la grande scène.
0: On termine ça avec Smash Mouth, 21h30.
1: Wow. Wow. Si vous avez été maniaque, entre autres, de l'ogre, c'est avec l'âne, je me rappelle pas du titre, de Colin, c'est quoi le film de DreamWorks, là? Aide-moi, Steph. Un ogre.
0: Il y a number five.
1: Tu te rappelles pas non plus?
0: Je sais pas de quoi tu me parles.
1: Ben voyons, la toune de Smash Mouth, t'as joué là-dedans.
0: Oh, Shrek!
1: Bon, maudit!
0: Allô?

0: je deviens comme une DJ, moi, en arrière de ça.
1: Une chorégraphe, plus, que je dirais, moi. 8h08 minutes, c'est Amy avec qui on va jaser. Ouais. Elle est en bout de ligne. Bonjour, Amy.
2: Hey, salut, comment ça va?
1: Ça va très bien, toi-même?
2: Super.
1: Amy, je te pose une question vraiment, mais vraiment indiscrète, OK?
2: Vas-y.
1: Tu mets-tu du Kitex sur tes orteils, toi? Non, pas vrai. Je veux savoir, t'es dans quel coin, toi?
2: Moi, j'habite à Repentigny.
1: OK.

0: Pas importe, quand même pas pire, 2h15 à peu près. J'ai envie de te demander, partenaire de festival pour toi, c'est qui?
1: Ça va faire presque 20 ans que ma chum Mimi m'accompagne dans les spectacles.
0: Oh.
1: On s'est connus aussi grâce à la musique et les spectacles. On s'est rencontrés dans le temps sur MySpace. Puis après ça, on était dans des shows ensemble.
0: Oh, hey, MySpace, là, tu viens de me faire... Écoute, tu viens de me donner une claque. Je me rappelle de ça, mais j'ai jamais utilisé ça. Jamais.
2: Moi aussi, je me rappelle, mais je l'ai pas utilisé.
0: Ah, wow. Puis toi, Amy, tu me dis, bon, t'es de Repentigny, ta chum est dans quel coin, elle?
1: Elle est à Saint-Jean-sur-Richelieu, encore plus loin.
0: Puis tu sais que nous autres, on est en Outaouais, là.
1: Ouais, alors oui, ben nous autres, il n'y a pas de limite pour aller voir nos bandes préférées.
0: Oh, ben tabarnouche.
2: C'est bien cute, ça.
0: Le plus loin que vous vous êtes rendu, Amy, pour aller voir un show, c'est quoi?
1: Ben elle, est rendue, dis-toi, ça va être son 104e show de Simple Plan en fin de semaine, puis elle est allée les voir aux États-Unis, là. Moi, mettons, j'en ai fait des heures de route, mais pas aux États.
2: Est-ce que tu dirais que Simple Plan, c'est le groupe que vous avez vu le plus ensemble, ou...
1: Ben oui, c'est pas mal eux qui nous ont réunis, là. T'sais, moi, je suis comme à mon 39e show, là.
0: Ben voyons!
1: Hey, on est des vrais fans.
0: C'est fini, là. C'est fans finis solides, là.
1: Ouais, on est quand même...
0: Wow! Puis tu sais
1: on
0: que.
1: Les aime d'amour.
0: Tu sais que Simple Plan est en show demain soir chez nous?
1: Oui, monsieur.
0: Ah, ben, puis descendez-vous?
1: Ben oui, c'est sûr. Puis là, si on est capable d'avoir une passe, ben, tu sais, les accompagnateurs autour, les nièces, parce que moi, j'aimerais ça. Je vais rester tout le week-end à Gatineau, probablement, pour amener ma nièce voir Fred aussi, parce que je l'aime beaucoup aussi.
2: Tu sais que c'est nous qui présentons Fred sur la scène dimanche?
1: Oui! Ah, ben, on va en avant avec mon beau champagne métallique.
0: Amy, ce qu'on va faire, on donne notre dernier laissez-passer double demain matin. On va mettre ton nom dans le baril pour gagner, puis on va prendre le nom de ta chum de fille. Vous allez avoir deux chances au lieu d'une. Tu es correct avec toi?
1: Yes, parfait, ça.
0: Puis si vous gagnez, demain, on vous appelle. Donc, Amy, et ta chum s'appelle comment déjà?
1: C'est Myriam Chambier.
0: Myriam Janvier?
2: Non, Chambier.
0: Chambier.
2: Tu nous l'écriras sur le 11007 ou bien encore sur Facebook, OK?
0: Puis envoie ça à Gatineau, là, donc tu fais 11007, GAT, G-A-T avant.
2: C'est ça, sinon tu vas texter ailleurs.
1: Ouais, pas de stress.
2: OK.
0: Ben, hey, merci. Colin, bienvenue chez nous. Amusez-vous, t'es fine d'avoir pris le temps de nous jaser.
1: Eh bien, merci à vous autres.
0: Bye
1: bye. Bonne journée.
2: Salut.
1: Bye.
0: Saint-Jean-sur-Richelieu, puis Repentigny, Hawaï à maison. C'est. Ça, c'est la beauté du FMG. Sais-tu quoi, hier, j'étais content. On a eu la chance de voir Pat Bélanger hier. Puis je regardais. Bon, Pat est plus dans la région depuis un maudit bout, il est à Montréal. Mais il y a plein de monde de partout qui arrive pour ce week-end.
2: On avait du monde de Rimouski hier,
0: oui.
2: Lui d'Amos aussi.
0: Oui, l'Abitibi, bas du fleuve, c'est rassembleur. Puis c'est chez nous,
2: vraiment.
0: On est dedans, c'est jeudi, ce soir en show, vous voulez pas manquer.
2: Smash Mouth, et ce que tu cherchais, c'est que c'est la toune dans Shrek,
0: merci.
2: Un peu plus tôt.
0: Merci. Tu prêtes? Moi, c'est les deux frères, ça, pour dire Nirvana. On l'écoute, j'avais peur de présenter Nirvana.
2: Ouais, c'est pas le même groupe, là.

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1: Yep. OK, 50, ça va de mieux en mieux, mais ça refoule et ralentit sur le chemin de Montréal en direction ouest, à la hauteur de l'école du Sacré-Cœur. Là, avec les travaux, on est refoulé avant la rue de la Forteresse. Secteur à éviter de ce côté. Sinon, c'est lent aussi sur Maloney, à la hauteur de la Brosse des Allumetières. C'est par choc contre, par choc depuis Saint-Raymond. C'est lent aussi sur les ponts interprovinciaux, boulevard de Lucerne, une file d'attente vers le pont Champlain, traverse des Chaudières également. C'est l'autre de ce côté ce matin. 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Côté météo, alternance soleil-nuage, une bien plus belle journée aujourd'hui qu'hier, donc ça c'est la bonne nouvelle. Un petit 30% de probabilité d'averse de pluie en après-midi, sinon ça risque de se dégager en fin de soirée. Ça c'est si on passe pas à côté de la pluie, on croise nos doigts. Ce matin on est à 17, 26 ressenti en après-midi, 32. Et sinon, ben demain, vendredi, alternance soleil-nuage avec un maximum de 24 degrés.
2: J'ai encore dans ma tête, Steph, la discussion qu'on vient d'avoir avec Amy. Je trouve ça complètement fou. 39 fois qu'on voit Simple Plan en show. On est allé partout les voir. La fille est de Repentigny, sa chum de fille, sa meilleure chum de fille est de Saint-Jean-sur-Richelieu. Ils vont s'amener ici en fin de semaine. Je trouve ça vraiment génial. Parlant de génial, hier au festival, j'ai reçu un message d'Angélique. C'est une amie, la blonde de Capitaine Charles qui nous écrit souvent. Là.
1: Oui, c'est vrai.
2: Elle me dit, Martin, Steph, si jamais vous avez besoin. On vous attend à la roulotte. Vous avez besoin d'aller faire pipi, non pas dans une toilette bleue, mais vous voulez venir ici à la roulotte. Vous n'avez pas de trouble. Venez-vous-en. Vous voulez chiller, vous voulez relaxer. Il y a des caravaniers qui sont arrivés en ville.
1: Non, moi, j'aime ça, les bécosses.
2: Ah, non, ouais. Je trouve ça vraiment, vraiment trippant. Hey, chaude du coq à l'âne raide, Steph. Ouais. Je m'en vais sur un autre sujet. Trois petites affaires vite faites. Au lac Saint-Jean, à Alma, il y a une parcelle de terrain qui s'appelle la Pointe des Amériques là-bas. Il y a une pétition qui s'est signée à Alma dans les derniers jours pour changer le nom, pour faire un pied de nez à Donald Trump. On va appeler ça maintenant la Pointe, au lieu de la Pointe des Amériques, la Pointe d'Alma. Et ça, je trouve ça brillant. C'est de lui faire une grosse, grosse grimace dans sa face. Parlant de grimaces qu'on lui fait dans la face, il y a un entrepreneur canadien qui a lancé une série de casquettes. Ça vous tente de vous procurer ça, je trouve ça brillant. C'est des casquettes où tu peux lire « Lac Ontario », ça ne changera jamais. Et il y a d'autres casquettes, c'est « Le Canada n'est pas à vendre » pour faire un pied de nez à Trump. Et la dernière chose que je veux parler ce matin au sujet de Donald Trump, c'est celle-ci. Il a changé le Golfe du Mexique pour Golfe des Amériques. Ça n'a pas passé. Vous vous rappelez de ça. Encore aujourd'hui, c'est encore le Golfe du Mexique. Et il vient de changer le lac Ontario pour lac des Amériques. Ça passe pas non plus. Il n'y a pas un Canadien qui veut ça. Il n'y a pas personne sur la planète qui veut ça. Et là, il parle de changer le nom du détroit d'Ormuz pour le détroit Trump. It's my life!
1: J'ai une question. Moi, je trouve qu'on est beaucoup dans la provocation constamment.
2: C'est juste
1: ça. Non, mais autant lui, là, tu sais, les casquettes, tu trouves que c'est une bonne idée, mais c'est sûr que c'est y a une partie qui est drôle, qui est comme, OK, nous aussi, on a le droit à notre mot. Mais en même temps,
2: on alimente.
1: C'est quoi? On alimente la provocation au final. Moi, c'est ce que je retiens, tu sais.
2: Ouais, mais on fait quoi? On le laisse aller? On le laisse faire?
1: Ben non, mais c'est pas nécessairement nous à gérer. On a...
2: Non, non, non, mais je parle du peuple, là. Je parle de tous les Canadiens.
1: Ben,
2: Canadiens.
1: On arrête de consommer des États-Unis. C'est de plus en plus ça qu'on se dit, je pense, en tant que société.
2: C'est plus facile à dire qu'à faire. Je regardais les données.
1: Je le sais, mais tranquillement, pas vite. On s'enligne là, là.
2: Je regardais les données pour les achats en ligne. 3 Canadiens sur 4. Magazine en ligne. Et là, c'est rendu que 1 Canadien sur 4 va aller faire un tour sur ChatGPT pour parler de son achat.
1: Moi,
2: avoir des détails.
1: Oui, parce que Chat, c'est rendu les nouveaux chums blondes, là.
2: Tu comprends?
1: Ben oui.
2: Fait qu'on est dépendant l'un de l'autre. Même si on est 40 millions puis ils sont 340 millions de l'autre bord.
1: Faudrait qu'ils s'arrangent. Faut juste qu'ils s'arrangent puis le problème va être réglé.
2: Mais c'est en train de brasser aux États-Unis. Je pense que les Américains sont tannés et ils sont surtout offusqués de voir comment Donald Trump traite le Canada. Et ça, je trouve ça cool. Une grosse partie des Américains prennent de notre bord là-dessus. Il est 8h19 minutes. No doubt, it's my life. C'est la dernière de ce matin. Je vous souhaite un excellent jeudi. 3 septembre 2026, jour 2 du FMG, mes amis. Jour 2.
1: Benoît qui dit, Steph, t'aimes les bécosses. C'était pas vrai, là. C'était une joke.

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1: On termine la semaine avec Debbie Lynch-White qui vient faire son tour pour la première fois et notre chouchou du jour, Patrick Emmanuel à Bélard.
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1: Yep. Ouais, ben, dernier coup d'œil ensemble. Et c'est toujours lourd sur la 148 à la hauteur de la rue de la Forteresse, là, un peu avant, jusqu'à l'école du Sacré-Cœur en lien avec ses travaux. La 50, on est plus nombreux à la véranderie, mais je vois vraiment une amélioration. Donc, ça, c'est la bonne nouvelle. Des allumetières, on est refoulé à la promenade de la Gatineau. Une fois passé là, le carrefour giratoire de la rue Labelle, ça va de mieux en mieux. C'est lourd ce matin sur le boulevard de Lucerne, le pont Champlain et la traverse des Chaudières. Bonne option pour le pont du Portage. Pour le pont Alexandra et le pont McDonald-Cartier. 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
14: J'ai appris quelque chose, Steph.
1: Quoi?
14: Hier, dans les journaux, on parlait énormément des bornes électriques, des bornes de recharge électrique que le gouvernement a mis en place, que les bornes se faisaient voler le cuivre dans les fils électriques, OK? Oui, il y a du cuivre là-dedans pour les fils conducteurs là, que tu branches dans ta voiture. Il y a un morceau de cuivre là-dedans. Et le cuivre qui est à l'intérieur, on dit qu'il y en a à peu près pour 10 piastres. Mais on scrape le cuivre, on coupe le fil au grand complet. Donc, les usagers, quand ils arrivent, brancher, puis t'es plus capable, c'est impossible. On a payé à l'heure actuelle, et ça, c'est tout le Québec, tous nous autres, tous les contribuables québécois, là, tous ceux qui travaillent, qui payent de l'impôt, là, on a payé 1,3 million de dollars pour réparer ces bornes-là. Je comprends pas comment que ça, moi, que je paye, puis je l'utilise pas.
1: Tu comprends-tu? Moi, ma question, c'est pourquoi les gens volent ça? Là?
14: Pour faire de l'argent.
1: Mais oui, mais à un moment donné...
14: Non, je sais, Steph, mais le pire, c'est que 1,3 million, c'est chargé à tout le monde. Station-service, moi, quand je vais faire le plein, il n'y a pas personne qui paye. C'est la station-service que les... Tu sais, que les
1: pompes... Personne ne vole rien non plus.
14: Puis il y a les pompes. Il y a les pompes là. Bon, pourquoi qu'on met pas les bornes de rechange dans les stations-service?
1: Je sais pas
14: avec ça.
1: Mais moi, m'a dit quelque chose, OK, parce qu'on a un truck électrique à la maison, là.
14: Oui.
1: Puis...
14: les bornes.
1: Premièrement, les bornes, là, il y en a souvent, il y a 3-4, OK, quand t'arrêtes. Puis la plupart... Je veux pas être méchante, là, mais il y en a tout le temps une ou deux qui fonctionnent, ça gagne. Tu sais, c'est mal commode, là. Mais on essaie de prioriser les
14: la voiture électrique.
1: Exact. Let's go, on achète. D'ailleurs, c'est vraiment cher, là, tu sais. Puis là, t'arrives, puis c'est pas commode, parce qu'en plus de ça, faut t'attendre après les autres qui, eux, se chargent. Puis toi, t'es même pas encore chargé parce que les autres bornes, ben, sont non fonctionnelles. Ils devraient en rajouter des bornes.
14: Ah, oui, mais pas. C'est pas à moi à payer ça. J'ai pas de voiture électrique. Je comprends pas. En tout cas, bref. 8h30 minutes. On va se laisser là-dessus sur une controverse. Steph s'installe dans un petit moment pour rythme au travail. Vous voulez pas la manquer? On n'a pas eu ce matin de signal, là. Il y en a pas eu.
1: Donc,
14: ça va se clencher dans ton show encore, ma maudite. vous voulez pas la manquer? Yes. Signal qui pourrait vous faire gagner 10 000 $ comptant.
1: Yes.
14: Tang,
1: toi, j'ai vraiment hâte de le voir. Il est où, ce signal-là? Je le sais pas encore. Je veux le savoir en même temps que vous, puis c'est pas des farces. OK, Miley Cyrus s'en vient. Madonna et tout ça, tu sais. Can't Fight the Moonlight. Salut, Marc.
14: Bye, bye.

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1: Yes, bon début de journée, la gang de Rythme au travail. J'espère que votre matin s'est bien déroulé. Hein? Ça, tranquillement, pas vite, on va l'avoir cette semaine-là. En plus de ça, ce soir au FMG, Smash Mouth, qui va être de la partie. Hier, Martin et moi, on est allés faire une petite saucette, et c'est le cas de le dire. Martin s'était mis du gel. Et ça coulait partout dans son visage, ce qui mouillait assez. Pas compliqué, hein? Mais on a vraiment passé un bon moment. J'espère que vous avez passé une belle soirée avec Matt Lang, si vous y étiez. Sinon, bien, évidemment, on va se reprendre ce soir.

0: 10 000 à être finaliste. Qu'est-ce qu'on fait quand on entend le signal, Wonder? Ben, pas bien compliqué, hein? On a 10 minutes pour aller s'inscrire sur le rythme 97h.ca ou encore vous textez le mot rêve au 11007 et vous allez avoir le lien direct. On s'enligne avec Sia et Amir, mais juste avant, c'est Gabriel Fredette à rythme.
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vous jase d'une artiste qui a annoncé en fait une pause indéterminée après sa tournée. Je vous dis de qui il s'agit. Après Alex Nevsky et Bonnie Tyler, qu'on écoute à l'instant en rythme, 97 ans.

Mike Demereau qu'on aura la chance de voir au FMG justement demain soir 20h20 sur la grande scène Loto-Québec. J'espère que vous passez un bon début de journée à rythme au travail. Sinon, ben, je vous parlais d'une artiste qui a annoncé, c'est son équipe qui a annoncé ça aussi là, sur les réseaux sociaux, comme quoi que Ariana Grande, après sa tournée, elle prenait officiellement une pause de la vie publique pour une durée indéterminée. Et là, les fans s'inquiètent visiblement aussi avec la perte de poids depuis quelques années déjà. Britney Spears en musique. Oops, I did it again. 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

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Wendy, le chien de Taylor Swift et de Travis Kelce, l'avez-vous vu? Il fait ensuite, évidemment, vraiment parler sur les réseaux sociaux parce que on le voit dans la publicité de Tommy Hilfiger. Très hot, bon coup de marketing, la gang. Sinon, ce qui s'en vient en musique, j'ai du Charlotte Cardin avec Garou. Cain également, il y en a beaucoup qui regrettent de ne pas l'avoir vu. Entre autres, cet été, dernier tour de piste pour le groupe mythique et Taylor Swift, d'ailleurs, en musique avec Hope Light. La voici. Arrête le travail.

0: première fois pour Joanie au 11007 qui me texte, qui me dit « Wonder, je t'écoute en direct de chez nous, télétravail, tellement cool. Quand vous textez pour la première fois, ben vous devez texter le mot « GAT ». Sachez que là, vous textez le mot « rêve » pour avoir le lien direct. 10 000 $ quand vous l'entendez, le signal en onde, ce n'est pas tout de suite, mais ça s'en vient, vous allez être prêts. Et là, ben assurément, je fais une personne finaliste avant 11h30 aujourd'hui. Je vous souhaite bonne chance. Au retour, c'est Meghan Trainor.
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tellement cool. Il y a Sylvie qui est là, qui me dit « Vous êtes fantastique, bonne journée, à tantôt à FMG. » Sylvie, assurément, on va se croiser. Lucie qui est au rendez-vous, Chantal qui me dit hey, « Moi, je suis ready to go. » Ouais, pour le 10 000 $, le signal s'en vient, peut-être, dans les prochaines. Mais juste avant, c'est Whitney Houston à Rythme au travail.

vraiment, mais vraiment hâte au 1er octobre prochain parce que c'est la série documentaire Fiasco qui va voir le jour. C'est 4 épisodes, dont un qui va être consacré à l'histoire d'Éric Salvay. Puis un peu plus tôt dans le matin, juste pour le fun, on vous posait la question, est-ce que vous seriez à l'aise, vous, de remettre Éric Salvay en plein écran, télé, radio, un peu partout sur le web? Est-ce qu'on lui donnerait une deuxième chance? 11-007, vous pouvez me jaser à propos de ça. Ça va me faire plaisir de vous lire dans les prochaines. JF Posé s'en vient. Simple Plan également. Et Miles Smith avec Stargazing. Arrête mon travail.

toute une nouvelle qui me fait bien, bien plaisir. On parlait que Indomptable, la TVA, était pour finalement se terminer aussi vite que ça a commencé. Mais il y a de l'espoir, semblerait, pour l'avenir de la série. Est-ce que vous l'écoutiez, vous, Indomptable? Il y a de l'espoir aussi pour être finaliste du 10 000 $. Pourquoi? Parce que ça s'en vient peut-être. Le signal dans les prochaines.

0: vous aide. On vous a même créé le mot-clé rêve. Vous devez texter ça au 11007. Vous allez avoir le lien direct. Bonne nouvelle, le signal est pas mal là, je vous dirais. C'est les bébés, ça s'en vient là. Mais en même temps, vous devez aller vous inscrire. Vous avez que 10 minutes pour le faire. Et finalement, on fait des finalistes tout au long de la journée. Donc, il va y avoir d'autres signaux aussi. Vous devez rester à l'écoute de Rythme tout au long de la journée. Je vous souhaite bonne chance. Ça part tout ça.
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oui, je vais faire une personne finaliste avant 11h25, avant l'arrivée des filles du lunch. Justement, je fais entendre un bon moment qui s'est passé hier dans les filles du lunch. Marie-Pierre a fait quelque chose en particulier quand elle arrive chez elle. Moi, je fais pas ça. Je fais d'autres choses. Je vous en reparle après Teddy Swims. Mr. Know It All, arrête mon travail.

0: C'est quoi la nouvelle priorité à Marie-Pierre Morin quand elle arrive chez elle?
1: Ah ben. Mais là, j'ai une nouvelle obsession. Okay. Quand je finis ma journée, j'arrive dans la maison, la première affaire qu'il faut que je fasse, et c'est impératif, c'est d'aller me laver la face.
0: Yeah.
1: Hier, je suis rentrée dans la maison. Puis, j'ai commencé à me laver la face et j'ai réalisé, pendant que j'avais du savon, que j'avais encore mon sac en dessous du bras. Là, c'est là, mais voilà, je suis tombée dans une urgence.
0: Ah ben, on n'a pas les mêmes priorités. Moi, quand j'arrive à la maison, ça wait dans la douche. Ah ouais, je me mets en mou. Vous autres, ça a l'air de quoi? 11-007. En musique, TLC au retour.
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1: Je te salue, mon cher Marc, Marc le camionneur, qui est sur la route aujourd'hui, comme toujours, et qui fait beaucoup de route, donc des fois, ça arrive qu'il nous perd. Ben la bonne affaire, c'est qu'il dit, moi, je suis branché sur l'application Cogeco Média, donc je peux t'écouter partout. Ça, c'est la meilleure affaire à faire, mon Marc. Et les autres, ben téléchargez donc l'application pour pouvoir nous écouter en tout temps, d'où que vous soyez, sans problème. Je vous souhaite bonne chance hein, pour le 10 000 $. Le signal est déjà passé. Je vais faire ma finaliste ou mon finaliste d'ici 11h25. Mais juste avant, c'est Benson.

0: On est chanceux jusqu'à présent, là, ce soir, demain, après-demain, tout au long du festival, on va avoir de la belle température avec un petit 30 % de probabilité d'averse de pluie. Karine Fauteux, ce matin, a gagné sa paire de billets pour le reste du festival avec sa chum Nancy Pinault. Et évidemment, demain, on joue dans le Quiz Me Baby sur le coup de 7h20. C'est Mark qui va lancer les dards. C'est vendredi demain. Je vais lui donner la chance de peut-être être bon. NSYNC, c'est ce qu'on a à rythme.
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0: tellement contente parce que moi, je sais que la semaine prochaine, on va vous faire goûter à des billets pour aller voir le Cirque Luzia. Ça va être vraiment cool. Mais ça, évidemment, vous allez devoir rester à l'écoute de Rythme, évidemment, en plus du 10 000 $ à vous offrir. À tous les fois que vous entendez ce signal, inquiétez-vous pas, je vais faire la personne finaliste. Je vous le dis, je le sais, parce que Yannick qui est comme, Wonder, t'as-tu fait le signal? T'as-tu fait la personne finaliste? Non, pas encore, mais ça s'en vient. Je sais qu'il y a Jess qui m'attend puis qui me dit, Wonder, j'aimerais entendre Die Die. Parfait, c'est à quelle radio?
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0: OK, c'est parti.

0: Allô,
1: est-ce que c'est Marie-Ève Thérien?
0: Oui, c'est moi.
1: Allô, c'est Wonder. Comment tu vas?
0: Je vais super bien maintenant.
1: Marie-Ève, tu ferais quoi avec 10 000 $?
0: Il y a beaucoup de choses que j'aimerais faire, mais ma fille a un grand, grand rêve. Ma fille de 12 ans, elle aimerait ça avoir un cheval.
1: OK.
0: Un jour.
1: Wow.
0: Et puis, on a entendu dire que ça coûte un peu cher. Donc, ça serait, disons, un petit fond pour aller pour son rêve à elle.
1: Oh.
0: Mais mon rêve à moi aussi, parce que moi aussi, j'aime beaucoup les chevaux.
1: T'es ma finaliste d'aujourd'hui.
0: Yay! Merci beaucoup!
1: Bonne chance, tirage le 24 septembre prochain.
0: Oh, merci tellement. Tu fais ma journée au complet. J'aimerais

0: c'est l'heure de se dire bye. Mais la bonne nouvelle, les filles du lunch s'en viennent. Pat Nadeau s'en vient aussi sur le coup de 13h. On se donne rendez-vous peut-être au FMG ce soir, qui sait. Puis sinon, ben, c'est 5h30 demain dans le matin, juste pour le fun avec le mien, Martin Grenier. Salut, bonne journée.
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0: Avec le talk of the town, quelque chose qui s'est passé aussi dans ta vie, Marie-Pierre, et un peu plus tard dans le mari jeune homme, ma fille Laurence qui nous a défini comme animal. Nous avons tous un animal en soi. C'est comme notre animal totem.
1: Puis tu sais que si je suis pas contente, dans le sens où c'est ta fille, fait que ça va être aussi un peu de ta faute. Fait que ça se trouve que je vais fâcher contre toi.
0: Ça me dérange pas.
1: Je serai pas fâchée contre Laurence. Je vais être fâchée contre sa mère.
0: Je vais le prendre avec mes accords Toltec. Je vais bien gérer ça. On passe ça avec Lady Gaga, Bad Romance. Bonne heure de lunch avec nous autres à rythme.

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1: On s'est dit qu'à deux, on allait faire 100% aujourd'hui, ok?
2: Je suis pas toute là.
1: Ouais.
2: C'est un safe place, là. Oui. Vous le dire. Aujourd'hui, là.
1: Fatiguée.
2: Je suis fatiguée. Je suis comme, je suis à 80% de ce que je peux être.
1: Hey,
2: c'est quand même bien.
1: Hey, bro, 80.
2: Ouais.
1: C'était cœur, hein? Moi, je suis comme à 35. Puis je suis vraiment satisfaite. Tu vois-tu? Descends tes standards. Descends tes standards.
2: J'essaye beaucoup, mais j'ai comme pas l'énergie. Mon cerveau que...
1: Mais tu penses que t'es à 80, mais moi, je dirais que t'es plus comme à 55.
2: Ah, je pense que t'es à 55. Ouais. Mais je vais y aller. Mais on va s'accepter comme on est, OK?
1: Ah, ouais.
2: Je regarde ma feuille, ce qui est écrit dessus, c'est écrit « The talk of the town ». Oui! Les mouches à fruits. Hey, ça a fait le tour. Si vous vivez ça présentement, on en a parlé cette semaine.
1: Mais je suis contente de savoir qu'on n'est juste pas deux truies, là. Tu sais, que tout le monde a des mouches à fruits.
2: Ça m'a rassurée hier au gym. Parce que je veux plugger que je suis allée au gym quand même.
1: Bencher.
2: Ah, je suis très contente. Non, je benche plus tant.
1: Ah non.
2: Je squatte en titi, par exemple. Ça a super bien été et j'ai croisé Annie, si je me souviens bien, puis elle me parlait des mouches à fruits. Mon entraîneur s'est mis à me parler des mouches à fruits. J'ai fait tabarouette. On vit vraiment tous la même affaire.
1: Ouais.
2: Donc, un, comme quoi, vraiment, vous nous écoutez, vous êtes avec nous autres, je trouve ça formidable. Quand vous nous arrêtez à l'épicerie, peu importe, dans notre quotidien, pour faire comme, hey, j'ai entendu telle affaire, j'ai vu telle affaire, on aime assez ça, nous autres.
1: C'est notre paye.
2: Ben, tu sais, je veux dire, on le fait pour ça.
1: Oui.
2: Et de me rendre compte qu'on n'est pas seul, Marie-Pierre, effectivement, on est toutes pognées avec le même problème.
1: Moi, j'ai fait une intervention au beau JP à matin, là. Il y avait des morceaux de courgettes dans le drain, là. J'ai dit, JP,
2: non.
1: On s'en sortira pas, là. Puis il était comme, non, mais Marie, tout le monde en a. J'étais comme, oui, je le sais que tout le monde en a, mais ils pondent 35 œufs à la journée.
2: Oui.
1: Fait que j'ai dû faire le calcul vite, tu sais. Je suis comme, voyons.
2: Ouais. Ah, d'accord. Mettre l'eau chaude dans l'eau bouillante.
1: Oui, les ébouillanter dans le drain.
2: Oui, c'est ça.
1: Oui, ça, c'est violent. Faut que je te dise, OK, j'ai fait quelque chose et j'en vis encore les répercussions. Je suis vraiment niochonne, OK?
2: Arrête moi, de déprécier comme ça,
1: Marie-Pierre! Non! Je suis intelligente, mais quand je fais des affaires de même, je suis niochonne.
2: Tu vas être meilleure la prochaine fois.
1: Oui, ben, il n'y en aura pas de prochaine fois, OK? Tu vas me prendre comme je vais être dans le futur, OK? Parce que moi, j'ai un miroir grossissant, OK, dans ma salle de bain, ce qui fait que je vois tout. Puis là, je pense que je suis rendue dans ma ménopause ou dans ma périménopause parce que mes cheveux veulent se rendre à mes sourcils. Il y a comme un chemin de poêle qui s'est fait dans mon front que j'avais pas avant. Je suis rendue avec une moustache et je trouvais aussi que j'avais du poil de nez. Fait que là, j'ai trouvé du ciseau à JP.
2: Oui.
1: Puis là, j'ai dit, bon, je vais couper ça.
2: Oui.
1: Mais, ben, la cauchemarin, j'ai tout coupé. J'ai coupé.
2: Ton poil de nez?
1: J'ai coupé ça dru.
2: Ah oui?
1: Dru. Court.
2: Oui.
1: C'était comme si, te rappelles-tu, nos grands-mères, il y avait des. C'était comme une genre de tomate rouge dans laquelle elle piquait ses aiguilles.
2: Oui, une pelote.
1: Une pelote.
2: Oui.
1: C'est comme si j'avais une pelote d'aiguille dedans mon nez. Fait qu'à toutes les fois, je m'accroche le nez.
2: Oui.
1: Puis on dirait que l'air, il est trop dur à respirer. On dirait que je suis comme, ah, voyons.
2: Okay.
1: C'est bien agressant, cet air-là. Tout m'agresse, tout me gosse.
2: Oui.
1: Puis tous les instants de ma vie, je regrette d'avoir fait ça. Fait que je savais pas qu'il y avait une longueur.
2: Mais là, t'es faite. Marie?
1: Quoi?
2: J'ai un rasoir à poil de nez.
1: Ah! Puis, mais là...
2: Je fais ça.
1: Mais c'est parce que ça te fait pas mal en dedans.
2: Puis c'est parce que c'est pas super bon, parce que les poils, ils sont là pour une raison. Là, ils vont filtrer ce qui rentre dans ton nez.
1: Oui.
2: Fait que ça se peut que là, que t'as des petits microbes. Moi, je pogne toujours comme un petit rhume après.
1: C'est ça, là.
2: Puis quand ça vient d'être fait, parce que t'es pogné après, parce que ça pousse.
1: Ben oui.
2: Puis moi, ma hantie, c'est un peu ça. OK, vive et laissez vivre. On s'accepte comme on est. Mais moi, un poil de nez qui te dépasse puis qui flaire dans le soleil,
1: non,
2: ça me tente pas d'être cette personne-là,
1: non,
2: d'avoir ça. Puis quand tu les rases, puis tu fais la grande cure,
1: oui,
2: puis que tu défais tout ça, hey, moi, au contraire, l'air, elle rentre, là, ma fille, là. C'est comme si j'avais quatre narines. Ça rentre. À grand vent. C'est comme si je sentais tout beaucoup.
1: Mais c'est intense comme feeling.
2: C'est quelque chose.
1: Pour vrai, là, j'ai fait le saut, j'étais là. Hey, moi, j'étais une pilosité forte dans le dedans du nez. C'était comme si, tu sais, mettons, là, c'était comme 25 ans de rasage. Tu sais, c'était comme si j'avais du poil fort, là.
2: C'est du poil qui s'est installé.
1: C'est du gros poil fort. Fait que
2: les petits nouveaux, ils sont contents de repousser, là.
1: Je suis débattue.
2: Ah oui, mais
1: fait que je pense que là, je vais le laisser vivre.
2: Non.
1: Fait que là, quand je vais être rendue, ça va me sortir du nez. Tu me diras, là, Marie, faites quoi avec ça? Mais
2: est-ce que les gens sont prêts à ça? On a de la misère à gérer une fille qui se met les aisselles en poil. Imagine, là.
1: Ben là, ça va être ça. Moi, je peux pas vivre ça. C'est trop envahissant. C'est beaucoup trop pour
2: les
1: moi.
2: Filles du lunch, on les change les standards, nous autres.
1: Ah oui! Free de poil du nez. tellement cave.
2: C'est vraiment cave. Ça s'améliorera pas dans les prochaines minutes parce que non, ma fille Laurence, 5 ans, nous a nommé en animal. Quel animal on est?
1: Selon elle,
2: je me suis amusée à faire toute l'équipe et même un petit peu plus. On s'en reparle à l'heure. Tu risques d'être surprise.
1: Ah, OK.
2: Non, avec de
1: faim. T'as pas du content.
2: Ophélia à rythme.

0: Ça va être aujourd'hui.
1: On est bébé, là.
0: Ça va être ça aujourd'hui.
1: Laurence.
0: Ma fille Laurence, 5 ans. Mon petit tourbillon de vie que j'adore. Enfant formidable et
1: qui magique.
0: Sort comme ça. Oui, elle a une magie en elle qui fait qu'une fois de temps en temps, elle nous sort des affaires. J'ai le goût juste de l'enregistrer puis de réécouter ça quand je fais le pas bien. Et donc, elle sort comme ça l'idée qu'elle dit, moi, grand-papa, qui est le père de Jean-François, elle dit, grand-papa, il envoie des notes vocales une fois de temps en temps, puis il s'envoie des émojis, puis tout ça, parce qu'il vit au Nouveau-Brunswick, puis bref. Et elle dit, ben toi, le grand-papa, là, tu es comme un zèbre.
1: Ah.
0: Fait que là, Denis, il fait comme, ah, OK, un zèbre, pourquoi un zèbre? Ben parce que tu as des comme des lignes dans la face.
1: Hop.
0: Fait que les lignes du zèbre sont les rides dans le visage de mon beau-père.
1: Ah, oh, quand même!
0: Quand même! Fait que tu fais...
1: Puis ça, on accueille ça comment ben, quand on est comme papi?
0: Avec un accord toltec. Tu fais comme, ah, j'accueille, c'est sympathique, c'est drôle.
1: Mais lui, il a ri, il a trouvé ça
0: chouette. Ah oui, je suis sympathique, tu sais. Puis en même temps, je veux dire, c'est une vérité.
1: Fait que ben, oui,
0: il y a des rides d'en face, il y a des rides d'en face. Ben, oui. Puis Laurence, elle, est sans filtre.
1: Oui.
0: La vérité, what you see is what you get. Fait que j'ai poussé l'exercice un petit peu plus loin. J'ai fait comme, OK, Laurence, j'aimerais ça que tu me dises, papa, lui, hein, Jean-François Brault, c'est quoi le
1: son animal?
0: Puis là, il faut l'imaginer, elle est assise, là, comme en tailleur, là, sur son lit, puis là, elle réfléchit, puis elle me sort, claque, elle me sort ça, là, en 2 secondes.
1: Elle brûle pour point.
0: Ah, ça y va, là, avec tout l'instinct, là, qui l'habite. Jean-François Brault, c'était un lion. J'ai roulé des yeux.
1: Ah, oh, il devait être
0: est tellement dans son complexe d'Oedipe. Ah! Hey, l'autre jour, parenthèse.
1: Elle est pas capable de le prendre.
0: Ah non,
1: suite, faut qu'elle l'attaque. Tu sais, faut qu'elle. Ah, oh, c'est drôle.
0: Une chance qu'elle est rendue à l'école, elle m'entendra pas parler, là, parce que là, elle aime pas ça en plus. Puis là, elle va peut-être. En tout cas, bref, c'est pas grave. C'est mignon, là. C'est mignon. C'est tout est apparu. C'est par amour. Là, elle me dit. Tu sais, maman, elle dit, moi, je t'aime, mais j'aime vraiment plus papa.
1: Ah, ben oui.
0: Fait que j'ai fait, ben, je comprends. Tu sais, mais je t'aime, mais c'est vraiment papa que j'aime plus. J'ai compris.
1: C'est correct.
0: Margot, l'autre fois, elle me dit, ben, parce que JP m'a appelé son amoureuse, puis là, il dit, fait que là, Margot, elle dit, non, c'est pas maman, ton amoureuse, c'est moi. Puis là, j'ai dit, ouf. Ah bon?
1: Ouf.
0: Ah, ben,
1: oh, ben, non.
0: J'ai une petite nouvelle pour toi.
1: Non.
0: C'est moi! Non!
1: C'est qui a franchi ce bord de gueule?
0: OK, Léa, vous connaissez ma grande Léa, une girafe.
1: Ah! Oh.
0: C'est cute, hein, mais elle était pas contente. J'ai dit, hey, t'as un long cou, t'es le seul animal à avoir le plus long cou dans la savane.
1: C'est élégant, un long cou.
0: Je sais, j'aime les girafes. Elle était pas contente.
1: Ah.
0: Louis, mon petit Louis, 3 ans, a dit, c'est un bébé éléphant. Il est en maudit. Non, je veux être un chien. Moi, je veux être un chien. On a dit, t'es un chien, mais c'est un bébé éléphant. OK. Elle-même, Laurence, se définit comme un renard.
1: Oh. Parce qu'elle est rusée.
0: Elle est rusée, curieuse, puis tout, elle se faufile. Ah non, j'adore ça.
1: Ah, okay. C'est hot.
0: Moi?
1: Toi, t'es quoi,
0: sa
1: maman?
0: Sa mère?
1: Oui!
0: Celle qui a fendu en deux pour elle? Un chameau.
1: Un chameau?
0: Un chameau. Pourquoi un chameau?
1: Pourquoi un chameau?
0: Alors, Jean-François, mais c'est super! Tu transportes des gens sur toi, tu peux marcher longtemps dans le désert, t'es super fiable, tu dis rien, puis tu transportes les gens, t'es...
1: Pis t'as pas besoin de boire de l'eau.
0: Je transporte avec mes mamelles, je transporte mon eau.
1: C'est quoi?
0: Je suis comme autonome.
1: Oui.
0: On est dans le désert, mais moi je sais où est-ce qu'on s'en va.
1: Oui.
0: Let's go la gang, on suit le guide.
1: Oui.
0: C'est ça dans le fond.
1: Ah, tu sais que j'ai un chameau calique.
0: Puis elle démarre pas, là, genre, un autre.
1: Oui.
0: Non, maman, t'es vraiment un chameau. Super. Marie-Pierre.
1: Oh non, j'ai peur.
0: Veux-tu que je te le donne là?
1: Oh,
0: OK, j'ai montré une photo de toi juste pour lui rappeler.
1: Une belle photo, j'espère.
0: Oui, ton Instagram.
1: OK.
0: Elle me dit, oh, elle, c'est la reine des fleurs. Elle fait, non, OK, 2 secondes. Ah oh, non, elle dit, non, ça, c'est ma tante Suzanne. Non, c'est pas elle.
1: OK, c'est pas moi.
0: T'es un léopard.
1: Un léopard?
0: Oui. Elle a toute vu ta beauté dans tes yeux, puis elle dit, ça, c'est un léopard. Elle capote, ces léopards, là. C'est comme son animal préféré.
1: Ah.
0: Fait que tu pourrais être sa mère.
1: Léopard!
0: Hey,
1: j'aime ça!
0: J'ai fait l'équipe aussi. Karine Robert, notre productrice.
1: Oh mon Dieu, j'ai hâte.
0: Un sanglier. Mais c'est fort, un sanglier.
1: Mais plus comme un sanglier, comme Pumba dans.
0: Sur une broche. Un bon michoui. Un sanglier, c'est vraiment intelligent.
1: Puis je... C'est zéro toi.
0: OK, puis Étienne Gartin, qui est notre réalisateur, je vais vous le décrire pour ceux qui ne l'ont jamais vu physiquement. Armoire à glace, tu mesures combien? 7 pieds 4? 6
1: pèse 400 livres.
0: Ouais,
1: mais de muscles.
0: Il fait du jiu-jitsu, tu ne veux pas te battre contre lui. Quand elle a vu l'image d'Étienne à faire... Oh!
1: Elle a
0: vibé. Laurence, 5 ans, capote sur les gars avec des gros muscles.
1: Oh, mon Dieu.
0: Avec des tatous, des grosses barbes, un biker.
1: Ça va être fun tantôt. Ça va être le fun.
0: Fait, oh, OK, il est beau. J'ai fait, OK. T'es un taureau, Étienne.
1: Oh! Mais il est comme Ferdinand. T'as-tu vu le film Ferdinand? Ferdinand, c'est un taureau smart qui aime les fleurs.
0: OK, j'ai aussi demandé Julie Bélanger, Sébastien Benoît et Donald Trump.
1: Oh mon Dieu, c'est trop drôle.
0: Je vais vous le dire après, Karim Ouellet et rien ne sert de courir.
1: Mais

0: Bon, là, Chantal, elle nous écrit sa messagerie. Trop le fun comme segment. Oui, toi, Chantal, tu trouves ça le fun parce que tu joues pas. Parce que si Laurent, ça t'avait donné le sanglier ou le chameau, t'as trouverais peut-être moins drôle.
1: Ben, parce que pour rappeler que Laurence, oui, elle, c'est ça, elle nous a défini en animal, notre fille, animal totem, ma fille de 5 ans.
0: Dani dit, voyons, Marie-Ève, c'est bien un chameau, c'est comme la voiture de luxe des sultans.
1: C'est vrai. Oh, Dani, t'es tombé bien fin.
0: Toujours là, puis il y a Marie-Ève qui est sur le bord. Là, Marie-Ève, faut que tu respires, là. Elle t'avait de mourir étouffée parce qu'elle essaie de rire en silence. C'est une mauvaise idée. Marie-Ève, prends tes écouteurs puis va rire de bon cœur dans la toilette.
1: Tant mieux si on vous fait rire parce que c'est vraiment le but. Moi, je l'ai pas ri tout de suite en étant un chameau. Nathalie aussi trouve ça bien drôle sur la messagerie texte. Je sais pas si lui va trouver ça drôle, mais on a rejoint Sébastien Benoît. Allô,
0: salut!
2: Allô, chameau. Bonjour, le chameau.
0: Comment ça va, ma grosse fille?
2: La grosse fille va bien. Il sort du REM. Regarde, je vais parler discrètement. Je sors dans 2 secondes. Je m'en viens vous rejoindre, là.
1: OK. Donc, le chameau et le léopard vous parlent et... Ah oui, on entend.
0: Elle dit qu'elle arrête, elle nous dérange.
1: Pas de problème. Fait que Seb, on a joué aussi. J'ai montré ta photo à ma fille Laurence, puis je lui ai demandé à quel animal Sébastien te fait penser. Et elle m'a dit une licorne.
2: Wow!
1: C'est quand même pas
0: attends,
1: pire, là.
0: Wow. Une licorne?
2: Attends, Laurence, tu viens de faire ma journée. Je suis pas une licorne.
1: Oui, t'es une licorne.
2: Oh, wow. Il y en a qui sont des chameaux. Moi, je suis une licorne.
1: Mais pourquoi? C'est vrai.
0: Mais pourquoi?
2: Non, non, mais... Regarde, moi, je pense que c'est la phase du bonheur. C'est, sans le savoir, Laurence, elle doit savoir que je donne de l'argent à toutes les semaines avec une poule.
1: C'est vrai.
2: Peut-être que c'est une licorne heureuse de rencontrer plein de personnages à partir de la semaine prochaine à Chanteur masqué. Je pense que c'est ça. J'ai le bonheur facile.
1: C'est
2: je suis magique, mais je suis un peu innocent et naïf. Oui.
0: Mais c'est vrai que t'es un peu licorne. T'existes pas vraiment.
1: Ben
0: non, mais tu comprends ce que je veux dire?
1: Non.
0: Ben oui.
1: Il existe.
0: Non, Seb, il comprend ce que je veux dire. Non, mais c'est parce que, tu sais, non, mais il est tellement fin, tellement smart, il donne de l'argent.
1: Il est pas réel.
0: Il vit avec des mascottes. Tu sais,
1: oui,
0: comme.
1: Ça se peut comme pas.
0: Il vient d'un monde qui n'existe pas.
1: C'est
0: ça n'existe pas.
1: Bon, ben écoute. Ben bonne.
2: Non, mais il y a quelque chose qui marche là-dedans, effectivement. Tu sais, je répète ce que Marie-Pierre m'a dit l'année dernière. Sébastien, tu fais 32 ans que tu es dans le showbiz, puis à part toi, Patrice Lécuyer, on sait aucunement t'es qui comme gars.
0: C'est vrai.
2: C'est comme ça. Je suis comme un mirage. Je suis un rêve. Je suis une illusion.
1: Oh, Laurence.
0: Mais t'es arrivé pile poil dessus.
1: Wow!
0: J'adore. Oh,
1: peux-tu faire de l'argent avec ça?
0: Hey, on s'en va au dragon avec Laurence.
1: Hey, merci Seb d'avoir pris du temps avec nous autres. T'es donc bien fait.
2: Hey, ça me fait plaisir. Je sors du REM puis je vais sauter par-dessus mon arc-en-ciel.
0: Okay, bye.
1: Hey, j'ai chaud.
0: J'ai chanceux, Seb. Je suis quand même un peu jalouse.
1: Pour vrai, une licorne.
0: Mais puis c'est de plus en plus chien pour toi. Pour vrai, là,
1: non,
0: c'est
1: j'assume
0: comme...
1: mon chameau. J'ai chaud.
0: Mais il y a pire. Hey. Tu sais, Karine Robert, elle a eu le sanglier. Garde. Dans l'échelle des coups chiens, je trouve quand même que t'es comme avant-dernière.
1: Mais attends, on va faire une petite recherche sur la psychologie du sanglier. C'est sûr qu'il y a quelque chose d'intéressant.
0: Il va falloir aller chercher.
1: Hey, j'ai montré une photo de Donald Trump.
0: Ah, oh, mon Dieu, qu'est-ce qu'elle a dit?
1: Ce qu'elle m'a dit comme animal.
0: C'est quoi?
1: Laurence, 5 ans.
0: Je veux savoir.
1: Un serpent. Spécial, hein?
0: Qui sait pas c'est qui, Donald Trump?
1: Elle
0: a dit un serpent.
1: On parle jamais de tout ça à maison.
0: Un
1: on parle
0: snake.
1: Pas. C'est fou pareil.
0: Oh
1: hein?
0: Mon Dieu, elle a tout senti.
1: C'est
0: oh,
1: spécial.
0: C'est une sorcière,
1: c'est
0: Laurence.
1: C'est juste une sorcière. Et je termine avec Julie Bélanger.
0: Es-tu elle là?
1: Ah! Allô, Julie? Julie Bélanger, t'es-tu là?
0: Ah, oh, t'es là.
3: Oui, c'est moi.
0: Hey, allô? Salut!
3: Allô? Ça va?
1: Hey, ça va, Julie. Laurence, 5 ans, nous a défini comme animal, OK? Puis j'ai montré une photo de toi. Puis elle m'a dit à quel animal tu lui faisais penser. T'es-tu prête à l'entendre?
3: on dirait que je suis pas sûre d'être prête, mais vas-y, va.
1: OK. Un éléphant.
3: Hein? Ah, ça, c'est drôle. OK, hey. Ça, c'est drôle. Je m'attendais pas à ça.
0: Hey, moi non plus.
3: Pourquoi? Y a-t-il des raisons qui justifient ça?
1: Je sais pas, mais c'est super intelligent, un éléphant!
3: Oui, c'est sensible.
0: C'est sensible.
3: Éléphant.
0: C'est ça que j'allais dire. C'est instinctif.
1: C'est en communauté. Quand il y en a qui meurt, il reste à côté pour l'accompagner.
0: Oh non.
1: C'est très généreux. C'est maternel.
3: C'est bon. Tu vois, le seul point, par exemple, c'est qu'un éléphant, ça a une bonne mémoire. Puis moi, j'ai vraiment une mémoire de marde.
1: Ah, ah, bon.
3: On l'a échappé. On l'a échappé là-dessus, mais... Écoute, il faut que je m'habitue à ça. J'avais pas prévu d'avoir un animal totem comme l'éléphant.
1: Julie, on dit que l'éléphant, c'est la chance et la bienveillance. C'est tellement toi.
0: Ah, ah mon Dieu.
3: Ouais, ça, c'est beau.
1: Fait que voilà.
3: Ça, j'aime ça.
1: Bon, fait que passe une belle journée. On te retrouve tantôt à 16h.
0: C'est tout.
3: OK.
1: Bye. Bye. Bye, Julie.
0: Ah, oh, c'était drôle, ça.
1: Ouais,
0: mais là, on va aller lire sur le chameau.
1: On va aller en plus les sangliers.
0: Les sangliers.
1: Qu'est-ce qui se passe?
0: Mais check bien, moi, je suis toute fière là, d'être le guépard. Check bien, c'est de la merde, mais allez voir.
1: Non, c'était un léopard.
0: Un léopard.
1: Hey, nos forfaits, pas nos forfaits, oui. 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
0: ça
1: show.
0: Ça s'en vient.
1: On va faire une personne finaliste, ça viendra un petit peu plus tard. Et êtes-vous buveur de thé ou de café? Il y en a un qui est vraiment meilleur pour votre santé.
0: Et on, oui. Si vous buvez du matcha, on veut pas vous avoir ici.
1: Ah, j'aime ça, le matcha.
0: Je sais pas, ça goûte la craie, ça a l'air.
1: OK, je pensais que tu allais sacrer. OK, non. Bye bye. Oh, la licorne est entrée.
4: Là!
1: Allô, la licorne.
4: Bonjour. Merci. Il est belle heure de l'heure ici.
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12: Hey, vous êtes vraiment gentilles parce
13: ah,
12: que
13: oui.
12: Là, on sent, je oui. sens, que vous voulez comme
13: te rassurer.
12: Ben, me remonter le moral oui. un peu du chameau.
13: Marie a dit, le chameau a de beaux grands cils, Marie-Ève, OK? Puis mamie Jojo, écoute bien ça.
12: Oui.
13: Elle dit, en tant qu'animal totem, le chameau symbolise principalement la résilience, la sobriété et la persévérance. On parle aussi d'endurance.
12: C'est vrai.
13: Puis de côté très maternel.
12: C'est vrai.
13: Fait que, tu sais, c'est tout toi,
12: c'est
13: là.
12: C'est tellement ça. Fait que Laurence, 5 ans.
13: Elle est pile poil.
12: Qui nous a dit, moi, que j'étais chameau, toi, un oui. léopard. Karine Robert, notre productrice contenu. Un sanglier, là.
13: C'est la force.
12: C'est un sanglier, oh, là, oui. ça peut t'attaquer puis te faire mal.
13: Ah oh, ouais.
12: Je me souviens, j'avais visité une ferme de sangliers, puis il y avait avant des avertissements. Je me tentais plus pantoute d'aller leur donner à manger. Il m'avait dit, fais pas d'eau à un sanglier si ça te charge. Si jamais un sanglier, il peut, ouais. il peut te casser les jambes. Ouais. Là.
13: Même chose pour Karine Robert.
12: Ben...
13: Faut jamais que tu fasses d'eau à Karine Robert parce que ça décide qu'il y a de charge. Oh, watch-toi! Elle est pas grosse, mais
12: elle en a dedans.
13: Oh, ouais.
12: OK, on s'en va ailleurs.
13: J'ai juste hâte de m'en aller du studio en reculant.
12: T'es toujours en avant.
13: À partir de maintenant, je ne fais plus jamais d'eau à Karine Robert.
12: Oh, mon Dieu, c'est niaiseux. Hey, es-tu plus chaud qu'habitude dans le studio?
13: C'est la périménopause.
12: J'ai tellement chaud, là.
13: Que... Fait que tu boirais-tu un petit thé ou un petit café?
12: Hey, moi, je suis une grande buveuse de café.
13: Ouais.
12: J'aime beaucoup, beaucoup, beaucoup le café. Et on est tombé sur un article où il y a une étude sérieuse qui a été menée qui pose la question, en fait, est-ce que c'est mieux le thé ou le café? OK, j'aimerais beaucoup boire du thé. Mais écoutez ça, concernant la santé osseuse au féminin.
13: OK.
12: Allez-y déjà, 11007, si ça vous tente de vous commettre.
0: Thé, café?
12: Ouais, thé ou café. Toi, qu'est-ce que tu préfères,
0: Martha? Café. Ah oui, moi, je bois jamais de thé. J'aime pas ça.
12: Mais on dit que la consommation importante d'une de ces deux boissons, donc thé ou café, pourrait fragiliser les os, tandis que l'autre pourrait les renforcer. Ça a des effets sur la santé de la femme. C'est une étude, comme je vous disais, qui a été menée par des chercheurs de l'Université Flinders en Australie. Et donc, roulement de tambour, quelle boisson serait la meilleure?
0: Dis-moi pas que c'est le cas.
12: C'est le thé.
0: Ça serait meilleur pour les femmes.
12: Le thé, meilleur pour la santé osseuse des femmes. Les résultats qui ont montré que les buveuses de thé, ils ont une meilleure densité osseuse, notamment au niveau de la hanche. C'est dû au composé là, qu'il y a dans le thé. Ça va stimuler les cellules osseuses puis entraîner une augmentation de la densité minérale osseuse.
0: Puis à l'inverse,
12: celles qui boivent du café. On dit celles qui en boivent d'une façon modérée. Puis c'est drôle parce que l'exemple dit environ 2 à 3 tasses par jour.
0: Hey, c'est beaucoup.
12: Mais je peux trouver ça beaucoup aussi.
0: Mais moi, dans mon thermos, le matin, il rentre 2 tasses.
12: Hey, OK. Fait que c'est modéré, ça, t'es correct. Okay. T'es correct, mais au final, ça n'aura pas tant d'impact sur ta densité osseuse, sauf que le thé va en avoir positivement. Oui. Par contre, si tu te rends à 5 tasses de café par jour, là, vraiment, ça pourrait avoir un impact sur ta densité osseuse. Même que si tu consommes de l'alcool aussi, on voit une dégradation encore plus rapide à ce niveau-là. Fait que ça dit pas arrêter de prendre du café, c'est pas ça, parce que le café, après, il y a des bienfaits sur autre chose.
0: Oui, sur mon énergie.
12: L'énergie, puis hey, les maux de tête aussi.
0: Oui,
12: hein?
0: Aussi, c'est vrai.
12: Moi, je m'en rends compte quand j'ai pas pris le mien. Des fois, j'ai mal à la tête, puis ça me fait du bien. Sinon, prioriser le thé.
0: Oui. Mais je trouve ça. C'est moins joyeux.
12: Tu trouves?
0: Ah, moi, l'odeur du café, là. Moi, j'ai été 15 ans sans boire de café.
12: Oui.
0: Puis j'ai commencé ça il y a 6 ans, quand j'ai arrêté de consommer de l'alcool.
12: Ah, oui.
0: Puis là, l'odeur, là.
12: Un vrai bon café. Moi, un café, là, le matin, c'est ça. C'est mon petit rituel, là. Ouais. Tu sais, je prends le temps de là, prendre mon café. Puis là, je mousse mon lait, là. Puis, c'est rendu un luxe aussi, faire un café. Ça coûte cher, le café.
0: Oui.
12: Ça va augmenter en plus.
0: En plus.
12: Donc, thé au café. Beaucoup de café sur la messagerie.
0: Des cartes bio.
12: Ouais.
0: Bon. Chocolat chaud.
12: Bon, on a fait le tour du café puis du
0: super.
12: Thé.
0: Une chose qu'on fait peut-être pas assez, qui serait directement liée à notre niveau de bonheur, selon l'Université de Harvard.
12: Parfait. On se règle ça après Alex Warren et Fever Dream. On les a toutes, nous autres, des solutions ici, dans les filles du lunch. Ça va, mon petit Léo?

0: Puis on était en onde.
1: On est en onde.
0: La lumière était allumée. C'est qui est au téléphone,
1: c'est
0: Karine?
1: Caroline, c'est notre girl.
0: Salut, Caro.
1: C'est notre troupe.
0: Ah, oh, salut mon troupe.
2: Salut les filles.
0: Salut, Caro. Petit loup.
2: Ça va bien, tu veux, ce matin?
1: Oh, ça va bien, et toi?
0: On est fatigués, Caro, là, tu le vois bien, là.
2: Ben,
0: on n'est pas nous-mêmes.
2: Ben, oui. Mais c'est pas
0: de
2: ma faute,
0: je n'étais
2: pas là cette nuit avec vous. Fait que...
0: Non! C'est la semaine prochaine, les lectures érotiques, Caro.
2: C'est vrai.
1: Bon, tu nous suggérais quelque chose, oui. Toi-là, Caroline.
2: Ben, c'est parce que moi, j'ai eu de la misère à lâcher le café, puis j'ai pas eu le choix de le lâcher parce que ça filait pas. Puis c'est le thé de chai qui m'a aidé parce que ça sent tellement bon, ça
0: c'est
2: sent
0: vrai.
2: Les épices, tout ça. C'est réconfortant autant qu'un café quand tu fais par ça. C'est un rituel, ça sent bon, puis t'as l'impression. C'est comme un sweatshirt d'automne.
0: Caroline, moi, je suis toute avec toi, oui. Sauf que là, t'as brisé Marie-Ève.
1: C'est pas ça.
2: Oh non, comment ça?
1: Non, c'est pas ça, Caroline. C'est parce que tu nous avais texté. Puis c'était écrit un thé shy, comme gêné. Puis je suis, oh mon Dieu, c'est quoi ça, un thé comme shy, gêné? Mais je comprends. Hey, bienvenue dans mon cerveau.
0: Un thé
1: c'est pas
0: shy,
1: si drôle que ça. Fin à ce moment-là. Mais merci, Caro, t'as raison, un thé chai,
0: mais
1: c'est full épicé, ça sent bon.
0: Mieux un thé chai qu'un matcha. Je pense que...
1: Ah non, le matcha,
0: on n'embarque pas là-dedans.
1: Non, fin.
2: En plus, une corbeille.
0: Oui, ouais. En plus.
1: Fait qu'on s'y un peu de lecture pour la semaine prochaine. Caro,
0: oui.
1: Tu vas nous appeler pour nous faire un petit bout de lecture?
2: Je pense que ça serait une bonne idée, oui,
0: ouais.
2: Qu'on fasse un retour.
0: On va avoir besoin de ça, là, Caro.
1: On a besoin de support, là.
0: Oui. OK. Bye, bonne journée. On dit-tu «
1: bye,
0: mon amour » dans ce temps-là? « Bye, mon amour ».
1: On est rendu là?
0: On est un troupe.
1: Oui.
0: Je sais pas.
1: Y a-tu de l'amour entre nous?
0: Ah, c'est vrai que c'est peut-être juste du tu. Bon, c'est sexuel.
1: Hey, payez-moi pas aujourd'hui. Pour vrai, je mérite pas de paye. Aujourd'hui, je mérite pas. J'en mérite pas. Pour vrai.
0: Payez-moi pas. Non, mais moi, je peux prendre sa paye. Moi, je peux. Moi, je peux la prendre. Moi, si elle la veut pas. Mettez-la direct dans mon compte.
1: OK, là, on est rendu dans le contenu.
0: Ouh, j'ai chaud.
1: Moi aussi, j'ai chaud. Veux-tu mon éventail?
0: Ah oui.
1: Hey, tu voulais nous parler d'une belle habitude là, à ajouter dans notre vie pour être heureux.
0: Mais là, il reste une minute. Je pense que je ne peux pas.
1: Hein? On pourra pas parler là. Mais voyons.
0: Oui, manger ensemble.
1: OK, on reste dans le droit chemin. On revient!
3: Bon!
1: Oh!
3: Allez, gabar!
1: Manger ensemble!
0: Oui, une étude de Harvard qui a été faite dans 142 pays qui démontre que Karine Rambert...
1: Non, faut pas regarder Karine. Regarde pas Karine, regarde-moi Marie-Pierre, regarde-moi dans les yeux. Regarde-moi dans les yeux. Je t'écoute, je suis là. Non, va pas là. Tes yeux sans plus d'eau. Non, reste avec moi, pas tant pas. Oh, maudit. OK, les rythmes payants.
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1: Une chance que des concours, hein? Une petite chance, ça rien.

0: de nous permettre d'être nous-mêmes dans nos délires. On s'est ventilé là, pendant Madonna. 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Puis Marie-Pierre, tu as essayé de nous dire ce qui nous rendrait heureux, une habitude à adopter dans notre quotidien.
1: Mais là, je me rattrape.
0: On le fait.
1: Une étude qui a été faite par Harvard dans 142 pays qui,
0: Non, tu n'iras pas là.
1: Non.
0: Ah, tu vas rester focus.
1: 142 pays, c'est ça que j'essayais de dire.
0: Parfait.
1: Reste avec moi, là. Qui démontre que manger accompagné aurait un effet bénéfique sur notre sentiment de bonheur bien plus que, mettons, une augmentation de salaire. Puis là, par manger accompagné, là, c'est pas manger à une grande tablée avec 25 personnes, des membres de notre famille. C'est juste qu'on mange de plus en plus isolé, seul avec des écrans, un téléphone, un ordinateur ouvert. Mais de manger avec une seule personne aurait un impact significatif sur notre niveau de bonheur général.
0: Quand même!
1: Puis là, j'étais comme, mais ils mangent pas chez nous. Ce monde-là. Parce que chez nous, manger en famille, c'est un combat.
0: C'est difficile. Ah ouais, je suis dans ta gang.
1: Là, j'étais comme, mais ouais, ils n'ont pas fait ça sur des mères, cette étude-là. Premièrement, manger assis, c'est un luxe.
0: Ça arrive pas, moi, chez nous.
1: Moi, ma fille a 4 ans, elle fait 4 ans, je mange debout.
0: C'est pas bon, en plus.
1: Non, je sais. Puis là, en plus, je mange encore plus debout depuis que Jean-Philippe s'est fait dire par sa nutritionniste qu'il fallait qu'il mange assis. Fait que là, lui, il prend le temps de s'asseoir. Puis là, il dit à mes enfants, non, papa, il est assis, il mange. Fait que c'est qui la codine qui va chercher?
0: Mon Dieu!
1: Oui, parce qu'il était tanné de manger debout. Fait que là, lui, il met son pied à terre, puis il dit non. Si tu veux, papa, là, il est assis, il mange.
0: Maman va y aller?
1: Ben là, c'est ça que ça finit par faire.
0: Colin!
1: Oui!
0: Intervention.
1: Toi, chez vous, chez les Branviers, tu manges assis?
0: Non, debout. La majorité du temps à l'îlot. Moi, j'installe mes kids là à l'îlot, puis j'envoie ça, puis moi, on est en arrière debout, bien plus facile pour après ça ramener tout le monde. Puis de toute façon, ma table dans où on est censé manger,
1: la table à manger.
0: Tout le setup de peinture est là-dessus. Puis
1: c'est une table d'artiste.
0: Ah, j'ai pas le goût de cleaner ça, sauf le week-end. Tu vois là, ça va être un long week-end.
1: Ouais.
0: Le dimanche matin, souvent que ce soit un long ou un week-end normal, mais le dimanche matin, normalement je fais des crêpes ou c'est mon chum qui les fait, mais c'est le matin crêpe et là on s'installe à la table puis là je déguste mon café comme là, dans vraiment là, une photo Instagram là. Mais ça dure, le moment de on est tous assis puis on mange, il est court là.
1: Oui.
0: Mais c'est vrai que ça peut être un chaos quand même de dire tout le monde on s'installe puis on mange
1: tough.
0: Ensemble. Puis
1: mettons,
0: là, tout le monde mange aussi, tout le monde a faim à différents moments. Puis là je le vois là, ça revient de l'école là, ma fille c'est j'ai faim. Ben oui, je viens d'arriver. Fait que tu sais, le temps de repogner notre
1: routine, juste le temps de faire les plats, mettons, je donne ça à Henri parce qu'Henri est en train de se faire les dents sur sa chaise haute.
0: Oui.
1: Tellement qu'il a faim. Fait que là, avant qu'il mange un coin de table, je donne son assiette.
0: Ouais, ouais.
1: Mais par le temps que moi, je m'assois, des fois, j'arrive pour m'asseoir, fini. Il a fini de manger, il veut sortir de table.
0: Oui, exact.
1: Fait que là,
0: même place que toi. Le petit plat de légumes.
1: Fait que finalement,
0: aussi,
1: c'est une étude qui vaut pas rien. Ça vaut
0: non, mais en même temps, non, mais je trouve ça intéressant de savoir que t'as pas besoin de te faire une grande tablée pour avoir l'effet positif.
1: Ouais. Mais comme ce qu'on fait ce midi, là.
0: Oui,
1: les gens qui mangent avec nous, ils brisent l'isolement.
0: Exactement.
1: On est avec vous autres.
0: Oui.
1: Fait qu'on vous amène du bonheur. Fait que finalement, c'est une très bonne étude.
0: Absolument.
1: Voilà.
0: Absolument. Donc, ton obsession après William Poutier.
1: Ah oui.
0: Peux-tu en dire
1: le
0: un mot?
1: Le faux beau projet à Jean-Philippe Perra.
0: Excellent. Tout de suite à rythme. Après ça.

0: On a quelqu'un au téléphone, elle s'appelle Marie-Ève Laplante de Saint-Constant. Salut Marie-Ève.
1: Salut les filles, c'est moi qui s'étouffe en riant. Oh! Ma fille, il y a quelques minutes.
2: Ben là, Marie-Ève, si toi, là, tu devenais la grande gagnante de ce beau 10 000 $-là pour réaliser un rêve, tu ferais quoi avec?
1: Oh my God, moi je voulais aller en Italie à 40 ans, puis j'ai tombé enceinte, puis j'ai eu un quatrième enfant. Ah! Fait que là, je suis comme, j'ai soupé à table, puis tout ça, je partirai en Italie maintenant. Oh.
2: Hey Marie-Ève, je te le souhaite tellement. La bonne nouvelle, c'est qu'on met ton nom dans le chapeau.
1: Je vous adore tellement, les filles.
0: T'es notre finaliste.
1: C'est vrai quoi. Merci.
2: Tu veux-tu être dans le troupe avec nous?
1: Je vais tellement partir, je vais préparer mes bagages.
2: Hey, attends un petit peu, t'allais dire quelque chose pour t'a interrompu.
1: Mais j'irais co-animer avec d'autres. On parlait tantôt, puis j'étais comme, oh, il me manque tellement, c'est tellement... Bon, votre émission,
0: oh,
1: vraiment.
0: Ah, ça fait du bien. Ah, ouais. Oh, t'es fine. Ben, Marie-Ève, on est contente. Ben, t'es fine. Écoute, alors oui, c'est officiel. T'es finaliste pour ce grand concours-là. 10 000 $ pour peut-être réaliser ton rêve. Et le tirage, le tirage, c'est le 24 septembre dans Génération J. Donc, on souhaite bonne chance, Marie-Ève.
1: Oui, passe une belle heure de l'homme.
0: Merci, salut. Bye. Bye.
2: Ah, la fausse bonne idée à Pera. Bon. Fait que là, je réalise, OK? Oui. Moi, je suis celle qui dit toujours non dans mon couple. Je suis celle qui est toujours plate, OK? Puis JP, c'est celui qui arrive toujours avec des projets, des initiatives, des nouvelles activités. Et là, il m'arrive cet été, puis là, il dit, « Marie, j'ai trouvé de quoi, c'était cœur, hein? Là, tu vas capoter. C'est un vélo cargo. »
0: Un quoi?
2: Là, j'ai un vélo cargo, OK? Pense à un vélo électrique.
0: Oui.
2: Dans le derrière, il y a comme un buggy, OK? Fait que c'est comme une espèce de... C'est énorme, là. C'est huge, là. Puis là, tu peux mettre tes deux enfants... C'est comme un autobus, OK? Mais c'est un bicycle à pédale avec un moteur.
0: OK.
2: Fait que là, je fais, ah, wow! Puis là, il dit, ça serait pour aller porter les enfants à la garderie en vélo, tu sais, ça serait vraiment cool. Puis là, je fais, OK... Cool. Oui. Ben oui, c'est super. Ça reste de même. Le lendemain, il m'en parle de son Christy de vélo cargo. Oh. Et le surlendemain, là, maintenant, je fais, excuse-moi, Jean-Philippe, qu'est-ce qui se passe avec le vélo cargo? Il dit, non, mais toi aussi, tu pourrais le prendre, toi aussi, tu pourrais aller. Non.
0: T'as jamais manifesté l'intérêt.
2: Mais moi, j'ai jamais dit que ça me tentait. Et là, je comprends que sa cochonnerie, elle vaut genre 7000 douilles.
0: Et c'est si bonne.
2: Puis là, il veut qu'on l'achète ensemble.
0: Ah oui.
2: C'est un projet de famille. Hey, il l'a cassé. Si tu veux ton bicycle à pédale, c'est toi qui vas l'acheter, c'est clair. Fait que là, j'étais là, non, tu ne me comptes pas dans ton projet. Ah. C'est ton projet de bicycle.
0: Okay.
2: Fait que si tu veux ton bicycle, va sur Marketplace, c'est une dent à vendre.
0: Oui.
2: Si tu veux pas l'acheter neuf. Mais là, j'ai réalisé que ça revient souvent dans notre vie. Tu sais, mon chum qui essaye d'instaurer des nouveaux projets.
0: Oui.
2: Là, en fait, semaine passée, il était porte-parole pour un événement pour la sclérose en plaques dans un événement à Sutton de vélo de montagne.
0: Oui, j'ai vu ça.
2: Fait que là, il commence à me vendre l'idée. Tu pourrais t'acheter un bicycle de montagne électrique.
0: Ah, je préfère
2: ça. Tu serais capable,
0: tu
2: sais, de monter avec ton assistante.
0: Oui.
2: Puis là, j'étais là, pourquoi je suis toujours inclus dans des affaires qui me tentent pas?
0: Ah, je te file.
2: Après ça, là, cette semaine, sa nouvelle lubie, les jujitsu. Là, il veut qu'on fasse des cours de jujitsu avec les enfants. Premièrement, je suis même pas capable de le dire. Fait comment j'aurais le droit de faire cette discipline que je ne peux prononcer?
0: Oui.
2: Deuxièmement, si ça tente d'aller faire jujitsu avec les enfants, vas-y! Arrête de me... Pourquoi tu me contrôles de
0: Non, mais parce qu'il veut t'impliquer dans ses idées.
2: Mais suis-tu plate? C'est ça ma vraie question.
0: Oh non, t'es occupée. C'est parce que t'es occupée puis il veut peut-être passer du temps avec toi.
2: Ou mon amour a sa limite.
0: Parce que ça, c'est intéressant.
2: Oh.
0: Le nombre de choses qu'on peut faire par amour.
2: Oh,
0: mais se rendre compte que Mané, la limite, elle a été dépassée.
2: Toi, ça?
0: Ah, moi, ça m'est arrivé.
2: Oui?
0: Oui, ça m'est arrivé. Et je suis certaine que vous est tous et toutes déjà arrivé une fois. On aimerait ça avoir vos histoires.
2: Ah oui, appelez-nous.
0: 514-790-1057 187 Rythme FM. Donc, oui, la fois où... Comment tu formulerais cette belle phrase-là?
2: Ben la fois que...
0: Excuse-moi aussi, je la cherche.
2: Je l'ai essayé par amour.
0: Voilà! Je l'ai essayé par amour.
2: On dirait que je pense à Rasco. J'ai une histoire.
0: À Isabelle?
2: Ah oui.
0: 11-007-187 Rythme FM. On attend votre appel.
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0: Vous avez essayé quelque chose par amour, vous êtes rendu compte que votre chum ou votre blonde vous a un petit peu forcé à faire une activité parce que lui ou elle avait vraiment envie de le faire puis s'est dit « Hey, on va inviter toute la famille là-dedans, ça va être le fun! »
1: Toi, c'est pas de genre en tête déjà arrivé.
0: Ça m'est arrivé.
1: Ah!
0: Ben oui, puis pauvre JF qui, là, je sais, nous écoute en plus. Puis, mais c'est correct, on a fait la paix avec oui. ça, là, tu sais. Mais Jean-François, il y a plusieurs mois, l'année dernière, en fait, juste avant mon break. Fait que, oui.
1: C'est à cause de ça que t'as viré
0: non,
1: sur le
0: non,
1: top.
0: Non. Mais tu vois, ça fait partie de « j'étais pas capable de dire que ça me tentait oui. pas ». JF fait du ski. Mes enfants, mes filles font du ski.
1: Du ski alpin. OK.
0: Moi, là, comment je te dirais bien ça, j'ai pas de talent. J'ai planté quand j'avais 18 ans sur le top de la montagne à Bromont en me pitchant du chairlift. Moi, j'ai juste parce que le chairlift est en train de tourner, le télésiège, j'étais en train de tourner, puis là, il fallait que je débarque, puis là, j'ai débarqué,
1: t'as
0: mais
1: paniqué.
0: Il y avait une petite butte, puis là, je suis tombée dans la butte, puis je me suis fait mal. On m'a redescendu de la montagne dans une luge. Avec deux skieurs.
1: Avec une polytraumatisée.
0: Avec la neige qui tombait d'en face. Tu comprends? Ils ont fait la chaise, là, pour m'amener, comme, dans la petite cabane, vérifier l'état de ma cheville. Je suis traumatisée. PTS, comme on dit.
1: Oh, c'est ça.
0: PTSD.
1: PTSD. Mais toi, c'est juste PTSD.
0: C'est juste PTSD. Mais là, JF, il fait comme, oh, on pourrait faire du ski tout en famille. T'aimerais tellement ça, Marie. Tu t'aimerais ça. Tu t'entraînes. T'es capable de faire du ski. Pis tout ça. Non, je suis pas sûre. Ça me tente, comme, en dedans de moi, je fais comme, mais je me dis, oh, enfin, famille, tu sais, les activités familiales, n'a pas de temps, go! Mais les photos de moi qui a prises pendant que j'essaye mon kit de ski puis que j'achète mes bottes, j'ai l'air bête, là. Je veux pas être là.
1: Tout de toi.
0: Tout dégage.
1: Dis non.
0: Ces beaux skis-là en location, là, sont restés dans la boîte toute l'année. Je vais aller les emmener, là, à la shop à ski puis je vais faire, tiens, vous pouvez les reprendre. J'en prendrai pas encore cette année.
1: Pour enlever la poussière.
0: Ben, tu sais, je comprends, l'initiative est bonne, mais ça, non. J'ai fait de la plongée par amour, par contre. Ah oui, au début de notre relation à deux. Je suis contente de l'avoir faite. J'ai fait mon cours.
1: Mais tu pourrais...
0: Moi, là, j'ai fait un cours de plongée. J'étais fait passer mes cartes dans un lac en Ontario. Puis tu imaginais ça de moi? Non, je l'ai fait par amour. C'était au début d'une relation. Fait que j'ai pas dit non, tu comprends.
1: Oh my God. Isabelle Rasco qui est allée faire du vélo de montagne avec son beau bonhomme au début.
0: C'est vrai.
1: Puis elle est revenue, puis elle a dit, c'est la limite.
0: C'est pas pour moi.
1: Elle dit ça, c'est pas pour moi.
0: Mais c'est allé.
1: Mais je la trouve courageuse, tu sais.
0: Femme de l'essayer.
1: Oui.
0: Mais c'est le fun après de dire, hey, tu peux avoir tes activités, je peux avoir les miennes aussi. Puis après ça, on se trouvera quelque chose à faire les deux ensemble.
1: Oh mon Dieu, c'est bon. Il y a du monde sur la messagerie qui me font rire. Marie-Christine qui a essayé, OK, par amour, le kitesurf. Elle a essayé. C'est un sport extrême, là.
0: Quand même.
1: Tu sais quoi? T'as-tu vu ça, le monde dans le sud qui font ça, là?
0: Fait que t'es sur comme...
1: C'est comme un cerf-volant, t'es sur l'eau.
0: T'es attaché.
1: Hey, fait qu'elle, son chum était parti. Elle s'est dit, j'ai une semaine pour apprendre, mais qu'ils reviennent, être capable d'en faire avec.
0: Ouais, elle s'est donnée.
1: Non, c'est dangereux.
0: Dans les prochaines minutes, on joue à un jeu.
1: Oui.
0: Ah, oh, Isabelle est là. Allô, Isabelle.
1: Rasco.
0: Ah, oh, ça, c'est drôle. Là, tu nous as appelés.
2: Ben oui, c'est parce que j'ai entendu votre sujet, puis là, j'ai entendu Marie-Pierre dire, ah, oh, ça me fait penser à Isabelle Rasco.
0: T'es trop cool. Fait que toi, t'en as fait du vélo par amour, là.
2: Hey. J'ai tellement détesté le fat bike que j'ai fait par amour pour mon chum. Il fait moins 20 degrés. J'haïs ça. Yark. C'est supposé être une bande débutante. Ça monte en flèche à 90 degrés. J'ai rushé, là. Mais vous dire comment mon échelle du bonheur est à 2 sur 10, là, je suis bien heureuse, OK? Le seul 2, c'est parce que j'étais avec mon chum. Le reste, c'est tout détesté.
0: Ah oui. T'en as fait juste une fois, genre? T'as jamais retourné?
2: Ah non, demande-moi. Demande-moi si je vais y retourner.
0: Oh, hey, merci de nous avoir appelés, Isa.
1: Fine, Isa.
2: Bonne journée.
0: Bisous. Bye. Oui, un jeu dans les prochaines. Oui. On va se battre. Et après ça, ce qu'on a appris dans ce show-là, j'imagine qu'il n'y aura pas grand-chose. Tu sais, des petits moments.
1: Pour vrai, il
0: n'y
1: avait rien à retenir.
0: Non, il ne s'est rien passé.
1: On n'a rien dit de bon.
0: Non.

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1: Oh non, petit cœur, elle vient de nous montrer des photos d'elle qui essaie son équipement de ski.
2: Ben, c'est JF qui vient me les envoyer. J'ai vraiment l'air bête du début à la fin. Je suis capable
1: tout
2: de
1: tout ton non-verbal dit « Sortez-moi d'ici ».
3: Allô, Karine Robert.
4: Allô. Salut, mes belles filles. Alors, un jeu musical parce que vous avez un esprit compétitif. Puis en plus, ben, vous chantez bien. Donc, vous allez entendre une orchestration. C'est instrumental d'un succès que vous connaissez. Alors, on y va avec un premier.
1: My coffee break in the morning. Too sweet, Hozier.
2: Oui!
1: Ah, oh, c'est bon.
2: C'est bon.
1: Oui.
2: Okay,
1: c'est un
2: bon.
1: Premier point pour Morin. Ouf,
2: ça
1: prochaine extrait.
2: C'était pas facile. C'est à l'arraché.
4: OK. T'as-tu terminé de parler?
2: Ah oui.
1: On envoie le deuxième extrait.
2: Oui. Morin. C'est Ed Sheeran.
1: Oui.
2: J'ai

0: Mais c'est Pitbull, c'est-tu
1: oui!
0: Pitbull?
1: Ah! Oh my god! Moi, le Pitbull, il me rentre pas dans la tête.
0: On t'est rendu qu'on la chantait au complet.
2: Hey, le oui. Retour de l'espoir du côté de janvier!
1: OK! Quatrième extrait.
0: Elle est pas morte, mais pas forte!

0: Marc-Pierre.
1: Tu le sais pas.
2: On parle en bris de l'égalité.
1: OK, mais je pourrais lui donner 5 points à ce dernier extrait-là. Il est plus difficile. OK, on y va.
2: C'est chiant.
0: Lui, Sting.
1: Oui!
0: J'en viens.
3: Ça peut pas valoir 5 points.
2: The Fields of Gold.
3: Mais c'était bon, elle a une bonne réponse. Mais j'ai gagné pareil.
1: Mais tu fais 5 points, il y a personne qui a gagné d'abord.
0: Non, mais c'est 3-2, c'est Marc-Pierre.
3: C'est 3-2, c'est moi qui gagne. Jean, hey, ça va le favoritisme, là?
1: Non, je voulais juste donner de l'espoir.
3: Oui!
0: Ah, mais j'en ai, je me gère.
3: Pleine, là. Tu vois bien qu'il y a pleine d'espoir.
0: Je suis pleine d'espoir.
2: C'est un chameau.
3: Allez, bosse pleine.
0: Qu'est-ce qu'on a appris? On va le savoir après Sale Barbe, qui seront avec nous la semaine prochaine.
3: Ça, c'est huge.
0: Pour leur lancement, le lancement de leur 4e album, mais pour l'instant, c'est la vie à rythme.
3: Faut pas savoir.

0: cette émission du jeudi. On a ressorti des petites pépites, comme on dit aujourd'hui,
1: Karine. Il y avait beaucoup de petites pépites. La récolte était assez extraordinaire. Alors, j'y vais tout de suite avec des confidences parce que vous êtes des filles sans filtre. Mais aujourd'hui, vous êtes allées loin dans votre nez. On commence avec ma
2: Comme si j'avais une pelote d'aiguille dedans mon nez. Fait qu'à toutes les fois, je m'accroche le nez. Oui. Puis on dirait que l'air, il est trop dur à respirer.
1: Oui. Marie-Ève aussi est allée de confidence.
3: Mais moi, un poil de nez qui dépasse puis qui flaire dans le soleil, ça me tente pas d'être cette personne-là, d'avoir ça.
2: Puis quand tu les rases,
3: puis tu fais la grande cure, puis que tu défais tout ça, hey, moi, au contraire, l'air, elle rentre, là, ma fille, là. C'est comme si j'avais quatre narines.
1: Ça rentre. Alors, Marie-Ève.
2: Vas-tu me le passer, ton zouiz?
1: Je veux l'amener.
2: Oui, j'aimerais ça me zouiser le dedans du nez.
1: Mais pas tout de suite, parce que j'entends que ton poil, il est dru.
2: Oui, mais il est dru, dru.
1: Puis je sais pas s'il y a eu trop d'oxygène dans ton cerveau aujourd'hui ou pas assez. Mais vous aviez déjà calculé votre niveau d'implication aujourd'hui.
2: Oh. On s'est dit qu'à deux, on allait faire 100% aujourd'hui, OK?
3: Je suis pas toute là.
2: Ouais.
3: C'est un safe place, là. Oui. Je vais vous le dire. Aujourd'hui, là.
2: Je suis fatiguée.
3: Je suis comme, je suis à 80% de ce que je peux être.
2: Hey,
3: c'est quand même bien.
2: Hey, bro, 80, c'était cœur, hein? Moi, je suis comme à 35. Puis je suis vraiment satisfaite.
1: À 35%, là?
2: Ouais.
1: C'est quand même beaucoup parce que avant d'entrer en onde, j'ai capté une conversation où Marie-Pierre voulait être encore moins que 35%.
2: Hey, mais tiens, ben, j'ai une idée. Moi, je vais être à 20%. Mais qu'à deux, on va faire ça.
3: Okay? Oh my God! Vous nous enregistrez à notre insu!
1: Et tu as refusé qu'elle soit à 20%. Donc, quand elle est entrée en onde, elle a dit, je vais montrer à janvier que j'ai fait mon petit bout de chemin. Je vais monter.
2: Wow! Mais t'as vu le niveau d'implication? Tu sais, je passais de 20 à 35.
1: Tu sais, ça a pris un thé de chai pour que tu décroches, Marie.
3: Oh non. C'est parce que tu m'avais texté. Puis c'était écrit un thé shy comme gêné. Puis j'ai mon Dieu, c'est quoi ça, un thé comme shy, gêné? Mais je comprends. Hey, bienvenue dans mon cerveau. C'est pas si drôle que ça. Enfin. Hey, toutes vos. Oui.
1: On t'accueille.
2: Ben oui, pauvre madame.
3: Vous donnez de l'amour.
2: Oh oui, pauvre Marielle.
1: Écoute, on comprend.
2: Elle revient d'un burn-out. On n'a pas le choix d'être ce matin. Si on veut pas qu'elle nous perde des mains.
1: On a toutes fait le chemin dans ton cerveau avec toi. Oui. Et t'es allée là, vraiment d'une déclaration au désespoir qui a tellement ravi le boss. Là.
3: Hey, payez-moi pas aujourd'hui. Je mérite pas de payer. Aujourd'hui, je mérite pas. J'en mérite pas.
2: Payez-moi pas. Moi, je peux prendre sa paye.
3: Toujours le faire une pièce.
0: On pourra pas finir avec ça. C'est bien dommage. On doit finir avec ça.
1: On finira pas avec ça.
0: Okay, ben
1: on va finir avec Laurence qui t'a comparé à un animal.
2: Oui. Okay.
1: Puis je pense qu'on a eu besoin de te donner de l'amour tout le long du tout le long du show pour te rassurer.
3: Moi,
2: toi, t'es quoi,
3: sa
2: maman?
3: Mère?
2: Oui.
3: Celle qui a fendu en deux pour elle.
1: Un chameau.
3: Un chameau.
2: La rire,
3: la yème.
1: Bon long week-end. Merci pour ça, Karine.
2: Merci à vous autres.
3: On va se reposer.
1: Bon long week-end. Oui. Puis on se retrouve le mardi avec de la lecture
2: érotique.
1: Reposez-vous bien, OK?
2: Bye, Jovie.
1: Bye.
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2: On est jeudi, on est tout près du week-end. Bienvenue dans Rythme au travail. Patrice qui vous accompagne cet après-midi avec les plus gros hits en essayant de faire passer le temps un peu plus vite avec de la bonne musique parce qu'on a tout hâte au show d'asseoir pour le FMG alors qu'il y a encore des petites possibilités d'averse, mais c'est 30% quand même pour la soirée avec un minimum à 14. Ça veut dire que ce soir pour les shows, là, une petite laine, une veste, un petit kit. On prévoit le coup. Qu'est-ce que tu veux cet après-midi? C'est le max à 23 avec un humidex ressenti à 30. On ressent déjà d'ailleurs 30 dehors. C'est humide. Quand même pas pire. Ça reste quand même beau d'ailleurs pour le week-end qui s'en vient. Hey, ça va être un beau FMG ça. 24 vendredi, alternance soleil et nuages. Ça se répète samedi avec un max à 25 et dimanche sous un beau soleil de plomb, 25 degrés. Cet après-midi, on surveille encore le hit payant parce que vous savez qu'il y a 10 000$ en jeu là. 10 000$. Vous faites quoi vous autres avec un 10 000$? Le rythme payant qui va tourner d'ici les 3 prochaines heures, mais je peux pas vous en dire plus pour l'instant. Sinon, qu'est-ce qu'on a pour nous autres dans les premières minutes du show? Ben, entre autres, Duran Duran, un gros classique. Hungry Like the Wolf, aussi Kane Brown, Whitney Houston. Et on décolle avec J-Lo dans Dance Again. Let's go!

grâce à cette tune-là, on pourra pas dire que Tones and I a fait un one-hit wonder. Quoique, ça compte-tu vu que c'est une collaboration, elle, qu'on avait connue avec Dance Monkey? Ça avait joué au bout de ça. C'était bon, cette tune-là. Cette fois, elle était avec David Guetta à rythme 97.1. C'est rythme au travail, des hits non-stop. Et vos demandes au 11 007, Corneille est avec nous pour D'amour et d'amitié.

Claudel qui reprenait I Lost My Baby à rythme 97.1. En vous souhaitant un beau jeudi. Hey, en passant, vous connaissez Sean Ono Lennon? Ben, juste Ono Lennon, ça donne un bon indice de c'est qui, là. Son père, c'était John Lennon, sa mère, Yoko Ono. Et pour la première fois, cette semaine, avant hier, il est devenu papa. 50 ans pour devenir papa. Écoute, il n'y a pas d'âge pour devenir parent. Vous autres, vos enfants, là, mettons, c'est à quel âge le premier qui est arrivé dans votre vie? Moi, 25. Mais tu vois, la petite dernière, 33. Fait que... Mais en même temps, je me dis, il me semble 50 ans, tu sais, il arrive à 18, il part de la maison, peut-être à 20. Toi, t'es rendu à 70, puis tu dois te dire dans ta tête, ah, il était temps, là. On le salue, ce bon vieux Sean. D'ailleurs, parlant de Lennon, vous savez que les Beatles vont être à l'horaire en fin de semaine. Ouais, ouais, j'ai été faire un petit tour dans la playlist du week-end, puis vous allez voir, ça va être de la bonne musique en masse. Nous autres, on se concentre sur Jason Mraz, I'm Yours. Ouais.

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1: Gabriel Fredette dans Le Bon Choix à rythme 97.1. Tu sais, on a beau grandir, j'ai l'impression qu'on garde tous un petit peu notre enfant intérieur, peu importe l'âge qu'on a. Puis moi, je m'en rends compte, tu sais, avec les enfants. L'autre jour, je plongeais avec mon fils dans un kit de Lego. On s'est mis à faire des Lego ensemble. Puis pour vrai, là, j'avais du fun. Je me disais, tu sais, j'ai des chums, moi, dans la vie, qui font des Lego par pur plaisir. Est-ce que c'est votre cas au 11007? Si oui, ben sachez que Lego a peut-être de quoi qui pourrait vous intéresser. Tu sais, la première PlayStation, là, ben, est désormais disponible en Lego. Le seul bout de plate, c'est que ben, tu peux pas appluguer sa TV pour de vrai. Ouais. Camaro s'en vient. Marc Dupré sera là après Elton John. 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

0: déjà jeudi, puis ce soir, le FMG se poursuit. Ça a commencé hier et là, à soir, gros show. Parce que d'un côté, t'as le gala d'humour, ça, c'est un des trucs que j'aime le plus, là, pour vrai. Toujours des têtes d'affiche vraiment le fun. Zachary Richard, on connaît ses chansons, on va les chanter, mais surtout, un band qui a marqué les années fin 90, début 2000, avec des grosses tunes, on se souvient de Smash Mouth. Mais, vous savez que le chanteur original, Steve Harwell de Smash Mouth, est décédé il y a quelques années, et il a été remplacé. Là, vous allez me dire, ah, c'est décevant, ça, mais non. Vous devez aller voir des vidéos du nouveau chanteur de Smash Mouth. C'est pas des farces, là. Il sonne pareil que l'original. Il est vraiment sa coche. J'ai hâte de voir ce que ça va donner sur scène ce soir. Au retour, Coldplay s'en vient.
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Cloutier, Claude Bégin à rythme, 97 ans. Hey, en passant, vous savez, cet été, je suis tombé sur une vidéo vraiment le fun de Guylaine Tanguay, une chanteuse country québécoise qu'on aime bien, puis elle s'est mise à faire en spectacle des tunes de Tina Turner. Allez voir ça sur YouTube. Sérieux, elle, là, c'est vraiment bon. Nous, on s'offre l'original, Tina Turner dans The Best.

Jean-Leloup, Isabelle, arrête-moi, 97 ans. Il y a des artistes dans la vie qui sont tellement big que peu importe ce qu'ils font, ça devient une nouvelle. Ils respirent, t'en entends parler. Et là, cette semaine, la grosse nouvelle concerne évidemment Taylor Swift et Travis Kelce. Ils se sont achetés un chien. Oh, puis il est tellement beau, le petit pitou, là. Je sais pas comment ça s'appelle, cette sorte de chien-là, hein. Je pense que c'est genre un samoyed. En tout cas, ça a du long poil, c'est blanc, c'est beau en tabouère. Et Taylor Swift est avec nous dans I Knew It, I Know You.

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1: Ariane Moffat dans Réverbère à rythme 97.1. On vous souhaite un beau jeudi après-midi et on est-tu bien avec de l'électricité? Ah! Maudit! Merci à ma lumière, merci aux ordi qui fonctionnent en avant de moi, Colin. Je dis ça parce que je disais tantôt que présentement, du côté de Toronto, là, c'est des milliers d'habitants qui sont privés d'électricité. Faut dire qu'il y a eu des orages énormes hier qui ont eu des répercussions partout en ville. Puis là, ben, écoute, quand t'as pas de courant, là, c'est là que tu te rends compte à quel point tu l'apprécies, ton électricité. Ça, c'est un peu comme, tu sais, quand t'as la grippe, puis que là, la grippe se termine. Puis là, tu fais comme, ah! Oh, ah, mon Dieu, merci de me redonner la force de respirer comme du monde. C'est quand on est malade qu'on apprécie d'être en santé. Hein? Shakira est la suivante pour Whenever, Wherever. Okay,

Charlotte Cardin est un peu trop à rythme 97.1. Vous savez que Bryan Adams est un Canadien, mais surtout, c'est un fier Canadien. Cette semaine, il a même lancé une toune sur un héros canadien, Terry Fox. Ouais, ça s'appelle The Ballad of Terry Fox. Ça vous tente de l'entendre gratis, là. C'est disponible sur YouTube pendant que nous, on s'offre un classique de Bryan, Cloud Number 9.

0: Vincent Vallière à rythme 97.1. On se prépare tout pour le FMG, ou du moins beaucoup de monde se prépare pour en fin de semaine. Puis là, ce qu'on veut savoir, c'est vas-tu faire beau? On va-tu être obligé de s'habiller comme en hiver? La réponse est oui et non. C'est-à-dire que, ben écoute, vendredi, demain, OK, on a un beau 24 à prévoir dans la journée avec alternance soleil et nuages. Avec un humidex, là, on va ressentir autour de 28. Mais c'est dans la soirée surtout que ça se passe, les spectacles. Hein? Puis la température, ben ça, c'est vite ces temps-ci, jusqu'à un minimum de 15 degrés. Tu sais, 15, là, ça prend une petite laine, ça prend un petit quelque chose. Samedi soir, c'est 12. Dimanche soir, c'est 10. Fait que on s'empêche pas d'avoir du fun, mais on s'habille comme du monde. On s'arrête quelques instants et au retour, on s'offre le top 3.
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0: Jeudi, on aime ça, on se fait une espèce de petit avant-goût de ce qui nous attend ce week-end dans les tops des tops avec Philippe Pépin. Ça, c'est présenté à tous les dimanches. Nouvelle émission depuis quelques semaines et c'est vraiment un genre de gros palmarès des chansons préférées des auditeurs de la semaine. Justement, nous autres, on s'offre que les trois plus grosses. Dans les prochaines, Hella Langley viendra faire son tour pour Choosing Texas. Tame Impala sera là dans Dracula et tout de suite, c'est Olivia Dean. So easy to fall in love.

J'ai tellement trippé sur cette tune-là pendant tout l'été. À chaque fois que je l'entends, c'est le son dans le tapis, dans l'auto. J'aime ça, moi, quand ça se met à faire du gros boum-boum dans le char. Désolé pour ceux qui sont au travail. Ben, en même temps, avec des écouteurs, il n'y a pas de limite. Hein? On s'en va vers Alex Nevsky. Vos demandes au 11 007 tout de suite. Il y a les trois accords. Corinne. J'ai le goût de...

rire. Hein? Sur les réseaux sociaux, d'ailleurs, vous avez peut-être vu passer qu'ils font encore des activités en famille, ensemble. Puis je trouve que c'est beau, c'est inspirant. Il y en a-tu qui, malgré le fait que se sont séparés, réussissent à garder une bonne relation avec leur ex? 11 007, pendant qu'on écoute Bob Sinclair.

0: Peut-être que vous aussi tripez autant que moi sur la météo, mais tu sais, moi, je suis le genre de gars qui, à la maison, a sa propre petite station météo, là.
1: Ah oui,
0: je suis à ce niveau-là, là, puis j'adore suivre l'almanach du vieux fermier, qui est toujours semi-précis, là. D'ailleurs, vous vous demandez sûrement qu'est-ce qui nous attend pour l'hiver 2026-2027. Eh bien, ça va comme suit. Du froid, des chutes de neige plus abondantes que l'habitude, il faut le noter, et une augmentation des tempêtes. Ça a l'air qu'il y aura un gros El Niño en plus durant l'hiver. Ça fait que, ben, en même temps, tu sais, ça dit pas vraiment les températures. En fait, dans le fond, je viens de comprendre pourquoi je trouve que ça fonctionne si bien, les prédictions de l'almanach. C'est parce que c'est vraiment vague, hein? On s'en va vers Annie Villeneuve et c'est pas fini aussi. Katy Perry, I Kissed a Girl.

Annie Villeneuve, et c'est pas fini. Non, c'est pas fini. Dans le trafic cet après-midi, ça a déjà commencé, hein? Ouais, c'est de plus en plus chargé sur les routes de Gatineau, Ottawa. Si vous voyez quelque chose comme un accident, là, un accrochage, ou encore vous êtes pris dans un ralentissement, 11007 par texto. Puis, tu sais, ce qui est le fun, c'est qu'à cette heure, avec la technologie, t'es pas obligé d'écrire sur le téléphone, hein? Tu peux envoyer un message, soit vocal, soit tu y dis d'écrire à ta place. Et que c'est bien fait, ça. Merci de nous avoir choisis. On est jeudi. On a de la bonne musique. On s'en va vers Cœur de Pirates, Sale Barbe et Bruno Mars. Belle tune d'amour. 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

Salut Barbe, rythme 97.1. Mes enfants me font découvrir des affaires des fois. Je suis sûr que ça vous arrive, vous autres aussi. L'autre jour, c'était une émission sur Netflix. Là, puis là, faut essayer de deviner si c'est un gâteau ou si c'est quelque chose de réel. Mais c'est vraiment capoté. Là. Des fois, tu regardes, là, c'est une banane. T'es comme, ben oui, c'est une vraie banane. Hé, hey, c'est un gâteau. Ben voyons donc, toi. Ben là, il y a un hôtel à Sydney, imaginez-vous donc, qui a vraiment trippé sur le concept, faut croire, là, parce qu'ils ont transformé une chambre, mais une chambre entière, en gâteau. Donc, le lit, ben, c'est pas un vrai lit, c'est du gâteau. Le divan, c'est du gâteau. Mais là, en même temps, je me demandais, tu sais, mettons que tu loues cette chambre d'hôtel-là, là, tu dois où là-dedans? 11007, si vous avez une demande, on écoute un classique de Mariah Carey, We Belong Together, à rythme 97.1.

c'est déjà là que ça se termine. Colin, ça a été ben trop vite, je le sais. Je m'appelle Patrice Nadeau. On aura le plaisir de se rejaser demain pour une petite dernière de la semaine en mode rythme le week-end dès midi. Vous ratez pas Génération J d'année prochaine. Et le matin, juste pour le fun, demain, dès 5h30. On se souhaite une belle soirée. Parfait. On se quitte avec Laurent Saint-Martin. Ciao.

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2: Autoroute 50, direction est, dès le départ jusqu'à l'embranchement avec l'autoroute 5, c'est au ralenti, mais ça débloque par la suite. Traverser des ponts qui est de plus en plus lente en direction de Gatineau. On surveille la 5 vers Ottawa, un peu avant boulevard du Casino. Des allumetières pour le secteur des carrefours giratoires et l'approche du chemin Vanier. Si vous voyez quoi que ce soit, 11007 par texto pour nous rejoindre. 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
1: on jurait des choristes en studio. On a déjà une petite chorégraphie. Bienvenue tout le monde à Génération J. Il est 15h55. Peu importe où vous êtes au Québec, on est là pour vous accompagner dans votre retour à la maison jusqu'à 18h. Et ceux qui dansent en ce moment en studio, Debbie Lynch-Weiss.
2: Salut Julie!
1: Salut Debbie! Et notre chouchou du jour, Patrick-Emmanuel Abelard.
2: Salut Julie!
1: Une chance qu'on est en train de filmer ça parce qu'il se passe de quoi. Il y a vraiment une chorégraphie en ce moment. Bienvenue officiellement, Patrick-Emmanuel.
3: Merci tellement. Je suis tellement content d'être là. Ça fait un bout que je sais que je vais être là. Je suis content. Le jour est finalement arrivé.
1: Nous autres, on s'est rencontrés, en fait, à ton audition.
3: Exactement.
1: On se connaissait très peu.
3: Dans un studio qui ressemblait beaucoup à celui-ci. Je ne sais pas si c'était exactement lui.
1: C'était pas lui, mais il ressemblait. Puis ça s'est vraiment bien passé.
3: J'ai eu beaucoup de plaisir.
1: Mais c'est-tu la première fois que tu fais de la radio?
3: J'ai fait de la radio à Radio-Can. On m'invite.
1: Invité,
3: exactement, mais pas vraiment comme faire partie d'un show, faire partie de l'équipe, être le chouchou.
1: Le chouchou, officiellement. Ouais. Patrick-Emmanuel, pour les gens qui se disent « Voyons, sa voix me dit quelque chose, c'est sûr que je l'ai déjà vu. » Moi, c'est dans complètement lycée. Là, il joue avec son micro en ce moment.
3: Oui,
1: là, ça, tu vois, si on fait pas ça à la radio.
3: C'est mieux maintenant. Tout va bien.
1: Moi, c'est dans complètement lycée la première fois que je t'ai découvert.
3: Oui, mon Dieu, oui.
1: Et ça me faisait beaucoup rire avec Rosalie Vaillancourt.
3: Oui.
1: C'était vraiment du
3: Pierre-Yves
1: bonbon.
3: Pierre-Yves-Roi-Desmarais.
1: Ensuite, je t'ai vu sur scène avec le Québec-Montréal.
3: Ah, mon Dieu, oui.
1: Tu jouais Mike Govan quand
3: Michel
1: même.
3: Michel
2: Govan. Excellent. Il était bon, excellent.
3: Merci,
2: vraiment.
3: Merci, David.
1: Ça aussi, tu avais une belle chorégraphie là-dedans.
3: Il y avait une belle chorégraphie là-dedans, certain.
1: Et dans Dernière Seconde aussi. Puis là, je sais que tu fais bien du doublage.
3: C'est vrai.
1: Il se passe plein de choses dans ta vie, mais au niveau personnel aussi.
3: Ouais.
1: Tu nous as avoué quelque chose d'intéressant tantôt.
3: C'est vrai que j'ai fait cet aveu-là.
1: Oui.
3: Je sais pas pourquoi j'ai fait ça.
1: Tu as découvert une nouvelle façon de te faire des abdos.
3: C'est en effet vrai.
1: Je trouve ça très intéressant. C'est quoi cette façon?
3: Une des très bonnes amies à ma copine, c'est une esthéticienne, elle a sa propre place là, à Saint-Jérôme, soit dit en passant. Donc moi, ce matin, à 9h, il fallait que je sois là.
1: Toi, t'es sur la rive sud.
3: Je suis à la prairie. Donc, 1h30 plus tard, j'arrive.
2: C'est ton premier rendez-vous.
3: Premier rendez-vous. Et elle m'explique, elle m'a expliqué, à un moment donné, elle était venue visiter la nouvelle maison, puis elle était comme, j'ai cette machine, un truc électromagnétique, c'est comme si tu faisais 50 000 pompes d'abdos en une heure.
1: Mais voyons.
3: Elle me dit, après, genre, 6 traitements, t'es sexy comme Joe Scarpe. Je dis,
2: ça existe?
3: Ça 100% existé. 100% ça existe.
2: Ça fait-tu mal?
3: C'est spécial. C'est vraiment comme une crampe. C'est
1: comme,
3: écoute, ça, mon analogie va vraiment pas être délicieuse. Je suis pas très calé en crampe menstruelle. Surprenamment, personnellement, c'est pas dans mes connaissances. Mais je dirais que ça va vraiment être une analogie un peu dégueu, mais c'est comme quand tu vomis. Comme...
1: Mon Dieu, ça
3: voilà.
2: Ça contracte super fort.
3: C'est la contraction que non volontaire du vomi.
1: OK, mais c'est pas le fun, finalement?
3: Ben, tu sais, quand tu vomis pas, c'est plus facile.
1: Bref, on va suivre l'évolution de tes abdos.
2: On veut des photos de chaque étape.
3: Dans 6 semaines, écoutez, je lève mon chandail en studio. On regarde ça tout ensemble.
2: Yes,
3: un big reveal, OK?
1: Debbie Lynch-Weiss, toi, contente de te retrouver enfin.
2: Oui, moi aussi.
1: Là, t'es revenue de Québec parce que t'étais là-bas pour les représentations des Misérables. C'est terminé.
2: C'est terminé.
1: Hey, bravo pour ça parce que t'as passé tout un été, toi.
2: Hey, merci. Ça a été avec Quichotte que j'ai fait au TNM avant. J'ai fait 83 shows en 4 mois.
1: Hey,
2: Ça a été un été sportif, mais vraiment le fun. Très discipliné.
1: Oui, hein?
2: Puis très peu discipliné à la dernière.
1: Ah, ben là, c'était le party, j'imagine.
2: Ah, fait le party. Puis moi, j'avais arrêté de boire depuis 5 mois.
1: OK.
2: Pour ma voix et tout ça, tu sais, être en forme. Puis à la dernière, j'étais comme, je vais fêter cette run.
3: Tellement mérité, my God.
2: Puis tu sais, après 5 mois, pas d'alcool, là, tu bois 2 verres, t'es complètement
1: paf.
2: J'aurais dû arrêter là.
1: T'as pas eu le signal?
2: Ben non. Je l'ai pas écouté, le signal.
3: C'est ça.
2: J'ai été dans le déni du signal.
3: Oui.
2: J'ai tellement bu.
1: Oh.
2: Mais j'ai tellement été sa brosse, mettons. Mais je l'avais comme choisi.
1: Ouais.
2: J'étais genre,
1: assumé.
2: Ce soir, je l'échappe. Ça faisait je sais pas combien de temps que ça m'était pas arrivé. Écoute, un moment donné, il y avait... il y avait un de mes collègues là qui avait l'air de pas filer sur le divan là, puis je me suis improvisé la grande secouriste là. Wow. Puis là je venais, puis je criais son nom, j'étais là réveille-toi. Là tout le monde était genre faut pas faire ça Debbie. Oh, j'étais là mais oui mais on peut pas s'en aller chez nous puis le laisser là, on va pas le laisser là. Puis là écoute c'était
1: mon Dieu.
2: Fait que on m'a ramené à la maison ben où j'habitais à Québec au lever du soleil. Mais il n'y a rien arrivé de grave. Tout le monde, tu sais, c'était vraiment comme le fun.
4: C'était un party.
2: Mais tu sais, le lendemain, tu vois dans ton téléphone toutes sortes de vidéos que tu comprends pas, là. T'es comme, ah, j'ai filmé l'asphalte pendant 1 minute 15. J'ai filmé les guédilles dorées à terre pendant 2 minutes. Qu'est-ce que je faisais?
1: J'étais pas là.
2: Quel souvenir j'amassais? Oh. Aucune idée.
1: Mais heureusement, t'as pas eu de crampes d'abdos, toi, aucune, là.
2: Non, non, ni de vomi.
1: C'est ça, t'es pas allé dans
2: mais la route du retour Québec-Montréal, c'est fait sur le Gatorade, moi, vous le dire.
1: Ah, je comprends. C'est nécessaire dans ce cas.
2: Je parlais pas fort.
1: Ah, mon Dieu. Ça donne le ton, en tout cas, pour cette émission-là, qui sera pas plate. 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On va parler aussi... Ah, mon Dieu, le secret pour être heureux. Il paraît que ça se passe tout nu, cette affaire-là. Je vais vous donner les détails.
3: Je savais!
1: Continue de faire des abdos. Mais ouais, pour tout c'est ça. C'est Maroon 5. Voici This Love. C'est parti pour Génération J à rythme.

0: minutes à rythme dans Génération J en compagnie aujourd'hui de Debbie Lynch-White et de Patrick Emmanuel Abellard. Hey, là, t'as parlé d'une machine qui faisait faire des abdos.
1: C'est vrai.
0: On veut savoir c'est quoi. Il y a plein de gens sur la messagerie texte qui demandent ça s'appelle comment ton affaire d'électrochoc.
1: Ben, pendant la pause musicale, je me suis informé, ça s'appelle B-Shape.
0: B-Shape.
1: Oui, et ça, c'est j'ai été faire ça aux Capricieuses Saint-Jérôme.
0: Parfait.
1: Les Capricieuses Saint-Jérôme.
0: Donc, la clinique de l'ami de ta blonde.
1: Exactement.
0: Parfait. Alors voilà, vous serez au courant. Puis Debbie, déjà des messages aussi
2: ben
0: pour
2: oui.
0: toi.
2: Hey, moi, je veux saluer Julie de Chibougamo parce qu'on s'est rencontrés, elle nous l'écrit dans la messagerie, on s'est rencontrés au train Jacobite en Écosse, le train d'Harry Potter.
0: Ben voyons!
2: Puis on a pris une photo, puis je m'en rappelle, puis là, elle nous salue.
0: Ah, c'est trop cool.
2: Salut Julie!
0: Hey, je vous le disais avant qu'on parte en musique, mais le secret pour être heureux, semble-t-il qu'on l'a trouvé, puis ça se passe bien flambette.
2: Ah, oh, que je te crois.
0: Le bonheur est tout nu, les amis, c'est ça, la morale yeah. de cette histoire.
2: Eh bien, je commencerai à me déshabiller.
1: Hey!
2: À l'instant!
1: Hey!
2: Et voilà!
0: Oubliez pas qu'on filme, hein? Oubliez pas qu'on est sur les réseaux sociaux. Mais il y a une étude qui a été faite en France qui démontre ça, que le naturisme, d'un, ça gagne en popularité en ce moment. En France, la France arrive numéro un du classement mondial. Il y a beaucoup de gens qui pratiquent le naturisme. 6,3 millions de pratiquants réguliers. C'est beaucoup de monde, ça. Qui
2: ça se sort la baguette.
0: Ça se sort la baguette. Et le camembert. Vous laissez imaginer. Mais est-ce que vous avez... Debbie, je sais que toi, tu as déjà pratiqué le naturiste. Oui. Tu m'en as déjà parlé, en fait, en entrevue. Tu as déjà dansé nu sur une scène. Juste ça, moi, ça m'impressionne.
2: J'ai déjà dansé nu au théâtre, joué nu.
0: C'est incroyable.
2: J'aime ça, même. Tu sais, quand ça sert le propos artistiquement, je trouve ça important. Je sais ce que mon corps peut passer comme message aussi dans la société dans laquelle on vit et tout ça. Fait que j'essaie de l'utiliser artistiquement. Puis moi, je suis une grande fan de me baigner tout nu, Julie.
0: OK.
2: Moins au Québec.
0: Ouais, hein, c'est moins, oui.
2: Tu sais, j'aime beaucoup, vous étiez bonne dans la Bolduc. Pouvez-vous turlutter les tétons à l'air? Pas sûr que je veux vivre ça à la plage d'Oka.
0: Ah, je comprends.
2: Mais
0: je comprends le malaise.
2: Partout où je voyage dans le monde... Je me donne le devoir de trouver une place où je me skinny dip.
0: On
2: se baigne tout nu. Je trouve ça tellement le fun. Je vous dirais qu'il y a quelques années au Mexique, par exemple, ça a mal viré. On était allé se baigner, une petite gang, sur la plage du resort, mais on avait comme pas le droit. Mais on est allé pareil. Puis il y avait du monde sur la plage, mais plus loin. Fait qu'on a enlevé nos vêtements. comme proche des chaises.
0: Ouais.
2: Mais là, on avait toute la plage à traverser qui était vraiment longue. Fait qu'on a couru tout nu jusque... Mais il faisait noir, tu sais, jusque dans l'eau. Sauf que là, on s'est fait avertir par les gardiens du resort. Mais en nous avertissant, ils ont ouvert deux gigantesques spotlights.
0: Oh non!
2: Deux grosses lumières sur les cinq tapons tout nus dans l'eau que tout le monde voyait. Et il a fallu sortir de là éclairé.
0: La honte!
2: Et là, on courait en se faisant éclairer sur la plage pour aller mettre notre linge. Ça, c'était assez honteux quand même, mais j'étais tellement crampée. Là, je pense que j'ai dû pisser en courant.
0: Hey, c'est vrai, c'est drôle, par exemple.
2: Ouais.
0: Toi, es-tu du genre à donner dans le naturisme?
1: Écoute, de façon très privée,
0: oui,
1: je crois.
0: Je
1: tout comme Debbie au Québec, c'est vraiment moins intéressant. Là, vous étiez bien bon dans le bye-bye.
2: C'est comme ça. OK, bye-bye.
1: C'est ça, oui.
2: C'est bon, bye-bye.
1: Merci. Merci. Mais tu sais, je l'ai fait au Nicaragua à un moment donné. Oui, oui.
0: Okay.
1: Je vais reparler de Joe Scarpe, c'est un de mes meilleurs potes.
0: Mais dis son vrai nom, Joey Scarpellino.
1: Scarpellino, exact.
0: Ça, okay.
1: Il me dit, on est sur une plage, puis il me dit, ouais, il disparaît pendant 2 heures, on sait pas il est où. C'est très typiquement Joe, ça, c'est fou. Mais tu sais, je l'ai fait au Nicaragua à un moment donné. Oui, oui.
0: Okay.
1: Je vais reparler de Joe Scarpe, c'est un de mes meilleurs potes.
0: Mais dis son vrai nom, Joey Scarpellino.
1: Scarpellino, exact.
0: Ça, okay.
1: Il me

0: ce spot-là, tu sais. Fait que j'y vais, puis j'ai comme de fesses. C'était fort plaisant. J'étais tout nu sur la plage. Tout nu sur la plage. J'ai adoré.
1: T'es-tu du genre?
2: Je suis pas trop de genre.
1: Chaussettes tout nu?
2: Pas trop de genre, mais en voyage, ça m'est arrivé. Monokini en Grèce. Oh. Je trouvais ça sympathique. Ben c'est comme, il y a personne qui me connaît ici.
1: Monokini, t'as enlevé juste le bas. Là.
2: Oui, c'est ça.
1: Regardez le haut.
2: Ah oui, oui.
1: Okay. Je suis très jolie.
2: Mais, tu sais, règle générale, j'étais assez pudique, moi. Ouais. Donc, pour moi, là, c'est comme ben wild de faire ça, là, d'enlever le top puis de faire de l'assumer.
0: Oui, oui.
2: Mais il paraît qu'on aurait avantage à le faire plus parce que ça fait baisser l'anxiété qui est liée à l'apparence. Ça, je trouve ça super intéressant parce qu'on se compare en fait à des corps réels.
3: Mais
2: on arrête de se comparer à des images qui n'existent pas puis qui sont photoshopées sur Instagram. On voit des vrais corps.
1: On se rend compte qu'on est bien plus nombreux, nombreuses avec des vrais corps.
2: Exactement. Donc ça, il paraît que ça fait beaucoup de bien et on dit que c'est une exposition répétée. Ça agit comme une thérapie douce. Donc plus on se monde comme on est, moins on a peur du regard des autres. Ah, alors, allez-y.
0: C'est génial.
2: Allez-y gaiement. C'est, semble-t-il, vraiment une clé pour être heureux. Est-ce que vous seriez game de tenter l'expérience? Les gens qui nous écoutent en ce moment, ou peut-être que vous l'avez déjà fait aussi, on veut vous lire par texto au 11007. Il y a la bulle de conversation aussi de l'application Cogeco Média. Vous pouvez nous appeler aussi 514-790-1057-187-RYTHME-FM. Dans les prochaines minutes, qu'est-ce qui s'en vient notamment? Oh, il y a une chanson payante. Je vous dis ça de même, elle s'en vient à un moment donné, mais pour tout de suite, c'est Hozier. Voici

0: La maman de Patrick Emmanuel
1: qui vient de le texter.
2: Allô, maman!
0: Votre garçon a déjà fait du naturisme. Damn. Et c'est la question qu'on posait aujourd'hui. Est-ce que vous seriez game de tenter l'expérience? Il y a bien des gens game parmi les auditeurs.
1: Mais vraiment, il y a José de Mascouche qui a écrit « Salut la gang, moi j'ai une piscine creusée puis je me baigne jamais avec un maillot. Peu importe si les voisins travaillent ou non, ils savent. S'ils arrivent chez moi, ils s'arrangent pour faire avec. » Puis tu sais, c'est comme c'est leur problème.
0: Parfait.
1: Puis elle dit, c'est tellement bien de jardiner, de pouvoir se baigner ou juste se promener en bobette, en brassière, pas besoin de maillot. Jardiner tout nu, Julie.
0: Ah,
1: ça se passe à Mascouche, ça.
0: Bravo, bravo.
2: J'adore.
0: Il y a Sonia, elle m'a fait rire. Elle dit, la seule fois où j'ai fait du naturisme, j'ai failli laisser mes clés dans mes poches de shorts, dans le coffre d'auto. Elle a failli s'embarrer dehors tout nu.
1: Cauchemar.
0: Hey, cauchemar.
1: Hey, le gars de CAA fait le saut.
0: Mais ça, elle dit, une chance, j'ai eu un éclair de génie juste avant de fermer le coffre.
2: Wow.
0: Puis il y a Véronique aussi qui nous a lâché un coup de fil. Salut Véronique!
3: Allô?
0: Allô? Alors toi, tu as déjà pratiqué le naturisme aussi?
3: Oui, je pratique une fois de temps en temps encore. Je vais à Oka.
0: OK.
3: Puis avec le voyer, on a un voyer, nous, quand on va à Oka. Puis la seule place pour débarquer du voyer, c'est à la biche de naturisme à Oka.
0: Donc on n'a pas le choix si on veut débarquer là.
3: C'est ça.
0: Puis, est-ce que vous aimez ça? Est-ce qu'il y a quelque chose de libérateur là-dedans?
3: Ben, on est super bien, là. Puis, tu sais, c'est les cinq premières minutes que tu arrives là-bas habillé. Même c'est plus dérangeant quand c'est habillé.
0: Ah oui?
3: Parce que tout le monde. Ben oui. Moi, ça m'a pris. Mon ex-conjoint m'avait dit quand tu seras prête à te déshabiller, tu déshabilleras. Il servirait de base, j'étais tout nu, là, la première fois.
0: Yeah. Pas de niaisage.
2: Je suis dans l'affaire, on aime ça.
0: Oui.
3: C'est là que tu vis, c'est vrai que c'est là que tu vois que t'es pas tout seul à brancher de même. Il y en a des mieux, il y en a des pires.
0: C'est ça.
3: Regarde, il y a toutes sortes de monde, puis ça fait tellement bien, là.
2: Ah oui,
0: je comprends.
3: À la maison, là, mes enfants étaient jeunes, puis ils savaient que quand les rideaux étaient fermés à 9 ans, ça voulait dire que maman était tout nue sur le balcon. Puis là, la joke, c'était, ils disaient ça à leurs amis. Là, si tu as les rideaux tout nus, fermés,
1: oh,
3: là, maman était tout nue sur le balcon. Oh,
0: le code était clair.
1: Oh, wow. Tous les enfants du quartier étaient là.
0: Ils espéraient voir Véronique. Oui. Merci, Véronique, d'avoir appelé. C'est vraiment gentil. Bonne journée. Et puis là, elle est partie. Ah. Ben merci beaucoup. Allez, continuez de nous écrire. Il y a plein d'histoires sur la messagerie texte 11007. Il y a des gens que ça leur tente pas non plus. Il y en a qui disent, oh non, ça, je vais me garder une petite gêne. Mais là, on se garde pas de gêne parce qu'il y a une chanson extrêmement payante qui suit à l'instant.
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0: Est-ce que le bonheur est tout nu? Mais semblerait que oui, selon une étude qui a été dévoilée récemment. Il y a bien des gens qui adhèrent à ça. Il y a quelqu'un anonyme, OK? Je vais taire son identité. Elle dit qu'elle a passé ses étés de la 7e année jusqu'à l'âge adulte dans un camping naturiste. Les amitiés que j'y ai créées sont pour la vie. On apprend à connaître les gens pour qui ils sont et non pour leur apparence. Ça, c'est intéressant. Exact. C'est vrai que tout le monde est sur le même pied d'égalité.
1: Ben,
0: là.
1: Vraiment. Mm-hmm. Ouais. Vraiment.
0: Il y avait quelqu'un aussi qui nous a fait sourire.
1: Écoute, non, le tout nu fait jaser sur la messagerie. Martin, il se promène en paddle tout nu.
0: Quand même.
1: Oui, fait que ça, c'est il est debout sur son paddle, j'imagine, et il s'offre.
2: Et voilà.
1: Il est une offrande. Vous pouvez le retrouver un peu partout au Québec.
2: C'est un nomade tout nu.
1: Oui, il s'offre pour nous.
0: Mais ça, c'est quelque chose, par exemple, les activités. Ça doit être spécial. Mettons dans un camp naturiste de faire
1: tennis,
0: du vélo.
1: Vélo, Julie.
0: Non, mais il y en a qui font du vélo.
1: Imagine deux secondes la sensation de ton entrejambe nu sur la selle.
0: Oh non.
1: Inconfort
0: déjà à pied, c'est pas confortable.
1: Ben, exact.
0: Fait qu'imagine.
1: Le pickleball.
2: J'ai l'impression que c'est beaucoup trop de mouvements. Oui, c'est trop de choses qui
1: Moi, quand je fais du sport, il faut que je mette deux brassières pour venir mes seins. Imagine, tout nu, c'est comme si...
2: Non, je pourrais pas.
1: Aucun contrôle.
0: Beaucoup de contrôle. Alors, bref, ben, merci pour le partage. Vraiment, les gens sont géniaux.
2: Vraiment
0: généreux.
2: Alors,
0: 11007, ça vous tente de continuer d'échanger avec nous.
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0: Nouvelle pop, ça, c'est une petite nouvelle dans notre vie qui nous a fait du bien parce qu'on veut se concentrer sur le beau. Il n'y a pas juste du lait sur la planète. Mm-hmm. Il y a des belles choses qui se passent aussi. Et toi, ça serait quoi ta nouvelle pop, Debbie?
1: Écoute, moi, aujourd'hui, je suis égoïste dans ma nouvelle pop. Je me pop.
0: Ah oui?
1: Aujourd'hui, c'est jeudredi.
0: OK. Julie,
1: parce que après le show, je tombe en vacances.
0: Ah, oh, bravo!
1: Pour deux semaines.
0: Ah, oh, bravo!
1: Alors, je pop à ces vacances. Je m'en vais en Italie. Oh, et j'ai extrêmement hâte. Et je suis très fière de mon été, de l'été que j'ai traversé. Mon corps m'a pas lâché, ma voix m'a pas lâché. J'ai eu énormément de plaisir. Tout le monde était en vacances. Moi, je travaillais, j'étais disciplinée. C'est mon tour. Alors, je pop aux vacances.
0: Bravo, bien mérité. C'est tout un accomplissement, ce que tu as fait là.
1: Ben,
0: cet
1: merci.
0: Été. Vraiment, ça a été olympique, ton affaire. Patrick Emmanuel Abélard, ça serait quoi ta nouvelle pop?
2: C'est une actualité, un petit fait divers intéressant, mais Facebook a dû faire un arrangement en cours à la thune de plusieurs milliards de dollars et doit maintenant légiférer au niveau des adhésions, des nouvelles adhésions chez les jeunes.
0: Okay,
2: donc, les jeunes, je crois, avant 16 ans, n'auront plus nécessairement le droit d'avoir accès à Facebook, sauf s'ils ont, un droit parental. Il y a plein de nouvelles règles qui vont être établies sur Facebook pour protéger la jeunesse. Ça me rend heureux. Je trouve que ça en vaut la peine.
0: C'est une belle nouvelle.
1: Hey, moi, toi, Julie,
0: c'est
1: la nouvelle pop.
0: Toute petite nouvelle pop. Moi, à tous les jours, je prends une marche avec mes chiens, Patty et Toutoune. Vous allez apprendre à les connaître. Puis je prends deux marches parce que je suis pas capable de les marcher ensemble parce que un écureuil est si vite arrivé. Et là, c'est le bordel.
2: Ah, c'est des gros chiens.
1: Là, tu finis en pleine face dans
0: l'asphalte.
2: Exactement. Ouais,
0: je prends deux marches par jour parce que je dois les promener. Et j'habite en ce moment dans un quartier temporaire parce que notre maison a été sinistrée. Puis là, on est avec vraiment des gens nouveaux. Mais là, je les croise régulièrement. Puis souvent, je croise les mêmes personnes aux mêmes heures. Et on se sourit. On dit bonjour. Et ça, pour moi, c'est comme de la petite gentillesse gratuite puis de la civilité. Ça me rend heureuse. J'ai croisé une madame ce matin, juste le beau sourire qu'elle me fait. Bonne journée. On dirait que je suis repartie puis j'étais de bonne humeur.
1: Faut pas sous-estimer le pouvoir d'un sourire.
0: Tout à fait. Alors voilà, c'est ma nouvelle pop toute simple aujourd'hui. Dans les prochaines minutes, on a les vraies nouvelles qui s'en viennent. Les détails météo également et la musique aussi de Sia. Bougez pas.
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4: Ici Caroline Scott, voici vos nouvelles locales. Un piéton a perdu la vie après avoir été happé par un autobus hier soir sur l'autoroute 417 à Ottawa. La collision est survenue vers 20h15 près de la sortie de l'avenue Parkdale, ce qui a forcé le déploiement de plusieurs équipes d'urgence. Impossible pour l'instant de savoir pourquoi la victime se trouvait sur l'autoroute. La police provinciale de l'Ontario poursuit son enquête. Le service de sécurité de la MRC des Collines de l'Outaouais célèbre ses 30 ans d'existence. Un système unique au Québec puisqu'il s'agit du seul service de police relevant d'une MRC. Plusieurs municipalités y sont regroupées, comme Pontiac, La Pêche, Val-des-Monts, Chelsea et Cantley. À noter que la MRC Les Collines de l'Outaouais est l'une des MRC avec le taux de criminalité le plus bas. Et compression à prévoir dans les services municipaux à Gatineau. 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
5: On a du ralentissement autoroute 50 présentement. C'est principalement dès le départ jusqu'à l'embranchement avec l'autoroute 5. 5 vers Ottawa, on est à partir de Saint-Joseph. D'ailleurs, Saint-Joseph pour atteindre l'avenue du pont, mauvaise idée. Traverser des ponts, c'est au jaune en direction de Gatineau, au rouge pour des allumetières dans le secteur des carrefours giratoires et l'approche du chemin Vanier dans les deux sens. 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
0: 28 minutes, c'est l'heure des actualités. 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Bonjour Stéphanie.
17: Allô Julie.
0: Jour 8 de la campagne électorale. Qu'est-ce qui s'est passé aujourd'hui?
17: Je vous fais un résumé rapide. Le Parti conservateur du Québec qui dit vouloir donner la liberté de choix aux parents pour la garde d'enfants. Le PCQ propose, là, Julie, de verser 100 $ par semaine par enfant aux familles qui gardent leurs enfants à la maison. Et cette proposition du chef Éric Duhaime ne fait pas l'affaire de la chef de la CAQ, Christine Fréchette, qui dit qu'elle n'est pas d'accord. Elle dit que ça fait reculer l'autonomie des femmes. Christine Fréchette, qui, elle, a proposé d'aider les aînés à faire face au coût de la vie. Elle a dit, si elle est réélue, qu'elle promet de bonifier le soutien aux personnes âgées, mais aussi de les inciter à retourner au travail. Elle a affirmé que ça pourrait être bénéfique dans le réseau de la santé, en éducation et aussi dans les CPE. Pour le Parti québécois, on se trouvait aujourd'hui en Abitibi. Paul Saint-Pierre Plamondon a promis plus de redevances minières et un nouveau plan forestier. Il a dit aussi qu'il s'engageait à redonner un ministre à l'Abitibi, Témiscamingue, chose qui n'était plus là en place avec monsieur, avec François Legault. Et Charles Milliard a proposé de créer une plateforme de télésanté pour l'ensemble des Québécois. Au lieu de se déplacer, on pourra avoir accès à des professionnels à distance. Et je termine en vous disant que Québec solidaire revient à la charge avec cette idée de payer plus cher pour les ultra-riches. On imposerait donc un impôt supplémentaire de 1 %.
0: Le premier ministre Mark Carney a annoncé cet avant-midi la signature d'un contrat pour la construction de wagons pour Via Rail.
17: C'est un contrat important, 4,7 milliards de dollars. On parle de 313 wagons de passagers pour la société d'État. L'annonce a été faite à l'usine Alstom. C'était en Ontario parce que les wagons vont y être assemblés. Mais la bonne nouvelle pour le Québec, c'est qu'il y a des travailleurs, notamment à La Pocatière, mais aussi à Saint-Bruno-de-Montarville, sur la rive sud, qui vont, eux, travailler pour la phase de construction de ces wagons. On dit qu'au total, là, on aura 700 nouveaux emplois. Donc, c'était très réjouissant pour Alstom Amérique.
0: Et le Collège Lasalle qui sera en mesure de rouvrir dès demain?
17: Il y a bien des étudiants qui s'attendaient là, à une réponse, qui voulaient savoir si on allait pouvoir donc avoir notre formation. C'est un juge qui a tranché cet après-midi. Le Collège, Julie, va être en mesure de rouvrir dès demain. C'est une bonne nouvelle pour les professeurs. Québec qui devra reprendre le versement de subventions malgré l'amende là, qui est demandée au Collège. En fait, c'est que Québec a mis à l'amende le Collège parce qu'on disait qu'il y avait un trop grand nombre d'étudiants inscrits à des programmes en anglais. Et on reviendra les deux parties devant le tribunal le 24 septembre. Pour trouver une solution à long terme dans ce conflit.
0: Merci beaucoup, Stéphanie. À la météo pour ce soir et cette nuit, ennuagement, passage d'averses, parfois soutenues, de Gatineau jusqu'en Estrie, en passant par Montréal et Trois-Rivières, avec un risque d'orage. Plus à l'est, un ciel variable de Québec au Saguenay, minimum entre 13 et 17 degrés. Demain, c'est généralement nuageux, risque d'averses sur tout le sud de la province. Il y a plus d'éclaircies progressivement vers le Saguenay et Québec, maximum entre 19 et 22 degrés. Dans quelques minutes, débit, on va jaser de fausses croyances.
1: Oui.
0: Qu'est-ce qui t'a inspiré, ce sujet-là?
1: Bien, l'autre jour, je suis venue pour manger une pomme. Oui. Puis, je me suis rappelé quelque chose que mon grand-père m'avait dit quand j'étais enfant.
0: OK.
1: Puis, j'ai fait, oh mon Dieu, toutes ces choses qu'on s'est fait dire qui nous restent, mais qui ne font aucun sens.
0: Ah, ça, t'as
1: et qui influencent encore nos vies.
0: Qui t'empêchent encore de manger ta pomme.
1: Qui t'empêchent encore.
0: On va s'en reparler après Sia et Cheap Thrills tout de suite à rythme. Merci de nous avoir choisis. On est là.

0: 16h35 minutes, vous écoutez Génération J. On est là jusqu'à 18h avec Debbie Lynch-White et Patrick Emmanuel Abella. Oh, yeah. Et Debbie, on jase de fausses croyances parce que t'as réalisé récemment qu'il y a des trucs que t'as cru trop longtemps.
1: Moi, j'adore les pommes, OK? Ouais. J'en mange presque à tous les jours. Et à un moment donné, je suis venue pour en manger une, puis je sais pas, ça m'est revenu en tête quelque chose que mon grand-père m'avait dit enfant. Je voulais manger une pomme le soir avant de me coucher, puis il m'avait dit, non, faut pas manger de pomme avant de se coucher, tu peux mourir dans ton sommeil.
2: Mon Dieu.
1: C'est trash, là. Tu sais, Annie, sur la messagerie, elle, c'était la même affaire, mais elle se faisait dire, ça se digère mal, tu dormiras pas. Moi, c'était genre, tu vas crever. Mais ça m'est toujours resté. J'ai 40 ans, j'ai jamais mangé une pomme le soir.
2: Je comprends, c'est ça.
1: Toutes ces choses-là. Tu sais, mettons, si tu te fais arroser par une moufette, tu vas devenir aveugle.
2: Ah, j'ai jamais entendu
1: ça. Je m'étais fait dire ça. Wow. Fait que là, phobie des moufettes depuis ce temps-là, parce que je me dis, mon Dieu, je vais perdre la vue. Dès que je vois une moufette, je suis comme danger de perdre la vue. Tu sais, tous ces liens-là qui n'ont pas rapport.
2: Je me rappelle des libellules, on disait que ça pouvait crever les yeux.
1: Ah, mon Dieu!
2: Oui, des libellules, voyons.
1: Et oui, et moi, attends, une bonne, là, mon père m'avait dit, j'aimais des fois, enfant, prendre une saucisse hot dog crue dans le frigidaire, OK? Puis ça l'écœurait que je mange des saucisses hot dog crues. Puis il m'avait dit, sais-tu comment c'est fait, les saucisses hot dog, Debbie? Puis j'étais, non. Il dit, tu sais, là, à l'usine de viande, là, ils font la viande, puis tu sais, il y a tout le temps des petits bouts qui tombent à terre. À la fin de la journée, ils passent le balai. Puis il raboute tout ça avec de la cire d'oreille. Puis c'est ça qui fait les saucisses hot dog.
2: Ah, mon Dieu!
3: Délicieux.
1: Ça a marché. J'ai arrêté d'en manger cru.
2: Je comprends. Mais même cuite, tu devais penser.
1: Ben non, mais oui, tout ça.
2: Je pense à la cire d'oreille.
1: Tu sais, mettons, genre, tu sais, il faut pas sortir dehors l'hiver, les cheveux mouillés, tu vas tomber malade.
2: Oui. Ben, on dirait que je le crois encore.
1: Mais moi aussi.
2: Oui, ouais, on dirait
1: Mais moi aussi, je suis comme, faut au moins j'aille un capuchon. Faut au moins, je vais mettre mes cheveux dans mon foulard, tu sais. On y pense à ça. Ou, tu sais, bon, le fameux mettre ses yeux cross-side.
2: Ah ben oui.
1: Il va passer une gelée, tu vas rester pogné de main.
3: Oui. Faut pas regarder dans le micro-ondes. Faut pas regarder dans le micro-ondes.
2: Moi aussi, je l'ai
3: Tu vas devenir aveugle. C'est aussi efficace que la moufette. S'il faut pas regarder là-dedans, c'est un trou noir pour la vue.
2: Oh mon Dieu.
3: Lève pas les affaires trop lourdes, tu vas jamais grandir. Je pense que c'est peut-être vrai, je suis pas très grand.
1: mange tes croûtes.
3: Oui,
1: si tu veux être grand.
3: Oui, c'est vrai, absolument.
2: Parce que tout le monde sait que des croûtes, ça fait vraiment grandir.
1: Ben vraiment. Moi, visiblement, je n'ai mangé que ça.
2: Moi, je n'ai pas assez mangé. Oui,
3: non, tu n'es que croûte, Debbie. Tu n'es que croûte.
2: Mais c'est vrai qu'il y a plein de trucs comme ça. Moi, quand j'étais petite, être trop proche de la télé, ma mère me disait, ben non, assieds-toi pas trop proche de la TV parce que tu vas venir aveugle.
1: Ah,
2: c'est toujours comme la conséquence dramatique.
1: C'était over-dramatique.
3: La perte d'un sens quelconque.
1: Tu sais, le genre, pas de baignade, 2 heures après avoir mangé. Ouais. Clairement, c'est parce que genre les adultes voulaient boire leur petite bière tranquille.
3: Un petit break, là.
1: Ils voulaient un petit break. Ou, encore une fois, aussi la fameuse la gomme que si on avale, elle reste 7 ans.
3: Mais attends, c'est pas vrai, ça? Comment ça, c'est pas vrai?
1: J'ai jamais vu, mettons, que j'avais... éjecter la gomme.
2: Disons seulement croire qu'elle est là pendant
1: Mais je peux pas croire qu'elle est là.
3: Moi, c'est ça, tu t'es pas dit, hey, je me rappelle de cette gomme-là, je l'ai avalée.
1: Il y a jamais 33 ans.
3: C'est comme.
2: Ah, il y a plein de gens qui écrivent en ce moment. Ah, il y a Mylène qui est au téléphone. Salut, Mylène.
4: Allô, allô.
2: Allô, toi, c'était quoi la fausse croyance, le truc que t'as cru longtemps?
4: Hey, que les fleurs pouvaient être dangereux, que si tu marchais puis tu tombais le pied dans un. Trou, là, dans leur tanière, ben, le souffleur pouvait te manger à la cheville, puis c'était arrivé posément un monsieur dans mon coin à Cascade.
1: Oh mon Dieu, les légendes urbaines, les légendes de village.
2: Mais as-tu vu à quel point c'est toujours dramatique? Ils vont te manger le pied. Tu sais, voyons, les souffleurs.
1: Mais oui.
4: J'avais pas peur de toutes les autres bibites, mais il aurait peut-être dû me faire peur de d'autres bibites que celle-là, là, mais. C'est ça. C'est
1: le
4: seul que j'ai toujours
1: eu
4: un peu plus peur.
1: Ben, je comprends. Ça nous marche.
2: Je comprends. T'as peur pour tes chevilles. Ben, merci d'avoir appelé, Mylène.
1: Ou, tu sais, il y en a un aussi que moi, j'ai fait longtemps, là.
2: Ouais. C'était quoi?
1: Mettre une cuillère en métal dans la bouteille de champagne pour garder les bulles.
3: Ben oui.
2: Moi, j'avais jamais entendu parler de cette affaire-là.
1: Écoute, moi, je faisais ça, puis je te confirme que ça change rien.
3: Ça fonctionne pas pareil,
2: finalement. Hey, c'est drôle. Il y en a plein. Mange tes carottes, sinon tu vas porter des lunettes. Clairement, j'ai pas assez mangé de carottes. Mais il y en a plein. Alors, continuez de nous écrire 11007. On va aller vous jaser ça dans les prochaines minutes par texto ou encore la bulle de conversation sur l'application Cogeco Média. Ils sont en spectacle ce soir du côté de Wembley. Si jamais vous êtes dans le coin, c'est Bon Jovi. Voici Living on a Prayer à rythme.

0: C'est incroyable.
1: La messagerie est en feu.
0: C'est vraiment en feu. Les fausses croyances, des trucs qu'on s'est fait dire depuis qu'on était enfant, qu'on a cru pendant longtemps. Il y en a plein. Manger des patates crues, ça donne des vers dans le corps. Ça, je l'avais jamais entendu.
1: Moi non plus. Moi, j'en ai un, c'est si on passe le balai quand le soleil se couche, tu vas perdre un parent.
0: Mon Dieu.
1: Il va mourir.
2: Dramatique.
1: C'est tellement dramatique.
2: J'aurais dit une prémonition. Hein.
1: J'en ai un très mimi, par exemple, aussi, qui dit si tu manges de la viande avant de te coucher, tu vas rêver au petit cochon.
0: Oh, c'est cute. C'est
2: Lucie. Moi, j'en ai lu un que j'avais déjà entendu. Mon grand-père me disait de ne pas manger les pépins de pommes car un arbre pousserait dans mon ventre. Oh, ça, je l'ai beaucoup entendu.
0: C'est cute, ça. Il y a Marie-Michel, ça me fait rire. Elle dit, quand j'étais petite, on m'a dit de ne pas jouer dans mon nombril avec mon doigt, sinon il allait prendre en feu. J'y ai cru pendant un petit bout.
2: Magique.
0: J'ai lâché le nombril. Il y a Caroline aussi qui est au bout du fil. Salut, Caroline.
3: Allô.
0: Toi, c'était quoi ta fausse croyance?
3: Ben, dans le fond, ma mère, quand j'étais jeune, j'étais une bébête à sucre, puis moi, j'avalais beaucoup de ma gomme, puis elle m'avait dit, « Ah, vous allez faire pousser un arbre de gomme dans ton ventre. » Donc, moi, ça m'a dérangé jamais. J'en avais mangé, avalé.
1: Tu voulais avoir un arbre.
2: Un arbre de gomme.
0: C'est comme le rêve.
2: Ben oui, d'un enfant, ben oui.
0: Hein? Dans ton ventre. Hey, merci, Caroline, d'avoir appelé. Merci de nous écouter. Salut.
3: Hey, bye.
0: Les croûtes, évidemment. Les croûtes de pain, si t'en mange pas, tu grandiras pas. Une pomme par jour éloigne le médecin pour toujours. Mais ça, je pense que c'est vrai.
1: Oui.
0: Je pense qu'il y a quelque chose là-dedans.
1: Ben, ça doit être bon.
0: C'est mieux, en tout cas, que de manger sa gomme. Puis il y a quelqu'un, il y a un monsieur tantôt qui disait, hey, moi, ça fait 60 ans que je mange mes gommes, puis c'est rien passé.
1: Je suis encore top shape.
0: Alors, merci pour vos nombreux commentaires. Continuez de nous écrire. Ça nous fait vraiment plaisir de vous lire. Dans les prochaines minutes, on a les nouvelles artistiques qui ont marqué la journée. Ça s'en vient après Milky Chance tout de suite. Naked and Alive. Naked, tout est
1: naked
0: dans tout.
1: Naked and Alive.
0: C'est le mot-clé aujourd'hui.

0: Hey, ça arrête pas. Mais de toute évidence, là, on s'est fait dire, on s'est fait berner toute notre vie.
1: Ben vraiment.
0: Sylvie Thérien, fidèle auditrice que je salue, a dit manger du bœuf haché cru, tu vas avoir des vers ou le cancer. Hey, c'est donc bien intense. Ben oui. Elle dit, je vous confirme, j'ai 62 ans, j'en mange encore, pis ça, tout va bien, là. Tout
1: c'est
0: est correct.
1: Tellement tout le temps dramatique.
0: C'est ça. Ma mère disait, ma mère me disait, si tu manges des toasts brûlés, ça donne du sang. Je comprends pas. Je comprends pas
2: c'est
0: le lien.
2: Fantastique.
0: Puis il y avait aussi, non, ça, je vais le passer. Il y a des petits mots qu'on se dit pas en nombre. Mais on disait aussi tantôt, moi, ma mère me disait ça, assis-toi pas sur la chaîne de trottoir, ça donne les hémorroïdes.
1: Ouais, ou
0: ça,
1: sur un banc l'hiver.
0: Ouais, ça, je l'ai entendu souvent aussi. Puis pas faire de grimaces parce que la face va te rester de même.
1: Oui. On a aussi dans la messagerie quelqu'un qui dit elle a les yeux bleus, puis elle se faisait dire bois pas de liqueur brune, sinon tes yeux vont devenir bruns.
0: C'est vraiment incroyable.
1: Mais c'est fou comme ça nous marque ces choses-là toute la vie. On s'en rappelle.
0: Alors, les yeux bleus, vous avez le droit de boire de la liqueur. Il n'y a pas de problème avec ça.
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0: Alors, les nouvelles artistiques qui nous ont intéressés aujourd'hui, Lupin, est-ce que vous aviez suivi cette série-là sur Netflix?
1: Ah non, je l'ai pas
0: écouté. Avec Omar Sy.
1: Oui, oui, oui.
0: Que j'aime beaucoup. Mais là, les premières images de la saison 4 ont été dévoilées. Lupin, là, ça fait partie des plus gros succès francophones de Netflix à travers le monde. Wow. C'était vraiment la folie. La première série est sortie en 2021. Puis quand ça a été lancé, en un mois seulement, il y avait 70 millions de personnes qui avaient visionné cette série-là. Donc là, ça fait 3 ans qu'on n'avait pas de nouvelles. Finalement, les premières images ont été dévoilées. Omar Sy est de retour et la nouvelle série sera disponible à compter du 23 octobre prochain. Mm-hmm. Bonne nouvelle pour le cinéma québécois. Le film 125 rue des Malaises qui a franchi le cap des 3 millions.
1: 3 millions?
0: Au box-office.
1: Wow. My God, on n'avait pas atteint ça avec la Bolduc.
0: Mais tu vois, avec
1: c'est exceptionnel.
0: Les belles-sœurs avaient topé ça, tu vas voir. Mais c'est quand même extraordinaire en 7 semaines seulement en salle. Comédie réalisé par Louis Bélanger, qui devient le deuxième plus gros succès du cinéma québécois des 6 dernières années, après Nos belles-sœurs, sorties à l'été 2024. Je vous rappelle que le film est en vedette Rémi Girard, Geneviève Schmidt, Pierre-Luc Funk, Claude Legault et Guylaine Tremblay. Je ne l'ai pas vu encore, moi.
1: Je l'ai vu.
0: Tu l'as
1: très
0: vu?
1: Le fun, oui.
0: Oui, ça a l'air
1: très
0: vraiment
1: fun.
0: Très cool.
1: Bravo à toute la gang.
0: Vraiment. Puis en fin de semaine, c'est le long week-end de la fête du travail. Ça vous tente d'aller au cinéma en famille. Il y a un film d'animation, Vincent et la prophétie des mères, qui arrive à la affiche avec les voix de Marc Labrèche, Ludivine Redding, Anne Dorval, Marie-Chantal Perron, Catherine Brunet et Léane Labrèche d'Or qui viendra faire son tour dans notre émission la semaine prochaine. Alors ça prend l'affiche officiellement le 4 septembre prochain. Dans quelques minutes, c'est Trafic Danse. Ça, c'est un segment qu'on aime beaucoup parce qu'habituellement à 5 heures, on est pas mal pogné dans le trafic. Alors une chanson qui vous aiderait à oublier ça et ça sera la demande spéciale de Patrick Emmanuel Abélard. Ça s'en vient dans 2 minutes, bougez pas.
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5: Ça s'est tiré sur l'autoroute 50, direction est, presque jusqu'à de la Vérandrie. Ça débloque assez rapidement par la suite. Traverser les ponts, on a de l'amélioration quand même. Par contre, on garde un peu de friction en direction de Gatineau. Des allumetières, le secteur des carrefours giratoires, on évite. 5 vers Ottawa à partir de Saint-Joseph. Saint-Joseph également pour atteindre l'avenue Dupont. Vous voyez autre chose, 11007 par texto. 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
1: 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On amorce déjà la deuxième heure de cette émission avec Debbie Lynch-White et Patrick Emmanuel Abélard. Ça se passe bien jusqu'à maintenant, Patrick?
2: Vraiment?
1: Ta première expérience?
2: Écoute, j'adore ça. Merci de l'accueil. J'ai beaucoup de plaisir à lire les gens aussi. C'est vraiment le fun. Ma mère qui me texte tout du long. C'est tout bien, bien, bien le fun. J'adore.
1: C'est drôle. Mais c'est vrai qu'il y a quelque chose avec la messagerie texte.
2: Oui, vraiment.
1: Je vais le dire comme il faut. L'instantanéité de la radio.
2: Bien joué.
1: Merci. Oui. Merci. C'est jeudi après tout. J'ai réussi quand même. Mais c'est vrai, les gens sont tellement là. Il y a quelque chose
2: c'est
1: de fascinant
2: malade.
1: Là-dedans.
2: C'est super cool.
1: Tu vas nous parler d'anxiété.
2: C'est exact.
1: Pourquoi? Qu'est-ce qui fait que tu avais envie d'aborder ça aujourd'hui?
2: Écoute, je trouve que c'est pas un sujet. Anxiété, je dirais, je vais le framer genre au masculin, disons, là, parce que je suis un garçon. mais vraiment, je trouve que c'est pas un sujet dont, entre gars, qu'on parle de ça nécessairement. Je pense que rendu où j'en suis dans ma vie, je me rends compte qu'il y a plein de choses que je vivais ou que même que je vis encore aujourd'hui. Je découvre. Que je suis anxieux par rapport à certains trucs que je pensais pas du tout que c'était ça le sentiment que j'avais, mais que finalement c'est littéralement juste de l'anxiété.
1: C'est intéressant ça, le point de vue masculin sur l'anxiété.
3: Ça
1: c'est
3: peut
1: vrai
3: être
1: que
3: difficile à avouer de l'anxiété ou qu'on se sent anxieux. Juste de le nommer, ça peut être difficile.
2: Peut ne pas même s'en rendre compte.
1: Oui, on ne connaît pas le sentiment. Ouais.
2: Exactement. Puis après ça, justement, une fois que tu t'en rends compte, ça peut être difficile d'en parler aussi. C'est ça. Fait que je voulais aborder ça.
1: On va en parler, nous autres, dans les prochaines minutes. Ça s'en on va jouer aussi à Dans l'arène avec vous autres.
2: Oui.
1: Improvisateur, t'es très bon en impro.
2: J'ai amené mes gants de boxe.
1: As-tu déjà fait de l'impro, Debbie, toi?
3: Oui, moi, j'ai commencé au primaire.
1: Oh!
3: Jusqu'à l'école de théâtre, après ça, j'ai arrêté.
1: J'ai hâte de vous voir, vous allez être bon. Alors, c'est une joute oratoire. Et on va débattre d'une grande question, vous allez voir, philosophique dans les prochaines minutes. Mais pour tout de suite, c'est l'heure de Trafic Danse.
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1: J'adore ce segment-là. C'est une façon de faire passer le trafic plus facilement avec une bonne grosse toune. Et aujourd'hui, c'est ton choix, Patrick Emmanuel.
2: Ouais.
1: Quelle chanson t'avais envie d'entendre?
2: September, Earth, Wind and Fire. 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
1: C'est-tu bon, cette chanson-là? Oh, excellent choix. Et c'est parti. Peu importe où vous êtes au Québec, on grimpe le volume.
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1: Vous écoutez Génération J. On est là jusqu'à 18h à rythme. Les voici.

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1: Et aujourd'hui, le chouchou, c'est Patrick Emmanuel Abélard.
2: C'est moi.
1: Excellent choix musical, on va se le dire.
2: Hey, ça me fait plaisir. Je regagne mon souffle. J'ai dansé tout du long.
3: Ça amène oui. Bonne humeur automatiquement.
2: Tu peux pas être de mauvaise humeur en écoutant cette tune-là. C'est comme pas possible.
1: Et voilà. Snyder qui dit « Wow, je vous adore. » Isabelle Daou, ça, c'est une fidèle auditrice. Elle dit « Quel bon choix, je t'apprécie de plus en plus, le petit nouveau. »
2: Hey, ça me fait plaisir.
1: On apprend à connaître davantage.
2: C'est vrai que je suis petit. voilà, trop levé de choses lourdes.
1: Et là, tu veux aborder un sujet qui est quand même assez tabou, je pense, chez bien des gars, de parler de leur anxiété.
2: Tellement. En tant qu'artiste, je trouve que c'est quelque chose avec laquelle je dois beaucoup travailler. Surtout à mes débuts, quand j'étais à l'école de théâtre, genre, j'ai découvert que, mettons, moi, le truc qui m'a le plus sorti de cette anxiété-là, c'était mes classes d'impro.
1: Ah, je comprends.
2: Tu sais, classes d'impro, classes de théâtre,
1: Pourquoi?
2: Tout ça. Parce que t'es en impro, t'es vraiment comme... Moi, je vois l'impro comme étant comme un saut en parachute un peu.
1: Ouais, vraiment.
2: Sans parachute. Fait que, tu sais, t'es vraiment... T'es à nu devant... Ouais. Sans être naturiste, t'es à nu devant t'es le public.
1: T'es naturiste de l'âme.
2: Voilà, exactement. puis je trouve que ça m'a tellement aidé à me... Je sais pas, de me dédramatiser par rapport à moi-même, à accepter le ridicule, à accepter de...
1: À s'ouvrir.
2: À assumer ce qui sort de ma bouche, même quand je suis pas prêt à le dire. Ouais. De juste comme dire des affaires, puis voir où est-ce que ça te mène, puis découvrir, puis d'explorer. Puis ça, je me rappelle à l'école de théâtre, j'étais comme, oh mon Dieu, si j'avais pu vivre ça plus tôt, à quel point j'aurais été plus en confiance de moi-même. J'aurais vécu tellement moins d'anxiété par rapport à moi-même. Mais c'est ça, je voulais parler d'anxiété parce que, justement, je trouve que, rendu à mon âge, j'ai 31 ans maintenant, je pense aussi que je me rends compte, surtout, que il y a beaucoup de choses que je vivais quand j'étais jeune qui étaient de l'anxiété.
1: Mais oui. Puis on n'avait pas le mot anxiété.
2: J'avais pas le vocabulaire. C'était pas particulièrement populaire dans ma maison de parler... Sans vouloir dire qu'on parlait pas de santé mentale chez moi. J'ai vu un thérapeute très, très jeune, mais l'anxiété en soi, c'était pas nécessairement quelque chose dont on parlait.
3: Oui, puis on parlait beaucoup de stress.
2: Surtout,
3: tu sais, on confond beaucoup stress et anxiété, puis c'est pas du tout la même chose.
1: Et moi, c'est drôle, dans ma famille, on disait, on est bien sur un nerf. Nous autres, on est sur un nerf.
2: Voilà. Mais on a aussi des stratégies d'évitement en tant qu'être humain. Même dans la famille, on nomme les choses sans nécessairement dire exactement ce que c'est. Des fois parce qu'on le sait, des fois parce qu'on le sait pas, des fois parce que c'est plus facile de le nommer comme ça. Mais oui, je trouve que en tant que garçon, j'ai pas eu beaucoup de conversations avec mes amis de gars, mettons, où est-ce qu'on se dit, moi cette semaine j'étais anxieux parce que je, t'sais, mettons, à la job ça allait moins ou whatever. T'sais.
1: Puis c'est-tu parce que vous vous permettez pas cette vulnérabilité là, parce que encore dans votre tête, un gars faut que ça soit fort, puis ça a pas ce genre d'émotion là.
2: Très possiblement, je pense aussi que en tant que gars, ça se manifeste différemment.
1: Ouais.
2: Donc ça va sortir de moi comme étant de la frustration. Souvent,
3: la colère,
2: ça va sortir avec, tu sais, c'est ma façon de métaboliser ça. Fait que c'est tellement comorbide, si je peux dire ça, comme résultat, comme la façon que je me sens, que je me rends pas nécessairement compte que c'est mon stress qui m'amène à cette frustration-là. Je me dis juste, je suis frustré, je suis fatigué, je taboute, tu sais, j'ai plein de termes connexes sans que ce soit nécessairement
1: le vrai mot.
2: Puis aussi, je me suis demandé, tu sais, parce que oui, même dans ma jeunesse, j'ai eu de l'anxiété un peu, mais j'étais quand même quelqu'un de posé. Puis je me suis demandé, tu sais, quand est-ce que j'ai senti que ça... Quand est-ce que j'ai commencé à prendre conscience de ça ou quand est-ce que j'ai senti que ça a accéléré pour moi ça? Puis il y a eu deux événements qu'on a vécu en tant que société qui ont été vraiment, vraiment significatifs.
3: Ouais, qui ont augmenté l'anxiété.
2: Qui ont beaucoup augmenté l'anxiété. Globale. Mais beaucoup, beaucoup en Amérique du Nord, surprenamment. Les réseaux sociaux. Et l'accès au téléphone, le iPhone et le combo iPhone réseaux sociaux est vraiment intense.
1: Oui.
2: Donc avoir accès au réseau tout le temps, l'adoption au téléphone
3: aussi
2: intelligent.
3: Toutes les images qu'on voit
2: constamment,
3: de partout dans le monde, de choses hyper tragiques, c'est beaucoup
1: d'informations.
2: Exactement. Et la COVID. Puis drôlement, c'est en temps de COVID où pour la première fois, mes amis de gars et moi, on s'est assis puis qu'on a pu nommer qu'on était anxieux.
1: Ah, wow.
2: C'est la COVID qui nous a permis, parce que c'est comme tellement gros comme événement, il y a personne qui peut dire ouais, moi je m'en fous, moi j'aurais comme ça.
3: Ouais, chill. Ben, ouais, ouais, là c'est comme le contexte faisait qu'on on pouvait un peu plus s'ouvrir
2: ça,
3: là-dessus.
2: Ça prêtait plus à l'ouverture sur la conversation, fait qu'on c'est vraiment, je dirais que la COVID pour moi ça a été niveau santé mentale, ça m'a vraiment vraiment bifurqué dans la bonne direction.
1: Mais je comprends, mais tu sais même les filles, tu sais parce que là on genre l'affaire, mais mais c'est vrai, je pense aussi qu'il y a bien des hommes qui ont encore de la difficulté à nommer ça, mais moi ça a pris du temps aussi avant que je nomme l'anxiété. J'allais voir ma thérapeute, puis pourtant, je suis quelqu'un qui me connaît deux minutes, tu sais que je suis anxieuse. Mais j'allais voir une thérapeute, puis à un moment donné, elle me dit, « Dirais-tu que t'es anxieuse, Julie? » Je dis, oh, « Anxieuse? Bon, je pense pas. » Mais c'est parce que j'avais jamais réalisé que le mal de ventre que j'avais à l'école, quand c'est on était en mathématiques, puis qu'il y avait un examen, c'était de l'anxiété.
2: Oui,
1: j'avais jamais fait la connexion.
2: Exactement. Ouais.
1: Fait qu'il y a vraiment une éducation à faire aussi.
3: Moi, c'est récemment que j'ai été capable de dire que je pense que je fais de l'anxiété de performance. Que, t'sais, parce qu'on dirait que je me dis, oh mon Dieu, tout le monde a l'air de faire de l'anxiété. Fait que moi, j'en fais pas.
1: Moi, je suis correct.
3: Moi, je suis correct.
2: C'est ça.
3: Puis là, après ça, je suis comme, hey, non, il y a vraiment, tu sais, des fois, je disais en blague à ma blonde, j'étais comme, non, non, je fais pas de l'anxiété, je suis juste très prévoyante. Bien comment que j'ai été capable de dire que je pense que je fais de l'anxiété de performance, que, tu sais, parce qu'on dirait que je me dis, oh mon Dieu, tout le monde a l'air de faire de l'anxiété. Fait que moi, j'en fais pas.
1: Moi, je suis correct.
3: Moi, je suis correct.
2: C'est ça.
3: Puis là, après ça, je suis comme,

0: ce concept-là de l'anxiété aussi par les réseaux sociaux. On parle d'un... En 2013 et 2023, on est passé pour les filles de 39 % à 53 %.
1: Ah, c'est énorme. C'est
0: pour les garçons de 21 à 28.
2: Puis peut-être c'est qu'ils font juste pas le nommer
0: puis
2: non a, plus.
0: Puis ça, c'est ça. Sans dire tous ouais. ceux qui veulent pas le dire, qui savent pas tout ça. Ouais,
2: exact. Mais merci, merci d'aborder ben
0: oui.
2: ça en ordre.
0: Puis je trouvais que ça valait la peine.
2: Est-ce que vous, vous vous sentez anxieux? Qu'est-ce qui vous rend anxieux?
1: Ouais.
2: C'est un lieu de partage ici. Mais on est bien
1: ouvert. C'est un safe space.
2: Safe space. Oui. 11007, ça vous tente de nous texter ça à l'instant. Pour tout de suite, Shawn Mendes, Camila Cabello, dans le temps qu'il est ensemble, avec Señorita.

0: qu'est-ce qui vous rend anxieux ces jours-ci? On a eu plein de commentaires, encore une fois, sur la messagerie texte.
1: Oui, mm-hmm. Oui, vraiment. On a un beau commentaire de Marie-Michel qui dit « J'ai 59 ans en novembre et je viens de réaliser que c'était ça l'anxiété qui a ruiné ma vie si longtemps. » Puis il y a aussi ton chum, Julie Ken, qui fait un petit coucou dans notre messagerie qui dit que lui, son anxiété est causée par un sinistre et une reconstruction.
0: Oui, ça va beaucoup Ken. Faire. Salut Ken, merci d'être à l'écoute, mon amour. Il y a Laurent aussi qui nous a appelé. Salut Laurent.
2: Allô.
0: Allô Laurent, t'as quel âge toi, Laurent?
2: 12 ans.
0: 12 ans.
1: Oh,
0: donc,
1: salut.
0: Es-tu en secondaire 1, secondaire 2?
2: Je suis en secondaire 1.
0: OK. Puis toi, qu'est-ce qui te rend anxieux en ce moment?
2: C'est vraiment mon arrivée au secondaire. Puis, ouais, j'en ai. Ça m'a vraiment stressée là, à la fin des vacances. Là.
1: Oh, c'est oh, normal.
0: Je comprends.
1: Puis comment ça se passe à date?
2: Ça se passe bien. Il y a plein d'intervenants là. Puis, tu sais, je sens que je vais avoir vraiment de la facilité à me faire des amis dans les prochaines semaines là aussi. Là,
0: oui.
2: Fait que.
0: Oh mon Dieu, on t'aime wow. donc bien, on veut oh. t'adopter, Laurent.
3: On te le souhaite tellement.
0: Hey, on te souhaite
3: c'est
0: vraiment
3: magnifique.
0: Une belle année, puis je te comprends, quand j'avais ton âge, moi aussi, le secondaire, c'est une oh, étape oui. importante dans
1: vraiment.
0: Une vie.
1: Vraiment, puis je suis certaine que tu vas te faire plein d'amis, puis que ça va être des années mémorables.
0: On te le souhaite.
3: Vraiment.
0: On t'en...
2: Merci beaucoup.
0: On t'embrasse, Laurent.
1: Merci.
0: Bon retour à l'école, salut.
2: Bye.
0: Oh, petit cœur, il est donc bien touchant.

0: Il est donc bien tout ça.
1: Oh, wow. C'est normal.
2: Il y a Annick qui vient d'écrire, elle dit, moi, ça fait environ 7 ans que je souffre d'anxiété. Je suis médicamentée, mais à mes tout débuts, on me traitait pour de l'asthme.
1: Oh,
2: parce qu'elle manquait d'air. Elle était sûre qu'elle faisait de l'asthme. C'était des crises de panique.
3: Mon Dieu, oui.
2: Hey, ça, c'est incroyable. Hein? Mais heureusement, ben, elle a trouvé la cause, puis ça va mieux. Annie Grenier aussi, ça, c'est bien touchant. Elle dit, ce qui me rend anxieuse, c'est de voir mes parents vieillir et d'avoir moins de ressources pour les aider.
1: C'est dur, ça, c'est des grosses étapes.
2: On se retrouve tous, je pense, là-dedans.
1: Ouais.
2: Alors, merci encore une fois pour vos nombreux messages. Là, on va changer de registre dans les prochaines minutes.
3: Bon.
2: On s'en va dans l'arène. Une joute oratoire avec une grande question philosophique. Vous aurez à débattre, ça s'en vient après Zaz. Si jamais j'oublie, la voici tout de suite à rythme.

0: belle année.
1: On est encore sous le charme du petit Laurent qui nous a appelé 12
2: vraiment
1: ans.
2: Vraiment attendrissant.
1: Sa rentrée au secondaire, puis ça nous a comme tous rappelé des souvenirs du secondaire. C'est une période vraiment qui est pas facile.
2: Mais je l'ai trouvé vraiment généreux de nous partager ça, puis la façon
3: très éloquent.
2: Nommé comment il se sentait. Chapeau, Laurent.
1: Ah oui, tu vas avoir une belle année. On te le souhaite.
3: Je te le souhaite.
1: Hein. Là, on tombe dans l'arène, les amis.
2: Oh oui!
1: C'est du sérieux. Une joute oratoire entre vous deux où vous aurez à débattre votre point de vue. Vous avez une minute chacun pour nous convaincre.
2: D'accord.
1: Après ça, un droit de réplique de 30 secondes. Okay?
2: D'accord.
1: Et là, samedi, je sais pas si vous étiez au courant, mais c'est la journée mondiale de la barbe.
3: Pas au courant. Oh!
1: Nous autres, on est bien au fait de l'actualité dans cette émission-là. Donc, pour ou contre
3: La barbe.
1: Okay? OK? Et là, on l'a demandé, évidemment, avant d'entrer en onde. Oui. Déby, tu es contre.
2: Je suis contre.
1: Et on va commencer avec toi. Tu as une minute pour nous convaincre de ton point de vue.
3: Phénoménal.
2: Et moi, je suis contre la barbe, là, premièrement, parce que j'ai une petite peau sensible, Julie.
1: Oui.
2: Je fais des rashs. Okay. Fait que moi, dans des événements, je donne deux becs à quelqu'un qui a une barbe. Je suis plaquée pendant une demi-heure. Tu comprends? Puis là, ça me pique. Puis là, oh, whoop, une deuxième personne avec une barbe. J'en ai pour une heure de plaque. Tu comprends?
1: Oui.
2: Puis aussi, je trouve que c'est une drôle de façon, messieurs, parfois, de dissimuler votre double menton.
1: Ah, c'est vrai!
2: On le sait qu'il y a un double menton caché en arrière. Puis vous osez pas nous le montrer.
3: Démasqué.
2: Assumez votre double menton. Arrêtez de le cacher. Puis ça, on parle pas non plus là, du petit gratte-noun. Tu sais, le petit le petit pinch. Le mini pinch sous la lèvre.
1: Sous la lèvre, oui.
2: Le petit.
1: Je savais pas que ça s'appelait de même.
3: Je savais pas qu'on pouvait appeler ça ingrat.
2: Ben, moi, j'appelle ça de même. Puis ça, il devrait y avoir des amendes. Là.
3: C'est bon.
1: Ça devrait aller en prison.
3: Ça me coûterait cher d'amende, je te dis.
1: OK, Patrick Emmanuel Abélard, toi, tu es pour la barbe.
3: Pour la barbe.
1: Vas-y, t'as une minute.
3: Écoutez, mon premier argument est un argument anecdotique. L'année passée, dans le bye-bye, j'ai joué Damien de OD. OK? Et Damien a une grosse, belle grosse barbe. Et je dois vous dire que je suis beau avec une barbe.
1: Ouais, ça te fait bien.
2: C'est sûr,
3: Kimbin, je suis beau avec une barbe. J'ai jamais pensé. Je peux pas en pousser une de façon naturelle, malheureusement.
1: Ouais.
3: Mais j'ai remarqué que j'étais succulent avec barbe. J'étais Rick Ross. J'étais le Rick Ross du Québec. Oh, j'ai trouvé ça fantastique. Mon deuxième argument, encore relié à OD. Fouillez-moi pourquoi, mais il y a un personnage d'OD qui s'appelle Xavier. Et dans OD, sans sa barbe, Xavier recevait des commentaires assez pas si gentil.
1: Okay.
3: Et quand il est sorti d'OD et qu'il a finalement fait pousser sa barbe, Xavier est devenu un sex symbol. Regardez les followers de Xavier sur son compte. C'est hallucinant.
1: Wow.
3: Donc, voilà. À cause d'OD, la barbe... non, c'est une blague. Je dis, je suis pour la barbe. Je trouve que... Merci. C'est bon pour rattraper la bouffe quand ça tombe de ta face.
1: Ah! Hein? OK, je suis pas sûr de cet argument-là.
2: Hey, okay. Ça se peut que je me fasse lancer les tomates. Là.
1: Vas-y.
2: Oh. Mais le dernier argument massu pour mon 30 secondes.
3: Ouais.
2: Apparemment qu'il y a autant de bactéries dans une grosse barbe que sur un bol de toilette.
1: J'ai déjà vu ça aussi.
2: Pensez à ça.
1: Je sais pas si c'est une fausse croyance, mais
2: j'affirme pas ça avec confiance, mais paraît que. Fait que je vais m'en servir dans le débat.
3: Wow.
1: OK, et droit de réplique, Patrick?
3: Écoutez, il y a des gens, OK, qui trouvent que c'est doux, une barbe.
1: Ah,
3: malheureusement, pour des billes, ça te cause des rashes, comme on dit en bon français. Mais il y a des gens pour qui une barbe, c'est doux, c'est comme avoir un humain qui est en fait une peluche. Tu sais, ton chum passe d'un gars à un toutou gars. C'est vraiment plus nice.
1: C'est, bon.
3: C'est vraiment plus
1: Très
3: nice.
1: Bon. Voilà. Hey, ben, bravo, vous avez tout donné. Bravo.
3: Yeah. Oui.
1: C'est le public qui va décider qui a gagné cette joute-là. Alors, vous votez tout de suite. 11-007. Est-ce que vous êtes de l'avis de Déby, on est contre la barbe, ou de l'avis de Patrick Emmanuel, on est pour? 11-007, on attend de vos nouvelles. Et dans les prochaines minutes, on téléphone à notre personne finaliste pour le 10 000 $ cash.
2: Oh oui!
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0: Ici Caroline Scott, voici vos nouvelles locales. Un piéton a perdu la vie après avoir été happé par un autobus hier soir sur l'autoroute 417 à Ottawa. La collision est survenue vers 20h15 près de la sortie de l'avenue Parkdale, ce qui a forcé le déploiement de plusieurs équipes d'urgence. Impossible pour l'instant de savoir pourquoi la victime se trouvait sur l'autoroute. La police provinciale de l'Ontario poursuit son enquête. Le service de sécurité de la MRC des Collines de l'Outaouais célèbre ses 30 ans d'existence. Un système unique au Québec puisqu'il s'agit du seul service de police relevant d'une MRC. Plusieurs municipalités y sont regroupées comme Pontiac, La Pêche, Val-des-Monts, Chelsea et Cantley. À noter que la MRC des Collines de l'Outaouais est l'une des MRC avec le taux de criminalité le plus bas. Et compression à prévoir dans les services municipaux à Gatineau. 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
5: Ça s'est tiré sur l'autoroute 50, direction est, presque jusqu'à de la Vérandrie. Ça débloque assez rapidement par la suite. Traverser les ponts, on a de l'amélioration quand même. Par contre, on garde un peu de friction en direction de Gatineau. Des allumetières, le secteur des carrefours giratoires, on évite. 5 vers Ottawa à partir de Saint-Joseph. Saint-Joseph également pour atteindre l'avenue Dupont. Vous voyez autre chose, 11007 par texto. 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
1: Le vote a été chaud, le vote a été serré, mais dans le dernier droit, c'est Debbie qui l'emporte avec 58%.
2: Bravo,
1: merci. Bravo. Alors, on est contre la barbe.
3: Bien joué,
2: contre
3: bien
2: la
3: joué.
2: Barbe.
1: Mais moi, je dis que je suis pour, par exemple. Mais je comprends les rashs, mais mon chum a une barbe, ça y fait bien.
2: Mais tous les petits poils dans le lavabo. J'en ai pas parlé non plus.
1: Non, t'as même pas besoin de te gagner pareil.
2: C'est ça, je suis lesbienne.
1: c'est sûr que ça t'écarte.
2: Je voulais pas de petits poils de barbe. C'est la seule raison.
1: C'est ça. Et notre personne finaliste aujourd'hui aussi pour le fameux 10 000 $ pour réaliser votre rêve, c'est Karine Boisclair de l'Assomption qui est là. Salut Karine.
15: Allô Julie.
1: Allô, comment ça va?
15: Ça va super bien.
1: Oui, je te sens heureuse, Karine. Je t'annonce officiellement que t'es notre finaliste.
15: Déjà d'être finaliste, c'est déjà une victoire en soi.
1: Ben
15: là.
1: Oui, je comprends, parce qu'il y en a des gens qui s'inscrivent à ce concours-là. Karine, si jamais tu gagnes là, ce prix-là de 10 000 $ qu'est-ce que tu fais? C'est quoi ton rêve?
15: Ah, moi, je veux flipper ma cour.
1: OK.
15: Ma piscine vient de me lâcher. Notre deck a plus de 20 ans. On essaie de faire du nœud avec du vieux. Puis le moment le plus important, je crois, ça va être démonter mon chêne qui est dans la cour.
1: Ah, ouais.
15: C'est une histoire d'horreur.
1: Pourquoi?
15: L'écureuil nous pitch des noix. Impossible!
1: Mais voyons!
15: Oui. C'est mon chien, c'est mon chat. Ça fait 3 fois que je vais au vétérinaire.
1: Ben voyons!
2: Ben non!
15: Vous comprenez pas, là. C'est une histoire d'horreur. J'entends mon voisin passer son souffleur à feuilles. Je l'appelle le Ghostbuster parce qu'il s'est acheté une souffleur à feuilles dans le dos. Il passe ça à longueur de journée, mais je peux pas chialer parce que c'est mon chêne. C'est à cause de moi.
1: Je comprends. Wow. Mon Dieu. Alors, toi, les écureuils sont vraiment voraces. On parlait tantôt des siffleux qui mangeaient les chevilles. Toi, c'est les écureuils qui vous attaquent.
15: C'est en plein ça.
2: Mon Dieu, ils ont leur petit bandana d'armée puis ils lancent les noisettes.
1: Des petits ninjas. Eh bien, bonne chance, Karine. On t'a souhaite ta nouvelle cour, ma chère. Puis c'est vrai que changer une piscine, ça coûte cher. Alors, on se croise les doigts. Si jamais on t'appelle le 24 septembre prochain, ça veut dire que tu gagnes le 10 000 $
15: Parfait. Un gros merci.
1: Ça fait bonne plaisir. Chance. Bonne chance. Salut. Dans les prochaines minutes, qu'est-ce qui s'en vient? On va parler d'engueulade par texto.
2: Oh mon Dieu.
1: Est-ce que ça se fait? Oh, est-ce que c'est une bonne idée ou une mauvaise idée? On a des arguments pour vous convaincre de peut-être le faire. On s'en reparle après Teddy Swims, Mr. Know-It-All.

0: Il sera en spectacle à Montréal au Centre Bell le 7 octobre prochain. Teddy Swims, qu'on vient d'entendre à rythme. Maintenant, mon Dieu, sujet pour tous les couples qui sont à l'écoute. Oui. Est-ce que c'est une bonne idée de s'engueuler avec son partenaire ou sa partenaire par texto?
1: Ça peut être chaotique.
0: Oui, c'est ce que je crois aussi. Par contre, on est tombé sur un article, puis il paraît que c'est pas si pire, finalement.
1: Ah ouais?
0: Moi, je me disais, hey, c'est une horreur. Si tu pars une chicane par texto, on dirait que ça finit plus. T'as pas le ton de la personne.
1: Non, exact.
2: T'as pas l'expression, le langage corporel.
1: Oui.
2: Mais, avant que tu nous dises les informations pertinentes, moi, j'en ai parlé avec mon thérapeute, puis aussi dans ma vie de tous les jours, des fois, ça se peut que je reçois un texto qui me rend pas heureux, que j'écrive une réponse qui est à la lumière de mes émotions du moment, et que par le temps que ma réponse est terminée, je me rends compte que ces émotions-là ont peut-être un peu passé, puis que c'est pas nécessairement les mots que j'avais envie d'utiliser
1: puis
2: pour m'exprimer.
1: L'envoies pas.
2: Je delete complètement, on rase. Des fois, c'est juste des petits mots qui, ça, c'est peut-être moins gentil. Des petits ajustements, mais oui, ça peut moi, ça me permet des fois de...
1: D'avoir un recul.
2: De prendre un pas de recul, vraiment.
0: Mais ça, c'est un
2: vraiment bon
0: point, par exemple, de laisser l'émotion, évidemment, redescendre. Oui. Évidemment, pas répondre sur le fly comme ça. Mais il y a une étude qui a été publiée dans le Journal of Social and Personal Relationship. C'est jeudi.
1: C'est jeudi.
0: Où on dit là-dedans que les engueulades par texto sont peut-être pas si mauvaises que ça. En fait, c'est une professeure de psychologie à l'Université de Montréal, elle s'appelle Marie-Ève Daspe, qui a passé en revue 15 études qui comparaient les conflits en face-à-face aux conflits numériques. Donc, on a regardé des disputes par texto, des messages vocaux, des emails, des messageries instantanées, appels vidéo et appels téléphoniques. Et à la grande surprise de son équipe de recherche, on a constaté qu'aucune forme de communication était meilleure que les autres. Moi, je pensais que face à face, c'était peut-être mieux. Mais on dit qu'il faut faire attention. Si vous avez une conversation tendue par texto, tu sais, ça se sent quand même par texto des fois.
1: Hey, quand tu vois les trois petits points, là, puis là, les trois petits points, puis là, ils disparaissent. Puis là, ils réapparaissent. Puis là, ils disparaissent. Puis là, finalement, c'est juste OK.
0: Là, tu sais pas c'est quoi le son de... Mais ça, tu vois, à ce moment-là, ça serait une bonne idée de prendre une petite pause. Laisser redescendre l'émotion. Fermer le téléphone, puis essayer d'avoir une discussion en personne. On dit que c'est vraiment comme ça, puis si vous voulez quand même vous disputer par texto, il y a des choses à faire, OK? Il y a des conseils
1: à
0: respecter. Faites attention à l'heure à laquelle vous envoyez votre message. Tu sais, mettons, avant que ta blonde arrive au travail, peut-être pas la meilleure idée. Pendant qu'elle est au travail
1: Parce que ça ne veut pas dire que l'autre a le temps de gérer ce conflit en ce moment.
2: Mais ça, je pense que c'est un bon tuyau pour tous les arguments. Il y a un timing qui est vraiment préférable pour
1: peut-être
2: les arguments.
1: Peut-être demander, est-ce que tu as le temps qu'on s'en gueule, mon amour.
0: C'est là que je t'envoie promener. Alors ça, c'est le premier point. Ensuite, attendez avant de répondre, exactement dans le sens que tu disais, Patrick 100%. Emmanuel, de maîtriser sa colère, pas répondre sous le coup de l'émotion. Ça, on le sait.
2: Vraiment.
0: Mais des fois, on a les doigts plus rapides. Et aborder le sujet en personne. Pour les sujets plus délicats, on dit vraiment que c'est mieux de préférer une vraie discussion face à face.
1: Mon ex puis moi, on avait un truc vraiment le fun que je vous partage, qui a bien fonctionné quand même. C'était le cahier. C'est ma psy qui nous avait donné ce devoir-là. C'est un cahier normal, là, où est-ce qu'on s'écrivait là-dedans.
0: Okay.
1: Fait que si, mettons, moi, j'avais quelque chose à dire, quelque chose qui m'avait déplu, quelque chose que j'avais pas aimé, comment je me sentais, tout ça, j'écrivais, je lui écrivais, je mettais un post-it sur le cahier, ça voulait dire « il y a un message ». Et elle décidait quand est-ce qu'elle le lisait et quand est-ce qu'elle me répondait. Il n'y avait pas de pression. Fait que comme ça, quand elle était apte à le faire, puis comme elle avait comme... T'sais, elle avait envie de le faire, elle le faisait. Puis là, moi, je voyais qu'il y avait un message. Fait que quand moi, j'étais prête à lire ça, puis à gérer ça, puis à répondre calmement, je le faisais. Puis pour vrai, ça nous a évité beaucoup de conflits.
0: Ben, je comprends, ça enlève une couche d'émotion, en fait. T'as pas le choix de te poser les questions, d'utiliser les bons mots, tu sais.
1: Mais oui, parce
2: puis
1: que...
2: de s'asseoir dans son propre inconfort aussi.
1: Ouais.
2: De pas avoir l'exigence que ça serait tout de suite, de pouvoir être confortable, puis... continuer à avoir une belle relation, même quand on n'est pas tout le temps complètement d'accord.
1: Puis même des fois, sur le coup de l'émotion, être capable de faire « Hey, je pense pas que c'est en ce moment qu'on va régler ça. »
0: Oui, tout à fait.
2: Voilà.
1: Je pense que là, on devrait mettre... faut prendre une pause. Tu sais, des fois, tu sens que si tu continues, ça va mal virer. Ça va exploser. Puis là, tu fais « Oh non. » Là, on est mieux d'arrêter tout de suite. On va s'en reparler. Mais ça, c'est de la belle thérapie.
2: Voilà, voilà. Ça m'a coûté très cher, cette petite sagesse-là, m'a dit.
1: Oui, puis je suis pas tout le temps capable de l'appliquer.
2: C'est ça.
0: Ça, c'est juste les conseils qu'on a reçus. Oui, on les met pas toujours en application.
2: J'ai une bonne mémoire, mais des fois.
1: Ça t'arrive-tu, Julie, de te chicaner par texto?
0: Par texto, sérieusement, je suis pas sûre que ça me soit déjà arrivé. Je me suis déjà chicanée avec une amie par courriel. C'était un long courriel. On en avait sur le cœur toutes les deux. Puis moi, c'était le moment où je commençais à mettre mes limites dans la vie.
1: Ah, oui.
0: Puis dans ce temps-là, j'arrachais des têtes. Puis c'est ça que j'ai fait. C'était terrible. Voilà. Puis ensuite, on a été capable de se parler puis de recoller les pots cassés.
1: Mais t'as eu besoin de passer par là.
0: Ben ça a de l'air pour apprendre vraiment à mettre mes limites. Alors, est-ce que vous vous chicanez par texto? Est-ce que c'est un moyen que vous utilisez? 11007, ça vous tente d'échanger avec nous sur le sujet. Pendant ce temps-là, qu'est-ce qui s'en vient en musique? C'est Simple Plan et Nelly. Ils seront en spectacle demain au Festival de Montgolfière de Gatineau. Voici I Don't Wanna Go to Bed. Tout de suite,

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4: 17h, presque 43 minutes. Est-ce que ça vous arrive de vous chicaner par texto? Il y a Isabelle qui vient d'envoyer un message. Elle dit, moi, je me chicane pas, je bitch par texto. Mon chum aime pas ça. Malgré que quand on se chicane en personne, j'ai de la misère à dire le fond de ma pensée parce que j'ai l'impression qu'il va faire un monologue. Donc, par texto, je peux finir les phrases.
5: Ouais.
4: C'est vrai que c'est un bon point. Ouais, c'est vrai. Il y a Gitane aussi. Gitane Taillon de Chicoutimi qui nous a appelé. Salut, Gitane.
6: Oui, salut.
4: Hello. Allô. Alors toi, est-ce que ça t'arrive de te chicaner par texto?
6: Oh oui, ça m'arrive. Ça m'arrive. Ma blonde, elle m'envoie des grands messages des fois. Puis là, moi, je travaille, je propose aux bénéficiaires à la maison des aînés. Puis là, ça dingue, puis là, ça dingue, puis là, ça dingue. Hey, moi, j'ai pas le temps de dire ça, là. J'ai pas le temps, là. Puis là, des fois, j'ai dit, peux-tu m'écrire dans un message au moins, là? Pas que ça fasse dingue tout le temps, là, sans arrêt, là.
5: Fait qu'elle t'envoie un message de 8 pieds.
6: Oui, c'est aïe, ça, puis je le montre à ma collègue. Je suis comme, j'ai pas le temps de gérer ça, là. J'ai monté à nos toilettes, là, j'ai pas
5: tu
6: le temps.
5: Tu demandes-tu à ta collègue de répondre, des fois?
6: Non, j'y fais pas lire. Oh non, je regarde ça pour moi.
4: Ah, oh, Seigneur. Mais ça a-tu déjà donné quelque chose ou ça fait juste envenimer la chicane?
6: Non, ben c'est moins pire. Là. C'est moins pire à se replacer un peu, là, parce que là, ça n'a pas de bon sens. Moi, je préfère le régler en personne. Je trouve que c'est mieux
5: oui,
6: de
5: oui.
6: se parler en personne.
4: Je suis bien d'accord, Gitane. Ouais. Hey, ben, merci. Merci d'avoir pris le temps. Là, j'entends les enfants derrière toi. Merci d'avoir pris le temps sur ton heure de souper de nous appeler.
5: C'est merci, vrai que par...
4: Salut, bye-bye. Donc, bien sympathique. Mais c'est vrai
5: que par texto, on peut mal s'interpréter aussi.
4: Oui, c'est ça. Il y a
5: on
4: n'entend
5: pas le
4: il y a des dangers. Il y a quelqu'un qui dit, mon mari et moi, on débute notre chicane en vrai, mais par respect pour les enfants et pour prendre du recul, on termine en texto.
7: J'adore.
4: C'est pas fou, ça.
7: J'adore.
4: Elle dit, ça nous permet de décompresser, de réfléchir, puis que la pensée ne dépasse pas, finalement, ce qu'on a à dire.
5: C'est la chicane hybride.
4: Oui, c'est ça. C'est le juste milieu entre les deux. Emmanuel qui dit, au lieu de trouver des bonnes manières de chicaner par texto, je crois que l'être humain, en général, devrait réapprendre à communiquer comme il faut.
5: Oui.
4: Je suis assez d'accord.
5: La communication est un grand art.
4: Ah oui, qui se perd. Alors, merci Emmanuel. Merci pour vos nombreux messages. Dans les prochaines minutes, c'est le questionnaire J de Patrick Emmanuel Abelard.
7: Wow.
4: Parce que t'as jamais fait ça, toi, encore.
7: Jamais.
4: Tu sais pas où tu t'en vas avec
7: c'est
4: ça.
7: Pas
4: hein?
7: Pantoute.
4: Tu vas le vivre pour la première fois après Ludovic Bourgeois et jamais s'oublier tout de suite à rythme.

0: Mon Dieu, ça a l'air épeurant, cette questionnaire-là, mais on va dans tous les sens pour apprendre à te connaître davantage, d'accord, comme c'est ton premier passage en tant que chouchou.
1: Ben avant qu'on passe, je peux-tu ben prendre le temps de saluer mon papa qui me texte? Je vais me baigner nu, j'y ai pris goût et vivement les bienfaits. Eh bien, papa, je suis très content d'entendre ça.
2: Wow.
1: On se fera un petit voyage ensemble. On fera un petit moment père-fils. On parlera d'anxiété avec nos bisounes à l'air. Et nos gratte-nouilles. Ça va être super. Ça va être vraiment très bon.
0: C'est comme un condensé de l'émission.
1: J'écoute, moi. J'écoute.
0: C'est un condensé. On a parlé, évidemment, de naturisme au début de l'émission. Voilà. Bonne baignade.
1: Bonne baignade. Bonne baignade. Merci.
0: Alors, le questionnaire J, tu vas voir, ça va dans tous les sens. Ça peut être jouissif, ça peut être juteux, ça peut être joyeux. Ça va vraiment dans tous les sens.
1: Okay.
0: On part, OK? Super. Alors, Patrick Emmanuel Abélard, c'est quoi l'affaire que tu voudrais absolument cacher de ton historique Google?
1: Et tabarnouche! l'affaire que je voudrais absolument cacher de mon historique Google, probablement les fois où je Google des noms de gens que je devrais vraiment connaître. Des stars là, du Québec que je sais c'est qui, mais là tu me dis son nom, puis vite de même, il y a rien qui revient. Fait que là, je suis dans mon Google. J'y cacherais tous les noms.
0: As-tu déjà googlé Debbie puis moi?
1: Non.
0: OK,
1: j'ai pas eu besoin de... Non.
0: OK. Prochaine question. C'est quoi le plus beau compliment que t'as reçu?
1: Ah, un beau compliment. Hey, je pense que c'est un compliment genre... C'est pas vraiment un compliment, c'est plus la façon que les gens réagissent quand ils me voient.
0: Ah ouais.
1: Je pense que souvent, c'est une très grande et belle réaction et ça me fait énormément chaud au cœur. C'est comme ça, c'est un compliment pour moi. La façon que les gens me reçoivent, ça m'en dit beaucoup sur comment ils se sentent en ma présence. Puis je trouve que c'est super. Ouais.
0: Très, très cool.
1: Ouais.
0: Attends un peu, je continue. Oh, es-tu quelqu'un de pessimiste ou optimiste? On dirait que je connais la réponse.
1: Ben oui, je suis vraiment vraiment trop pessimiste. Non, c'est vrai. Je suis absolument vendu d'optimisme. C'est très dur de me rendre pessimiste. Ça serait plus difficile de me rendre négatif.
0: Mais est-ce que tu as cultivé ça ou tu as toujours eu ça en toi?
1: Non, tellement cultivé. Je pense que la façon dont ma mère me décrit, j'étais un bébé quand même vraiment joyeux. Je pleurais vraiment pas beaucoup. Fait que ça, c'est comme, mettons, la nature. Mais j'ai développé ça quand même. Je l'ai cultivé. Vraiment, vraiment. J'ai compris que j'avais comme une longueur d'avance. Je me suis dit, hey, je vais aller plus loin là-dedans.
0: Plus loin.
1: Je vais être blindé.
0: Ah,
1: ça m'aide beaucoup dans la vie de tous les jours.
0: Bravo. Ouais. Si tu pouvais revivre une journée dans ta vie, ce serait laquelle?
1: Revivre une journée dans ma vie. J'ai fait King Dave, moi. J'ai fait en français.
0: C'est vrai.
1: Je l'ai traduit. Je l'ai fait en anglais. Puis je l'ai fait, la soirée d'ouverture au Centaure, quand je l'ai traduit, puis je l'ai fait, c'était mes mots.
0: Wow.
1: Ma famille était dans la salle. Tu sais, ça criait.
2: Puis c'était un monologue.
1: C'était un monologue de deux heures, il faut le dire. C'est le truc le plus challengeant que j'ai fait de toute ma carrière, peut-être de toute ma vie. Puis cette soirée-là, à la fin de ce show-là, quand je suis venu prendre, faire mon salut, après ça, aller dans la salle avec tout le monde... Hey, j'avais l'impression d'avoir accompli quelque chose de vraiment, vraiment incroyable.
0: Ah, je comprends.
1: Ça, c'était vraiment, vraiment puissant pour moi.
0: La fierté.
1: Vraiment, vraiment.
0: Wow, ouais.
2: On s'en rappelle de ces moments-là.
1: Incroyable. D'avoir ma famille là, voir leur sourire, c'était puissant.
0: OK, dernière question. As-tu déjà été infidèle?
1: Oh, mon Dieu!
0: Ça va dans tous les sens,
1: Oui, dans mon plus jeune âge.
0: Ah ouais,
1: Et j'ai avoué toute ma métier quand j'avais plus dans début vingtaine. C'est quelque chose que je recommande pas. Je pense que tu te fais plus de tort à toi-même. De mon expérience, c'est beaucoup plus difficile d'avoir à vivre avec le remords de ce que tu as fait que de juste comme mettre terme à cette relation-là ou d'assumer des erreurs plus simples. Mais ça, la trahison, savoir que tu as fait ça, ça m'a pris énormément de temps à m'en remettre au niveau genre de recommencer à m'aimer.
0: Je comprends.
1: Ouais, c'est très difficile parce que là, tu es tout seul, puis tu as mal, puis tu sais que tu l'as fait. Tu sais, toi qui as fait ça, tu dois revivre ça tout le temps.
2: Il y a une honte, là.
1: Ouais, il y a une honte qui vient avec.
0: Mais en tout cas, t'es un bel être humain.
1: Mais mon Dieu,
0: Emmanuel.
1: Merci.
0: Vous êtes aussi,
1: tellement pour cet accueil.
0: Merci.
1: Ma première fois, merci. Je suis débiergé de la radio. Je suis supposé dire ça en nom, je sais pas.
0: C'est fait. Debbie Lynch White, ça a été un plaisir.
2: Grand plaisir, Julie.
0: Bonnes vacances à toi en Italie.
1: Mon Dieu,
0: profiter, ma chère, c'est mérité. Dans les prochaines minutes, c'est Caroline Turner qui s'en vient avec 18 heures. cœur, les hits. En fin de semaine, long week-end, évidemment, oui. Pour la fête du travail, manquez pas la hit list à Phil. Et nous, on sera de retour mardi avec Sonia Vachon et Vanessa Pilon. Merci à Étienne à la console, à Justine, à Kiki aux réseaux sociaux et merci à Mélanie L. Robichaud, la productrice de cette émission. Et merci à vous d'être à l'écoute. C'est vraiment un grand plaisir. Mm-hmm. Bon long week-end et on se retrouve mardi. Salut!
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5: L'heure de pointe se termine avec de belles améliorations sur le réseau routier de l'Outaouais. On le voit un peu partout, mais on garde un point de friction, entre autres, pour l'embranchement entre la 5 et l'autoroute 50, autant pour la 5 que pour la 50. D'ailleurs, 5 vers Ottawa, là, ça commence un peu plus tôt, même à Boulevard du Casino. Traverser des ponts, ça s'est amélioré. On garde un peu de friction aussi pour des allumetières dans le secteur des carrefours giratoires. 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
9: OK, je suis bien excitée, bien énervée, bien fébrile, bien toute, parce que j'ai décidé sur un coup de tête de partir en voyage ce soir après l'émission. Direction l'aéroport vers l'Ouest canadien. Première fois que je visiterai ce coin de pays. Si vous avez des recommandations, vous pouvez me le texter sur le 11007. On va faire du canyoning à Whistler. Vous dire la grande aventurière que je suis. Trip bien raide. Avez-vous déjà fait ça, des voyages coup de tête? Vous pouvez aussi me l'écrire via la bulle de conversation de l'application Cogeco Média. Vous voulez me partager vos plans de la fin de semaine? Je suis preneuse aussi. Je vous donnerai des activités à faire au Québec, pas dans l'Ouest. Pendant que je vous tournerai, évidemment, ben oui, la roulette des hits, notre souvenir du jour, mais d'abord la chanson la plus demandée. Elle est née à née avec Ella Langley. Ce soir, vous avez choisi Boston, c'était la Lefty.
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0: finir sur un coup de tête. Je salue Marie-Ève Grenier qui m'a texté sur le 11-007 qu'elle a fait ça en Europe. Elle a pris un billet aller l'année passée. C'était le trip d'une vie
1: ou une adventure of a lifetime.
0: Coldplay va vous la chanter dans les prochaines minutes. J'ai Gnarls Barkley également pour ceux qui pensent qu'on est crazy. Et pour ceux qui prient pour en faire un jour, Like a Prayer. C'est vraiment la séquence musicale parfaite avec le sujet dans 18h les hits.

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1: Oh my God, j'avais complètement oublié que Pink avait déjà eu ce look-là. Les cheveux noirs avec une mèche rose, la frange sur le côté, quasi époque emo. Pendant Just Like a Pill, chanson à succès qui est sortie en juin 2002. Troisième extrait de son deuxième album studio, Misunderstood. Ouais, dis de même. Hey, c'est vrai, c'était pas cute dans le temps, les coques, là. C'était à la mode, les petits cheveux courts en arrière. Je referais pas ça, moi, là. Céline Dion, par contre, toujours impeccable. Combien ça coûtait le style qu'elle avait quand elle a chanté avec ses fans cette semaine à Paris? Je vous dis ça, c'est assez exorbitant. Après Pink à rythme.

0: Bon long week-end en avance partout au Québec. On est le 3 septembre, à 9 jours du début des shows de Céline Dion à Paris. Et là, on a su, tu sais, la belle robe noire qu'elle portait. En fait, son ensemble au grand complet, combien ça valait? Ben, la robe en cuir de marque Lowe se détaille à 16 550 $. À ses pieds, elle portait des escarpins d'Yves Saint Laurent qu'on peut trouver à 1 600 $. Et son sac flamenco de Lowe, c'est 2 600 $. Estimation du prix de ce look autour de 21 200 $. C'est beau, avoir de l'argent, je ferais pareil si j'étais Céline. Et elle s'en vient au retour avec I'm Alive à rythme. Et restez là, on va tourner la roulette des hits.
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1: Hey, ça date du printemps passé qu'on n'avait pas joué au hit traduit. Je tente de vous faire deviner la chanson qui s'en vient, mais je l'ai traduit de l'anglais vers le français. Puis comme j'ai envie de nous sortir un petit drame sexy pour changer complètement notre façon de penser de cette chanson-là, ça part comme ça. Si c'était en français, ce serait « Tu es la bonne pour moi. Tu es mon extase. J'ai besoin de toi. Hey yeah. » Wow, yeah! Descends, descends, secoue-le de tous les côtés. Descends, descends, secoue-le de tous les côtés. Ça pourrait aussi être « Amuse-toi, amuse-toi, secoue ton corps de tous les côtés ». Qu'est-ce que vous en pensez? C'est quoi la toune? 11007, la bulle de conversation de l'application Cogeco Média. Et je vous la tourne, évidemment, en anglais dans les prochaines minutes. Les Black Eyed Peas s'en viennent. Et tout de suite, Dua Lipa avec « Break My Heart ». Dans 18h, les hits à rythme.

Bonjour, et traduit dans les dernières minutes. J'ai donc traduit de l'anglais vers le français la toune que je vous tourne dans quelques secondes à peine. Et ça va comme suit. 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Hey, yeah! 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C'est pas partout sur le bonheur. Amuse-toi, amuse-toi. 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Ou ça peut être traduit directement. Descends, descends. Secoue-le de tous les côtés. Je vais saluer Marie-Christine Jutran qui est de Québec. Et également Patricia Lafont à Gatineau. Il y a Stéphanie Sylvain qui est de Chicoutimi qui ont trouvé la bonne réponse. Ben oui, on la chantait sans trop savoir ce qu'on disait quand on était enfant. Get down, you're the one for me, les Backstreet Boys à rythme. Et restez là, je vous donne des activités à faire partout au Québec pour ce long week-end.

0: événements en fin de semaine, je vous dirais l'Outaouais, c'est le festival de Montgolfière de Gatineau. C'est dans le parc de la Baie. Vous pourrez y voir Simple Plan, Smash Mouth, Matt Lang, Sarah Dupont, Fred, Corias, Émile Bilodeau. Sinon, en Mauricie, il y a la classique internationale de canot qui a lieu de samedi à lundi. C'est un 200 km sur la rivière Saint-Maurice. Grosse compétition sportive. Dans la ville de Québec, on a Fierté de Québec à la place Viewville. Au cours de la prochaine heure, là, j'y reviendrai sur d'autres propositions. Partout au Québec, c'est la hit list à Phil qui vous accompagne demain 16h. Je vous en donne un petit aperçu là, avec Lady Gaga, Shakira ou encore The Weeknd au retour. Restez là, rythme.
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c'est bon. Fait qu'imaginez comment ce sera dans la hitlist à Phil demain, 16h, alors que vous passerez un beau 4h avec lui. Bon, dans les prochaines minutes, c'est notre star à la une. Il y en a une qui a dû caller malade pour deux de ses shows, en fait, qui s'en venaient au Québec. Je vous en reparle dans trois chansons. Tout de suite, c'est la tri-

0: Une annulation de spectacle qui pourrait vous toucher, vous, vos proches, si vous aviez l'intention d'aller à Fono, le festival. Ce sera ma première fois cette année à Québec. C'est Gims qui est contraint d'annuler, oui, ce spectacle-là du 10 septembre. Il sera remplacé par JF Posé. Et ça, c'est un tout autre style. Mais pour ce qui est du Beach Club, il était attendu le 5 septembre. Donc, ce sera 50 Cent qui va le remplacer. Gims a des problèmes de santé. On ne sait pas de quelle nature, mais on lui souhaite un prompt rétablissement. Dans les prochaines minutes, je vous réserve notre hit de karaoké. Puis là, ça va chanter en girl, celle-là. Là. Ben, les gars, vous pouvez vous joindre aussi, mais ça en est une pas pire. Il y a également Vincent Vallière qui s'amène pour son souvenir d'il y a 20 ans, Café Lézard à rythme.
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faire du camping en tente en fin de semaine en Estrie pour le long congé. C'est l'une des régions qui recevra de la pluie autant que Québec, Mauricie et Saguenay. Seulement Montréal, Gatineau qui pourrait s'en tirer sans. Patience, patience là, elle s'en vient notre tune de karaoké dans 6 minutes après Marc Dupré et d'abord King Melrose à rythme.

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1: On va toucher à plusieurs générations ce soir, mais si je vous dis que moi, Lady Marmalade, c'est Christina Aguilera, Lil' Kim, Mia et Pink. Pour vous, c'est peut-être Nanette Workman. Puis quand on chante en karaoké dans 18 ans les hits, on veut une bonne toune québécoise. Puis cette version-là par Nanette, lancée en 1975, est l'un des premiers grands succès de l'histoire du disco au Québec. Fait qu'on passera pas à côté de cette version-là. Elle est quand même restée en tête du palmarès des ventes au Québec pendant 9 semaines consécutives. Des paroles iconiques. Voulez-vous coucher avec moi ce soir? On la chante ensemble ce soir. Gênez-vous pas pour la chanter fort puis que les

0: réaliser son plus grand rêve avec 10 000 $ cash. Les rythmes payants se poursuivent la semaine prochaine pour les surveiller entre 8 h et 18 h. Du lundi au vendredi, au retour, c'est notre numéro 1 Franco qui s'en vient.
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6: Oui, votre chanson franco la plus demandée ce soir, c'est JF Posé qui vient d'être annoncé en remplaçant de Gims pour le festival Phono le 10 septembre à 21h sur la scène Beneva. Ça se passe à Québec. Si vous voulez le voir, il est exceptionnel, une véritable bête de scène. Il fera le tour du Québec aussi pour la tournée de son projet solo, Les Amours de seconde main. Le voici avec Emmêlé dans ses cheveux à rythme. Bon jeudi.